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8: Bonjour, bonjour à tous. Un Clap Cinéma consacré au film Justin le Juste qui sort le 23 septembre et que j'ai eu la chance de voir en avant-première ainsi que le public du Kinépolis à Nîmes le 9 septembre en présence du réalisateur Éric Barbier et de deux acteurs principaux, Alexandra Lamy et Alban Ivanov. Nous allons écouter dans un premier temps l'interview donc de ces trois personnes juste avant la présentation du film. Vous vous rendrez compte que c'est fait dans la bonne humeur à partir d'un sujet très dur, très violent, qui est la guerre de 14-18, les paysans enrôlés de force, les mutineries et même une prise d'otages. Après la bande-annonce du film, je vous propose de les écouter une petite vingtaine de minutes.
9: Bonjour, je travaille pour le Canard Enchaîné.
10: Justin le Juste.
9: Je veux faire un portrait de vous pour que les gens sachent ce qui s'est passé. Vous me racontez, j'écris.
11: Papa ! Vous ne le savez peut-être pas, il se passe des choses graves.
12: Quand les hommes se battent, Justin, c'est la guerre.
10: Faut me parler avec des mots que je comprends.
13: Mais qu'est-ce que t'as pas compris ?
10: La guerre, je sais pas ce que c'est. 10 jours après, ils nous ont envoyés sur le front. Qu'est-ce que je foutais dans ce merdier ? La guerre avait commencé depuis un an et je ne savais rien de ce qui se passait entre les Allemands et les Français. J'ai été complètement perdu. Tout le monde me traitait comme un imbécile.
14: Allez là-bas ?
15: Oui.
9: Vous étiez chez les Allemands ?
10: Oui. J'attendais toujours de rencontrer l'ennemi.
16: Posez ! Justin !
10: Regarde,
14: l'ennemi.
10: Sale vendu.
14: Il parle ! Il parle comme nous !
10: Et vous êtes noir de partout ?
17: Tu sais rien de rien, toi. Toi et moi, on se bat pour la même armée.
10: J'ai porté Basile pendant longtemps. Il a commencé à m'apprendre les choses qu'il y avait dans les livres, les journaux.
14: Et aujourd'hui, on nous traite comme des moins que rien ! Des misérables !
10: Et plus il me parlait, plus j'avais des idées qui bourdonnaient dans ma tête.
14: Pour partir en première ligne dans une heure, pour mourir en héros ! On ne bouge pas !
10: Tous les hommes qui n'étaient pas montés étaient arrêtés.
14: La condamnation à mort soit annulée.
17: Mais les Français n'en ont rien à foutre de tes gérégades.
9: Si j'arrive à informer les Français de ce qui se passe sur le front, on fera bouger les politiques.
14: Arrêtez !
9: Je vais rétablir la vérité, Justin.
8: Éric Barbier, bonsoir.
18: Bonsoir.
8: Donc vous êtes ici pour présenter Justin le Juste avec Alexandra Lamy. Bonsoir Alexandra.
19: Bonsoir.
8: Et Alban Ivanov.
18: Bonsoir.
8: Qui a une belle casquette et qui est tout bronzé.
19: Tout nu. Oh là, pardon. Non, excusez-moi. Non, pas du tout.
8: C'est
19: pas
8: ça.
19: Non, non, non.
8: Alors Éric Barbier, j'ai vu le film, bien évidemment. J'ai lu le dossier de presse et j'étais très intéressée parce que je vous disais, j'ai été professeure d'histoire. Donc... ça laisse des traces et tous les livres que vous citiez qui vous avaient un peu sinon inspiré tout au moins donné des angles d'attaque je les avais lus et ma première question c'est comment définir ce film ? C'est pas un film de guerre, c'est pas un film d'histoire, c'est un conte,
18: c'est une fable.
8: C'est une fable. Moi j'allais dire c'est un film humaniste parce qu'en fait ce qui vous a intéressé, la guerre, bien évidemment, mais c'est surtout les relations humaines et l'évolution de ce personnage un peu rustre, un peu beaucoup, paysans, c'est important de le dire. Hein, à la fin, il y a marqué 600 000 paysans français.
5: Non, ça, c'est les coloniaux.
8: C'est les coloniaux. Mais c'est combien de paysans?
5: Les paysans, c'était 45% du corps de l'armée. Donc, c'est-à-dire, c'était 4 millions de personnes.
8: 4 millions de personnes.
5: Sur les 8 millions qui ont été réquisitionnés.
8: Donc, Alban était vraiment, si vous voulez, un peu l'image, le symbole de ces paysans qui ne savaient pas lire, pas écrire. C'est pas le cas d'Alban.
7: Oh, c'est pas un rôle de composition.
8: Qui se trouve catapulté dans une situation qu'il dépasse complètement et qui évolue. Et j'allais dire à Alban, c'est votre premier rôle dramatique.
7: Oui.
8: Donc je suppose que c'est beaucoup de travail et j'ai beaucoup apprécié l'évolution de votre stature, de votre façon de vous positionner, de votre regard, de votre langage. C'est tout un travail, ça.
7: C'est tout un travail. Je vous l'accorde. Je vous l'accorde. Non, mais c'est vrai qu'avec la comédie, de manière générale, y a quand même des automatismes. Parce que j'ai commencé la scène à 12 ans. Donc, aller chercher le rire, c'est plus facile. Alors que là, c'était vraiment... J'aime bien dire que c'est vraiment la première fois où j'ai la sensation de travailler, quoi.
8: Pourtant, vous avez fait d'autres films, mais là, vous étiez pratiquement de toutes les scènes et très en gros plan. Hein. Donc, ça demandait...
7: Le réalisateur est amoureux de moi, secrètement.
8: C'est sûr.
7: C'est sûr. C'est pour ça.
8: Et d'Alexandra, peut-être?
7: Non, que moi.
8: Pas du tout.
7: C'est moi, je suis sa muse.
8: Ah, vous êtes sa muse.
7: Je suis la muse de Monsieur Barbier.
5: Exactement.
8: Alors, Alexandra, vous êtes brune dans le film. Vous arrivez de façon très subrepticement.
19: Ouais.
8: Je vous ai pas vu tout de suite dans la scène déguisée. On peut le dire, déguisée. Non, faut pas le dire.
5: Gardez-le.
19: Bon, allez.
8: On vous voit pas. Et après, vous êtes là en tant que journaliste. Et moi, je le savais, mais là, on insiste beaucoup. Vous êtes l'incarnation de la femme journaliste en 1915, le canard enchaîné.
19: Oui, exactement.
8: Donc, la cravate, la veste.
19: Ouais,
8: mais il faut garder votre féminité.
19: Oui, complètement. Et puis, c'est une femme qui va effectivement, comme une journaliste, qui va essayer de découvrir ce qui se passe à un moment donné, dans un moment important, qui est plutôt vers la fin de la guerre. Et donc, elle veut découvrir qui sont ces personnages qu'on a suivis, nous. Et donc, effectivement, elle rentre cachée comme une journaliste qui n'a peur de rien, en fait, et qui est prête, parce qu'on est quand même dans un milieu où il y a beaucoup d'hommes, et notamment dans son milieu à elle, et qui va aussi se confronter à, j'allais dire, aux huiles, à des personnes importantes pour essayer de dire un peu la vérité. Donc, on ne peut pas tout raconter, bien sûr.
8: Mais c'est important parce que je pense, Eric, que vous êtes inspiré de personnages existants. C'est-à-dire que c'est un mixte en fait, de plusieurs journalistes dans Le Canard enchaîné qui a été créé en 1915. Donc, en fait, les mutineries, les fusillés, pour l'exemple, on ne le savait pas à l'arrière. Vous le dites d'ailleurs, Alban, à un moment, pendant qu'ils sont derrière, ils ne savent pas. Donc, pour vous, c'est pour ça que je parlais un peu d'un film humaniste, parce que il y a les mutineries, les fusillés pour l'exemple, et je trouve que le chiffre que vous mettez à la fin, là j'en suis sûre, 639 fusillés pour l'exemple, je pense que c'est en deçà de la réalité, parce que il y a eu des recherches qui ont été faites par les historiens, il y en a plus, mais qui ont été déguisées. Et il y a une anecdote une anecdote terrible qui m'avait beaucoup marqué, c'est que Pétain faisait attacher en fait les soldats sur devant, en première ligne. Comme ça, ils étaient tués par des balles allemandes. Mais en fait, c'était comme des... Il n'avait même pas le courage de les fusiller, pour l'exemple. Donc, je trouve que 639, c'est peut-être un peu faible.
5: Mais c'est 639, c'est le chiffre de l'histoire.
8: Ouais.
5: Ça veut dire, aujourd'hui, officiellement, ça veut dire, les camps qui ont été... Les gens qui ont été... Les soldats qui ont été reconnus, fusillés, pour l'exemple, c'est 639.
8: 639.
5: Après, il y a eu ce qu'on appelait des exécutions sommaires.
8: Ouais.
5: C'est-à-dire que des gens qui étaient tués par leurs supérieurs...
8: Décimations, 1 sur 10.
5: Non, ça, c'est autre chose.
8: C'est encore
5: autre chose. Mais des gens qui étaient tués, sans sommation, par des supérieurs, ça, il y en a eu beaucoup.
8: Ouais.
5: Mais c'est très dur de savoir précisément quel chiffre, qui, comment. C'est des choses qui sont beaucoup plus vagues. 639, c'est les historiens qui ont repéré dans l'histoire ces 639 soldats qui ont été condamné pour l'exemple.
8: Et vous le disiez, Alban, d'ailleurs, quand vous... Enfin, c'est difficile d'en parler sans dévoiler le film, mais analphabète au début, hein, en 1915, et puis vers 1917, quand vous voyez des gens qui seront fusillés pour l'exemple, vous dites... Mais ils n'auront pas leur veuve, n'auront pas leur pension de guerre, etc. Donc, vous avez...
5: Non, c'est pas lui qui dit ça. C'est celui qui est contre lui.
13: Ouais, c'est le soldat qui est en face de moi.
8: Ah, il faudra que je revoie le film. Alors, mais bon, phrase m'a interpellée, parce que c'est vrai que je me suis posé la question, comment un homme aussi frustre a pu apprendre autant de choses, et je pense que c'est par les valeurs humaines, ça a dû vous faire plaisir d'incarner comme ça un homme qui n'est pas instruit, mais qui est très intelligent.
13: Bien sûr, de toute façon, je pense que dans les personnages, il y a toujours, c'est toujours aussi une manière de dire des choses qu'on pense. Donc, dans Justin, moi, c'est ça qui m'a plu. Venant d'un quartier populaire, je me suis reconnu dans ce paysan qui n'a jamais ouvert un bouquin. Et du coup, moi aussi, personnellement, j'ai appris ça. C'est pour ça que je trouvais que ça illustrait bien cette phrase « Le savoir est une arme ». C'est que malheureusement, quand on a un culte, on ne peut pas se défendre. Tout simplement. Donc,
8: Puis vous dites au début, c'est les mots qui nous a...
13: Exactement.
8: C'est par les mots qu'on nous a servi. Hein,
13: exactement. Exactement. Et pour revenir à la scène que vous dites, quand ce soldat, il me dit ça, c'est que, voyant déjà ce qui se passe avec notre hiérarchie, il y a quand même... parce que Justin est intelligent, donc il comprend qu'en fait, oui, les hommes vont au front parce qu'on leur a promis ça, mais je crois que lui, à ce moment-là, il a très vite compris que les promesses resteraient que des paroles en l'air.
5: En plus, Justin, il est, dans ce moment-là, il est soutenu par Basile.
8: Oui, j'allais parler
5: de Basile. Et Basile, donc, puisque Basile était instituteur, donc c'est à un moment donné aussi où Basile, qui comprend ce qui se passe, c'est quelqu'un qui va... aider Justin à grandir, à apprendre. Et donc, ils sont ensemble dans cette révolte contre leur supérieur.
8: Mais c'est pour ça que je disais au début...
19: Moi, j'allais juste dire un petit truc, parce que
8: vous parlez pas.
19: Non, mais parce que tu parlais du savoir, et c'est ça qui est assez beau avec... je trouve que l'échange qu'il a avec la journaliste, c'est que... Peut-être qu'il ne sait pas lire, mais il sait d'autres choses.
8: Ouais.
19: Et ça, moi, je trouve que c'est assez beau parce que moi aussi, je viens justement de la terre et je trouve que c'est une intelligence, c'est d'autres savoirs et qui sont parfois encore plus beaux parce que ce sont souvent des savoirs qui donnent la vie.
8: Ouais.
19: Parce que s'occuper de la terre, s'occuper des animaux, s'occuper de tout ça, ce sont plutôt du savoir qui donne de la vie. Alors qu'il y a en face des savoirs toutes ces huiles qui savent lire, qui savent écrire, qui vous donnent des grands textes, mais en fait qui font la guerre. Et je trouve que c'est là que c'est assez joli d'avoir cette opposition entre c'est quoi le savoir ? C'est effectivement savoir des livres, etc. Et puis de faire des horreurs, ou est-ce que c'est effectivement ce savoir-là ? Moi, j'adore, justement, en venant d'ici, moi, en étant ici, d'être dans ce monde-là, ou de rencontrer des gens qui connaissent d'un coup tous les oiseaux, tous les arbres, comment... ça donne la vie, et je trouve que je suis encore presque plus fascinée que finalement par une espèce de truc d'intellectuel, mais qui derrière va nous donner des leçons, va être un peu snob, et parfois même nous amène dans l'horreur.
8: Mais c'est pour ça que les scènes du début dans la ferme sont, à mon avis, très importantes, parce qu'on voit vraiment comment vous cultivez. Et puis, il y a dès le début la hiérarchie sociale. Et Eric, c'est ce qui vous intéressait aussi dans ce film, c'est d'opposer vraiment des catégories sociales, l'Église et les gradés. Vous leur faites leur fête, là, hein ? Mais c'est la réalité.
19: Toujours dans les bons goûts, l'Église.
5: Non, mais c'est gendarme. En fait, si vous voulez, en dehors du film qui est de la fiction et donc sur lequel il y a des personnages qui incarnent des valeurs, mais c'est vrai que cette guerre, ça a été une guerre où les gens les plus pauvres, parce que je vous dis, à peu près 50% du contingent étaient des paysans, donc en fait, c'est les gens qui étaient en première ligne, c'était les gens les plus pauvres, c'est des gens qui ont souffert. Et là, par exemple, le personnage de Marie Baratier, la journaliste du Canard Enchaîné, qui est un journal qui est créé en septembre 1915, en fait, le journal qui naît de la guerre, en fait, se positionne pour les soldats contre les gens qui s'enrichissent à l'arrière.
8: Bien sûr.
5: Donc, dans la société, il y a déjà cette idée de cette rupture sociale entre les gens qui souffrent et qui sont au front et qui sont ce qu'on a appelé la chair à canon, et des gens qui sont derrière et qui vont aussi à un moment donné oublier cette guerre. Mmh. Parce qu'il y a eu un moment donné, à partir de 16, 17, les gens avaient assez de cette guerre.
8: Puis la guerre de position, elle était très localisée pendant plusieurs années. Voilà. Donc en fait, les gens à l'arrière ne savaient absolument pas, à part avec les permissionnaires, qui ne racontaient rien. Et j'ai trouvé, Alban, que la scène, quand vous revenez là, justement, sur cette permission, je la trouve d'une intensité vraiment... on comprend tout, quoi, en fait. Hein. Et c'est là où je dis que les gros plans sur votre visage, bravo, parce que en ne disant rien, vous nous émouvez. Comment on dit,
19: Vous nous émouvez.
13: C'est l'émouvance.
8: Voilà, vous me troublez. Vous
19: émotionne.
13: Oui, mais cette scène aussi, enfin, au-delà de ce que je joue, où elle est importante aussi pour le film, c'est aussi ça. Il y a toujours cet espoir de rentrer au bercail et de retrouver la vie d'avant qu'on a quittée. Mais malheureusement, ça aussi, ça n'a pas été beaucoup le cas. Et nous, sans cesse, on se mettait quand même à la place des gens qui ont vécu ça, parce que nous encore aujourd'hui, on peut ne pas être présent physiquement, mais on a le téléphone.
8: Ouais.
13: Mais je pense que à cette époque-là, quand on sait vraiment pas ce qui se passe dans son foyer, on sait même plus si les uns et les autres sont vivants. C'est quand même très intense en vie humaine. Hein.
8: Mais j'ai pas lu le livre, je connaissais pas le livre de Jean Poupougnac, Justin le Juste ou La Charrette. J'ai lu que dans le livre, vous avez inventé des personnages, Alexandra, elle n'existe pas dans le livre, Basile, il n'existe pas dans le livre. Et puis là.
13: Justin non plus.
8: ce serait
13: un autre livre.
8: Si, La Charrette, et alors j'ai pas capté le nom de La Charrette en.
5: Le Roudillou.
8: C'est vrai qu'au début, le Roudillou, je me disais, c'est quoi le Roudillou? Je pensais que c'était une personne. Le Roudillou, donc La Charrette. Et qu'en fait, dans le livre, il revient se venger des paysans. On l'aperçoit quand ils ont déterré, etc. Ça vous intéressait pas. Il fallait bien que vous fassiez des choix, et c'est ça ma question. Quand on adapte un livre, on fait des coupes, et puis on a une liberté d'action, et puis on... Vous ne vous posez pas trop de questions.
5: Non, c'est l'inverse, on se pose beaucoup de questions. Et c'est vrai que la difficulté, c'est que dans le livre, il y avait une rupture à la fin.
8: Oui.
5: Et en fait, c'était presque un peu comme si c'était un nouveau sujet. Alors, qui est quelque chose qu'on peut accepter dans la littérature, mais au cinéma, en fait, on a un mouvement dans un film. Et ce mouvement, ça devait être la guerre.
8: Oui.
5: Et la fin, ça devait être une résolution. Et la révélation du personnage de Justin devait se faire dans le cadre de la guerre. C'est pour ça que le dernier acte du film a complètement été modifié. Et aussi, c'est pour ça qu'on a créé deux personnages. Oui. Le tirailleur sénégalais Basile, parce que la scène... de la rencontre de Justin avec les tirailleurs existe dans le livre, mais ils meurent tous.
8: D'accord.
5: Et par contre, la journaliste, quand j'ai eu l'idée de la journaliste et quand j'ai lu l'histoire de Maurice Maréchal et Jeanne Maréchal, puisque c'est un couple qui a créé le canard enchaîné à la base, je me suis rendu compte qu'avec le personnage de la journaliste et de Basile, je pouvais raconter l'histoire de Justin. Parce que le problème, c'est qu'à un moment donné, il faut qu'il y ait des relais.
8: Il faut que vous êtes un peu un fil rouge, quoi, en fait. Hein. C'est-à-dire. Et c'est vrai qu'au début, moi, j'étais un peu surprise au début que vous commenciez, en fait, par le milieu, quoi. C'est-à-dire. Ouais. Et après, il y a un retour en arrière.
5: Mais il ne faut pas expliquer tout. Hein.
8: Mais je
5: vous dis tout.
8: Parce que. Je pense qu'il faut être très attentif dans ce film. Et il faut connaître un petit peu l'histoire, tout de même.
5: Non. On n'a pas besoin. Justement, c'est la force du film, c'est pour ça que c'est une fable.
8: Oui, mais
5: c'est qu'une fable, ça veut dire que c'est une idée. Donc ça veut dire, en effet, on a Justin, c'est un pauvre métayer, il va se retrouver en relais de force dans la guerre, et il va apprendre. Et c'est un parcours initiatique, et donc... On peut justement complètement regarder le film sans connaître du tout la guerre de 14-18. Et même à l'inverse, il y avait quelqu'un qui nous posait la question hier, qui disait, est-ce que c'est un bon support pédagogique? Oui, parce que justement, il n'aborde pas de front la guerre.
8: Oui, il n'y a pas de date, il n'y a pas de
5: chronologique. Et par contre, un appui, le film s'appuie sur des événements de réalité, comme Fliré, par exemple, la condamnation à mort, c'est les condamnés de Fliré, comme la première attaque de l'Isère, qui est une attaque de guerre de mouvement, donc comme les fusillés pour l'exemple. Donc, il y a beaucoup de supports sur lesquels on peut parler de l'histoire, oui. Mais le film en lui-même ne nécessite pas du tout de connaître l'histoire. D'accord. On va aller le voir.
15: Alors, c'est une formation professionnelle.
19: Non, mais moi, je trouve qu'on est... On est le spectateur, on est avec lui. Donc, on est comme lui, j'allais dire, on rentre dans la guerre avec lui. Et avec... c'est ça qui est assez joli, quand on le voit dès le début avec sa mère, avec son fils, et qu'on vient le chercher, qu'il sait pas pourquoi, parce que lui, la terre est tellement importante.
15: Mais on se demande où on va, justement.
19: J'attendais qu'il
15: se passe quelque chose.
19: Nous, on est avec lui, en fait, on suit la guerre, on rentre avec lui, et on voit l'horreur, les injustices de la guerre, on est complètement... C'est pour ça que le titre, moi, je le trouve hyper beau,
15: Justin le Juste.
19: On est complètement embarqué avec lui, et on vit la guerre avec lui, donc c'est pour ça que je trouve que... C'est pédagogique parce que tu es à l'intérieur.
5: Oui.
19: Et c'est une autre façon. C'est pas, attention, en 1915, en septembre 1915, il y a le truc à taper, il y a les Ardennes, le machin.
5: Mais en plus, on rentre dans la guerre avec quelqu'un qui ne sait rien.
19: Oui.
5: Donc on apprend avec lui.
19: On apprend
5: avec lui. On fait le même chemin que Justin.
15: Il ne sait pas ce qu'est la patrie, il ne sait pas ce qu'est la loi, il ne sait pas, c'est intéressant. Mais peut-être que, parce que j'avais en arrière-plan, moi, ce film qui m'avait absolument émerveillé, que j'ai regardé plusieurs, je ne dirais pas dizaines de fois, mais très souvent, parce que c'est les Sentiers de la Gloire. Et je veux dire, la scène des fusillés, pour l'exemple, ou la scène de la hiérarchie. Enfin, je veux dire que les gradés des Sentiers de la Gloire sont aussi terribles que les gradés que vous... Et justement, ce regard que vous avez... Moi, j'ai trouvé votre jeu fantastique quand vous dansez... Ah, il faut pas le dire. Avec les Allemands, j'ai trouvé ça... Et c'est là où je me suis dit, mais il est pas si grand que ça, Allemand.
18: Non, les Allemands étaient particulièrement très grands. C'est ça, le problème.
15: Donc, tous les trois, vous êtes... Eric, vous êtes content en tant que réalisateur. Alexandra, en tant qu'actrice, vous avez trouvé quelque chose de nouveau dans ce rôle ?
19: Mais moi, je suis en joie d'avoir participé à ce film parce que, je me disais, quand j'ai lu le scénario, moi, j'ai dit à Eric qu'il n'y avait pas du tout de rôle pour moi. Et je lui ai dit, j'adore ce scénario, tu devrais absolument faire ce film. Je trouve que c'est extraordinaire. Mmh. Et c'est après, donc évidemment, je suis très heureuse de pouvoir participer à ce chef-d'œuvre.
15: Oui,
19: voilà, c'est un très beau film parce qu'on rentre dedans, on s'embarque, on n'a pas de leçons, personne ne donne des leçons sur la guerre. C'est pas un truc historique, enfin, quand je dis historique, de scolaire, t'es dans le cœur de l'histoire,
15: c'est l'être humain, c'est pour ça qu'il est bon.
19: Et en plus, ça nous touche tous parce que c'est le monde paysan et. Là, on parle de paysans, on parle pas d'agriculteurs encore, mais on parle de paysans. Mmh. Et en plus, ce qui est fou, c'est que c'est des gens qu'on a envoyés à la guerre, mais c'est eux quand même qui vont sauver la France derrière, parce qu'il va falloir la nourrir, cette France. Mmh. Donc c'est quand même à chaque fois toujours la même chose. C'est toujours ce monde-là, souvent, qui paye très fort la note de tout, comme on voit nos agriculteurs aujourd'hui. Et c'est quand même eux qui nous sauvent à chaque fois et dont on a besoin pour nourrir le monde. Voilà, je
15: parle. Et alors, ce rôle dramatique...
18: Je l'ai dit.
15: Ce rôle dramatique, Alban,
18: oui.
15: Ça vous a... rempli, ça vous a...
18: Oui, c'était vraiment...
19: Il était beaucoup plus maigre avant.
18: C'est vrai que j'étais super bien payé.
19: Il était... Il y avait un summer body de dingue.
18: 70 kilos.
19: 48 kilos.
15: Je vous laisse aller présenter le film. Merci à vous. Donc sur Radio Alliance Plus, merci à Eric Barbier, à Alexandra Lamy et à Alban Ivanov de nous avoir consacré un peu de temps pour présenter ce film, donc sur la guerre de 14-18. Alors bien sûr, il y a eu de nombreux films sur cette guerre, j'en ai sélectionné quelques-uns, et je fais dans l'interview allusion au Sentier de la Gloire de 1957 par Stanley Kubrick, un film qui a été longtemps censuré jusqu'en 1970, car il abordait déjà les fusillés pour l'exemple et le mépris de la hiérarchie pour les hommes de la troupe. L'expression, c'était « c'est de la chair à canon » et aussi du sang pour les étoiles qui expliquait peut-être les mutineries. C'est un film avec Kirk Douglas. Et dans chacun des films dont je vais vous parler, il y a un méchant. Et là, le méchant est joué par Adolphe Manjou, qui est un odieux général qui envoie les hommes à l'assaut alors qu'ils sont condamnés en fait à mort. Le deuxième film que j'ai sélectionné, c'est « À l'Ouest, rien de nouveau » d'après le livre d'Henrique Maria Remarque, écrit en 1929 et qui a valu à l'auteur, enfin le livre, d'être exilé par Hitler pour défaitisme. Alors, il y a eu trois versions d'À l'Ouest, rien de nouveau, 1930, 1979 et 2022, un film d'Ewad Berger.
8: Alors, c'est peut-être les films les plus connus. J'en ai sélectionné deux autres. Celui de 2017, Au revoir là-haut, d'après le livre de Pierre Lemaître de 2013. Et là aussi, il y a un très méchant qui est joué par Laurent Lafitte, qui est un lieutenant qui fait fortune sur le trafic des cercueils. C'est assez horrible. C'est un film d'Albert Dupontel qui joue Albert Mariard, qui sauve la vie d'Édouard Péricourt, qui est une gueule cassée. Et je vous recommande de lire le livre et de voir également le film. Alors, beaucoup moins connu, qui n'a pas eu beaucoup de succès, et pourtant pour moi c'est un film remarquable, c'est le film de Gabriel Lemonin de 2006, qui s'appelle « Les fragments d'Antonin ». L'acteur, c'est Grégory Dérangère. Et j'ai particulièrement aimé ce film, car au-delà des vies brisées, c'est-à-dire du nombre d'amputés, de gueules cassées, vraiment ces blessures très visibles, il y avait toutes les blessures psychologiques. Et c'est le cas donc de Antonin, qui ne parle plus, qui n'a plus aucun souvenir. Et il y a d'un côté la hiérarchie qui considère que c'est un simulateur, qu'il n'y a aucune raison d'être ainsi frappé. On a aussi des images d'époque où on voit des soldats qui sont agités de tremblements complètement incontrôlables, donc tout ce qu'on appellerait actuellement les traumatismes ou les post-traumatismes de guerre. Donc ce film, moi, m'avait beaucoup marqué de 2006. Il y a bien sûr beaucoup d'autres films. Il y a aussi, bien sûr, beaucoup d'autres livres. Moi, je disais toujours de lire « À l'Ouest, rien de nouveau ». À mon avis, c'est un livre essentiel. « Le feu de Barbus » et Éric Barbier pour son film, donc « Justin le Juste ». On boucle la boucle de cette émission, puisqu'on a commencé par « Justin le Juste ». C'est inspiré de deux livres. Je vous les cite et je vous conseille d'aller au moins les feuilleter, sinon les lire. « Les carnets de guerre de Louis Bartas Tonnelier ». Il a vécu de 1879 à 1952. Il est publié en 1977, qui marque vraiment l'absurdité de la guerre. Et puis aussi « Les aventures du brave soldat Zweck » de Hasek, qui en 4 tomes, écrit en 21-23. Donc je pense que c'est important de lire, de voir des films sur la guerre de 14-18. Bon film à tous, bonne lecture et à bientôt.
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2: Bonjour à toutes et à tous, c'est RFI Matin qui commence. 3 heures d'informations ensemble, d'analyses, de reportages avec notre rédaction, nos correspondants et invités. Nous sommes le vendredi 2 octobre et comme chaque année, le calendrier se part de rose pendant 30 jours à cette période de l'année pour sensibiliser contre le cancer du sein. C'est la forme de cancer la plus répandue dans le monde chez les femmes. Et à l'occasion de cet octobre rose 2026, la professeure et médecin Anne-Vincent Salomon sera notre invité à 6h20, temps universel. Mais l'actualité ce matin, c'est également ce malaise des lycéens qui enfle en France et c'est à la une de votre journal. Bonjour Martin Guèze.
4: Bonjour Paul, bonjour à toutes et à tous.
2: Une colère qui fait tache d'huile et qui touche désormais les étudiants.
4: Une jeunesse qui gronde face au manque de moyens et au délabrement des établissements. Les étudiants protestent aussi contre l'explosion des frais de scolarité pour les étrangers. Un mouvement marqué par les blocages, par les violences de certains manifestants comme de la police et qui devrait se prolonger encore aujourd'hui. Face aux attaques, Mediapart contre-attaque et apporte les preuves que Jordan Bardella a bien tenu des propos antisémites en 2013. Le patron de l'extrême droite française continue lui de nier. Une affaire qui s'est invitée hier lors du deuxième débat très mouvementé de la primaire socialiste en vue de l'élection présidentielle française, vous l'entendrez. Nous serons aussi dans le journal en Guinée-Bissau où les conditions d'un retour de l'ancien président Omar Sissoko Embalo ne sont pas réunies selon la junte au pouvoir. Et puis enfin en Chine où la lutte contre le cancer fait désormais d'énormes progrès alors que vient de démarrer la campagne de Octobre Rose, vous le disiez Paul, contre le cancer du sein.
2: C'est un mouvement qui s'étend et qu'entend endiguer le gouvernement, la colère lycéenne devient colère étudiante.
4: Colère que le Premier ministre français assimile désormais à des violences urbaines. Sébastien Lecornu parle de violences débridées et y voit désormais directement la main du parti de gauche, la France Insoumise. Manuel Bompard, le coordinateur de LFI, a lui appelé le gouvernement à ne pas sombrer dans le complotisme. Le mouvement est marqué par des violences et des dégradations. Les forces de l'ordre ont procédé à près de 2000 interpellations hier. Plus de 300 policiers et gendarmes ont été blessés depuis le début du mouvement. Et 3 enquêtes ont été ouvertes par l'IGPN, la police des polices, le défenseur des droits s'est notamment auto-saisi après l'utilisation d'un lanceur de balles de défense par la police contre un jeune de 14 ans qui a perdu toutes ses dents. En tout, près d'un quart des lycées français ont été concernés par des actions de blocage dans le pays. Un mouvement qui s'étend désormais aux facultés illustration à l'université Paris-Cité où s'est rendu hier soir Baptiste Coulon.
5: Des poubelles et des vélos sont toujours entassés devant la grille de l'université. Yasna s'est mobilisée toute la journée avec un mot d'ordre, plus de justice sociale.
6: La justice sociale, elle est importante parce qu'en fait, on devrait tous avoir le droit d'étudier librement et sans payer des frais exorbitants.
5: Si elle a choisi de descendre dans la rue, ce n'est pas tant pour elle.
6: Je suis une personne très privilégiée. Je suis née en France, j'ai mes papiers français, je peux étudier.
5: Mais bien pour défendre les étudiants non européens dont les frais de scolarité ont été multipliés par 16 avec le plan du gouvernement baptisé Bienvenue en France.
6: Je trouve que c'est xénophobe de vouloir faire payer plus cher des étudiants étrangers. Je trouve que rien que dans le nom Bienvenue en France, je trouve que c'est assez drôle de dire Bienvenue en France et de les faire payer beaucoup plus que les étudiants français.
5: À ses côtés, Mohamed acquiesce et insiste, tous les étudiants sont touchés par les coupes budgétaires, lui le premier.
7: Typiquement, moi, je suis obligé de savoir est-ce que je mange ce midi ou ce soir. C'est un choix que je fais quasiment tous les jours.
5: Ce qui ne va pas arranger les choses, dit-il, c'est le gel des aides au logement prévues dans le budget 2027.
7: C'est une vraie menace.
5: Car si les aides ne vont pas augmenter, les prix des logements, eux, risquent d'être toujours tirés vers le haut. Les plus précaires, soupire l'étudiant, seront encore les premiers pénalisés.
4: Et Baptiste Coulon, qu'on le retrouvera dans 2 heures pour notre dossier de la rédaction. Le mouvement de contestation qui devrait se poursuivre aujourd'hui. Le gouvernement qui doit recevoir ce vendredi les syndicats étudiants. Au moins 400 établissements resteront fermés. Tous les préfets ont pris hier soir des arrêtés d'interdiction de manifester aux abords des lycées fermés. Une jeunesse qui se mobilise également au Chili. 20 000 étudiants ont manifesté hier à Santiago pour protester contre les coupes budgétaires du gouvernement d'extrême droite. Ou encore en Inde, où ce vendredi 2 octobre est marqué par ce jour férié, célébrant la journée internationale de la non-violence, inspirée par Gandhi. Ce qui contraste forcément avec la colère des jeunes indiens qui doivent manifester aujourd'hui. Ils accusent la commission électorale indienne d'avoir favorisé le BJP, le parti au pouvoir lors de précédents scrutins, en supprimant quelques 130 000 millions d'inscrits des listes. Une mobilisation étudiante interdite par les autorités autorités, ce que la jeunesse n'entend pas de cette oreille. Reportage à New Delhi, Abdoulaye Rali.
8: Devant le commissariat de Delhi, la foule attend le verdict. La manifestation étudiante sera-t-elle autorisée ? Demande rejetée. Mais Abhigyan, représentant des étudiants, reste déterminé et exige le départ du chef de la commission électorale.
9: La manifestation contre Dinesh Kumar aura lieu. La manifestation pour l'intégrité du vote aura lieu. C'est notre droit fondamental que la police veuille jouer son rôle ou pas.
8: L'exclusion de 130 millions d'électeurs, opération jugée favorable au gouvernement de Narendra Modi, pousse l'opposition à faire bloc. Venue spécialement à Delhi, Mamata Banerjee, figure politique du Bengale occidental, exige le départ du patron de la commission électorale.
10: Il doit démissionner tout de suite. Sauvons la démocratie. Le droit de vote est un droit constitutionnel.
8: La contestation doit converger sur la place Gentleman Terre, pourtant bouclée par les autorités. Plusieurs mouvements promettent déjà de braver l'interdiction, à l'image d'Atul Tripathi, militant du monde rural.
11: Nous allons descendre dans la rue pour nos valeurs démocratiques. Nos pères fondateurs, Gandhi, Nehru, Ambedkar, ils nous ont tous légués ce droit constitutionnel.
8: Au même moment, cette fois dans la capitale financière, Bombay, le populaire parti des cafards appelle à défier le verrouillage policier. Ce 2 octobre, férié pour la naissance de Gandhi, d'ordinaire, un jour de paix s'annonce tendu. Abdullah Erali, New Delhi, RFI.
4: Et ce sont bien 130 millions d'inscrits qui auraient été supprimés d'Elysse, je me suis un petit peu emballé.
2: Un colère de la jeunesse en Inde, donc au Chili et en France. La France, encore, où Mediapart persiste et signe et accable Jordan Bardella.
4: Un renfort de capture d'écran et de documents, identifiés, authentifiés même par Meta et par des huissiers de justice. Mediapart révèle donc avoir authentifié les messages antisémites attribués au patron du Rassemblement National. Jordan Bardella, lui, ne dévie pas de sa ligne. Il continue de contester ce qu'il a qualifié de pseudo-preuve de Mediapart et il a de nouveau porté plainte cette fois-ci pour faux et usage de faux. Une affaire qui s'invite au cœur de la future élection présidentielle. Hier, les candidats à la primaire du Parti Socialiste débattaient pour la deuxième fois en une semaine sur France 2 et sur France Inter. Les différents prétendants à l'investiture socialiste ont estimé que Jordan Bardella était désormais disqualifié politiquement. Parmi les 5 candidats de la gauche social-démocrate présents, le patron du PS, Olivier Faure, ciblé de doute de toutes parts durant le débat, au cœur des attaques, une éventuelle alliance électorale avec la France Insoumise. Marie Lecoq.
12: Une éventuelle alliance avec la France Insoumise, l'éternel inflammable sujet entre les candidats à la primaire. Olivier Faure le sait, c'est...
13: L'éléphant en la pièce.
12: Un éléphant nommé Jean-Luc Mélenchon qu'il annonce soutenir en cas de second tour face à Marine Le Pen. Pour Raphaël Glucksmann, imaginer ce duel, c'est déjà s'avouer vaincu.
14: Contrairement à toi, je suis candidat à la présidence de la République pour gagner cette élection.
12: Olivier Faure de rétorquer.
13: Très bien, moi aussi. Gagner...
12: Raphaël Glucksmann d'en douter.
14: Non, je ne crois pas.
13: Qu'est-ce que
14: je fais ? Habité par l'esprit de défaite.
12: Jérôme Gage refuse lui aussi de se projeté sur un éventuel second tour opposant LFI au RN.
15: Je fais tout pour que ça n'arrive pas.
16: C'est de la prophétie autoréalisatrice.
12: Et de s'en prendre lui aussi à Olivier Faure.
17: J'ai un problème avec la danse du ventre permanente que tu fais devant la France insoumise. Tu nous mets tous dans la panade.
12: Emmanuel Morel, lui, soutient le Front Républicain et l'Union de la Gauche. Il entend calmer le jeu.
18: Mélenchon, de toute façon, c'est sa dernière campagne. C'est derrière nous. On fixe la ligne pour les législatives.
12: Ségolène Royal milite aussi pour l'alliance avec les partis de gauche. Mais pas question de se placer derrière Jean-Luc Mélenchon.
19: Il est hors de question de se mettre derrière Jean-Luc Mélenchon. Ouais, de parler de Mélenchon, de LFI, on les remet au centre du jeu. C'est extravagant.
12: Deux lignes, mais un seul rendez-vous, le premier tour de la primaire, les 9 et 10 octobre prochains.
4: 9 et 10 octobre, c'est donc le week-end prochain. D'ici là, un troisième et dernier débat aura lieu ce dimanche sur BFM TV. Un autre scrutin qui se tient, lui, ce lundi, les élections générales de la province du Québec au Canada. Et surprise, les indépendantistes du Parti québécois font la course en tête dans les sondages, eux qui promettent un nouveau référendum sur l'indépendance du Québec et qui n'ont plus gouverné depuis 12 ans, Nafia Libère.
20: Officiellement, le Québec vote lundi, mais les urnes sont déjà bien remplies.
21: Ben moi, j'ai été voté dimanche, oui, par anticipation.
20: Près d'un électeur sur 4 a fait le même choix. Éric, lui, a donné sa voix aux favoris des sondages.
21: Ça devrait être pas mal, qu'est-ce qu'il se dit, non? PSPP.
20: PSPP, ce sont les initiales de Paul Saint-Pierre Plamondon, le chef du Parti québécois. Avec 30% des intentions de vote, la formation souverainiste recueille presque deux fois plus d'appui que la coalition Avenir Québec, qui est au pouvoir depuis 8 ans.
22: Nous, on prend rien pour acquis.
20: À 3 jours du scrutin, Paul Saint-Pierre Plamondon ne cherche plus seulement à consolider sa première place, il multiplie aussi les appels aux électeurs encore hésitants à lui donner un gouvernement majoritaire.
22: Donc on va travailler jusqu'à la dernière minute pour obtenir chaque appui, pour convaincre le plus grand nombre de Québécoises et de Québécois d'embarquer avec nous et de nous donner la chance d'avoir un 4 ans franc un mandat solide.
20: Une majorité pour appliquer son programme jusqu'à sa promesse la plus emblématique, un référendum sur l'indépendance du Québec, avec toutefois une échéance suspendue à Washington. Pas de référendum, a prévenu le chef souverainiste, tant que Donald Trump sera à la Maison-Blanche. Nafia Libère, Montréal, RFI.
2: Les États-Unis et l'Iran se fait désormais surtout sur le terrain économique et Washington compte bien assécher les ressources de Téhéran.
0: En actionnant un nouveau levier, Paul, à savoir les sanctions contre les compagnies aériennes iraniennes. Le ministre américain des Finances, Scott Bessent, a acté un durcissement des sanctions qui doit en principe mettre à l'arrêt tous les vols vers et depuis l'Iran. De nombreux pays ont d'ailleurs confirmé l'arrêt de leurs vols, mais ce n'est pas encore le cas de tout le monde, M. Vajghazi.
1: Malgré l'annonce des États-Unis, plusieurs pays, en particulier la Turquie, la Chine, la Russie ou encore le Pakistan et d'autres pays encore, continuent à fournir des services aux compagnies aériennes iraniennes. L'aller est rentré en Iran il y a 3 jours depuis Istanbul en venant de Paris.
15: Il y avait 6 vols à partir de 16h jusqu'à 1h du matin, d'Istanbul vers Téhéran, de 6 compagnies différentes. Il y avait beaucoup de monde, des gens qui venaient du Canada, d'Angleterre, des États-Unis. Donc tout le monde a eu un vol. Les vols étaient presque pleins. Pour certaines compagnies, elles étaient pleines. Parce qu'on a même cherché à prendre un nouveau billet. On n'a pas pu sur les vols qui étaient avant nous. Et puis sur le nôtre, l'avion était plein, on va dire 3/4.
1: En revanche, toutes les compagnies étrangères ont arrêté leurs vols vers l'Iran, en particulier Turkish Airways. Il faut donc utiliser les compagnies iraniennes pour quitter le pays ou entrer en Iran, ce qui complique considérablement les voyages pour de nombreux Iraniens. D'ailleurs, l'Iran a menacé de réagir, mais pour l'instant, aucune mesure n'a été prise. Siavash Kiazi, Téhéran RFI.
2: 10 mois après sa chute, l'ancien président bissau-guinéen Umaro Sissoko Embalo devait rentrer au pays, en retour contrarié.
0: Ah oui, Umaro Sissoko Embalo, renversé en novembre dernier par un coup d'État et la junte au pouvoir, estime que les conditions de sécurité ne sont pour l'instant pas réunies pour garantir son retour. L'ancien président en exil qui vient pourtant d'annoncer son intention de se présenter à la présidentielle du 6 décembre prochain à Dakar. Les explications de Léa-Lisa Vesterov.
23: Tard hier soir, la junte au pouvoir qui ne s'était pas encore exprimée sur la décision d'Umaro Sissoko Embalo de revenir d'exil a finalement rendu son avis. Les conditions de sécurité nécessaires ne sont pas réunies pour le moment, a estimé le haut commandement militaire dans un communiqué. Impossible dans ces conditions et au nom de la préservation de l'ordre public, je cite, de garantir le retour en Guinée-Bissau de l'ex-président Umaro Sissoko Embalo. Depuis l'annonce lundi de sa candidature à la présidentielle du 6 décembre prochain, la question était sur toutes les lèvres. Umaro Sissoko Embalo rentrerait-il ce dimanche, comme l'avaient annoncé ses partisans? Dès mardi, le ministère de l'Intérieur avait dû appeler la population au calme à la suite d'informations évoquant une réaffectation de certains membres de la garde présidentielle et un mouvement de mécontentement au lendemain de l'annonce du retour prochain de l'ex-président. Simple opération de changement de poste, comme le disent les autorités, ou s'agissait-il de mettre des hauts gradés proches d'Embalo aux arrêts et de les désarmer dans l'immédiat? La junte au pouvoir a en tout cas rappelé l'interdiction de manifester, de se rassembler ou de se réunir pour des activités politiques. Léa-Lisa Vesterov, Dakar. RFI.
2: Et enfin, Martin, c'est un petit ruban rose à la portée mondiale. Octobre rose vient de débuter.
0: Ah oui, campagne internationale annuelle de lutte contre le cancer du sein. La recherche fait de très gros progrès, notamment en Chine, un pays qui enregistre à lui seul plus d'un quart des nouveaux cas chaque année, tout cancer confondu. La Chine où se tenait il y a quelques jours le congrès mondial contre le cancer à Hong Kong. Florence de Changy s'y est rendue pour RFI.
24: Chaque année, environ 5 millions de nouveaux cas de cancer sont diagnostiqués en Chine seulement. Mais cette manne de cas, qui est un défi pour les pouvoirs publics, explique aussi en partie les succès retentissants de la recherche chinoise, selon le professeur Jun Zhang, oncologue gastro-intestinal à Shanghai.
25: Ces nombreux patients présentent un potentiel considérable pour la recherche sur l'apparition, le développement, la progression et les métastases du cancer. Et nous nous efforçons également d'explorer des stratégies thérapeutiques toujours plus innovantes afin de contribuer à la lutte contre le cancer à l'échelle mondiale.
24: Depuis 2 ans, la Chine a devancé les États-Unis et l'Europe dans la mise au point de nouvelles molécules ainsi que dans le nombre d'essais cliniques. Pour les patients, les progrès sont concrets. Au département de radiothérapie du sanatorium, grand hôpital privé de Hong Kong, le docteur George Chu vante les mérites de la protonthérapie.
25: Auparavant, un patient atteint d'un cancer de la prostate devait se présenter 35 fois. Actuellement, nous menons un essai clinique avec seulement 2 fractions. Cela signifie qu'ils ne viennent que 2 fois et obtiennent le même résultat.
24: Florence de Chongy, Hong Kong, RFI.
0: Et Octobre Rose, on en reparlera d'ailleurs dans une heure avec votre invité, Paul-Lancin Spinelli.
2: Oui, la médecin Anne-Vincent Salomon de l'Institut Curie de recherche contre le cancer. Merci beaucoup, Martin Guèze. 5h14 en temps universel, RFI Matin, qui vous emmène aussi tout au long de la matinée au cœur de la contestation des jeunes en France. Près d'un quart des lycées étaient mobilisés hier, parfois dans la violence, pour réclamer plus de moyens dans les établissements.
3: Bonjour à toutes et à tous. Vous écoutez les idées de sortie de Radio Alliance Plus. Samedi et dimanche, la fête de l'agriculture paysanne du Gard rassemblera paysans et citoyens autour d'un moment de partage à Pouzillac. La thématique de cette année, l'agriculture paysanne, projet de société, entraînera une fête locale, humaine, solidaire et engagée. Au programme, animations réalisées par les partenaires et les adhérents, conférences, marchés paysans, dégustations de vin, sans oublier des balades en calèche, des courses à brouettes, une expo, des fanfares et des grands jeux pour toute la famille. Filez donc à la salle Oustaou, chemin des Arbousiers à Pouzillac, samedi dès 14h et dimanche de 9h à 17h. Dès aujourd'hui et jusqu'à dimanche, dans le cadre des Journées nationales des artistes, découvrez l'exposition collective des œuvres d'Agathe Mazzucotelli et Guy Seca au 18 bis rue de la Tourmagne. Agathe Mazzucotelli, artiste nîmoise, plasticienne et photographe, proposera des broderies, photographies et peintures inspirées de son tour du monde en voilier de 9 ans. C'est au milieu des éléments, mer, vagues, nuages, vent, soleil et lune, qu'Agathe s'est laissée guider par tous les trésors venus de la nature, principale source d'inspiration pour les photographies, peintures et broderies. Dans son style original, Guy Seca revisite l'art zen traditionnel et les peintures de montagnes et rivières de la Chine et du Japon ancien. Ses œuvres expriment la rencontre entre deux cultures, l'Occident avec son expressionnisme, sa spontanéité punk, son art de rue, et l'Asie avec la puissance évocatrice de son iconographie populaire et spirituelle, et ce désir de créer en quelques traits un microcosme plus vrai que la nature elle-même. Pour découvrir l'univers de ces deux artistes, rendez-vous au 18 bis rue de la Tourmagne, de 10h à midi, puis de 16h à 19h30. Comme chaque année en septembre, le festival pour enfants Le Félixou revient dimanche au parc des Cordeliers à Anduze. Gratuit et ouvert à tous, ce festival transforme le lieu en un grand terrain de jeu pour les plus jeunes. Au programme des ateliers créatifs, de la grimpe dans les arbres, du maquillage, un mur d'expression libre et de nombreux jeux. Une restauration est proposée sur place le midi, ainsi qu'un espace goûter tout au long de la journée. À ne pas louper, le spectacle Roulis par la compagnie de la Double Accroche à 16h30. À part ça, le Félixou accueille gratuitement toute la famille de 13h30 à 17h30 à Anduze ce dimanche. C'était les idées de sortie de Radio Alliance Plus. Merci beaucoup pour votre écoute et votre fidélité. Je vous souhaite une agréable journée sur le 103.2 en DAB+ et sur notre site internet. On se retrouve dès demain pour de nouveaux rendez-vous.
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7: Bonjour et bienvenue au Bébé Club sur Radio Alliance Plus. Je suis Fanny Valette, j'accompagne les parents et futurs parents depuis une douzaine d'années sur le bassin nîmois. Bébé Club, c'est une émission qui aborde sans tabou ni jugement la grossesse, la naissance et les premiers pas en famille. Des grandes joies aux petits tracas en passant par ce qu'on n'ose pas dire tout haut. Aujourd'hui, je vous propose de parler de la préparation à la naissance et j'ai l'immense plaisir d'accueillir Florence Ozil, sage-femme auprès de futures mères vulnérables à Nîmes. Bonjour Florence.
9: Bonjour Fanny.
7: Pour débuter, peux-tu nous présenter rapidement ton parcours et ce qui t'a poussée à devenir sage-femme ?
8: J'ai été sage-femme en secteur hospitalier, dans une maternité à Clermont-Ferrand, puis j'ai travaillé en PMI et je travaille donc avec Fanny dans un établissement où on prend soin de jeunes femmes enceintes vulnérables. J'ai choisi ce métier parce que j'aime la médecine en premier et je trouve que c'est un métier qui concilie la rigueur intellectuelle, la réflexion, toute l'exigence qui va avec la médecine et la possibilité d'être en grande proximité, d'être présent, de partager des moments intense et puissant dans la vie des femmes et des couples.
7: Merci Florence pour ce partage. Et c'est justement de ce regard de terrain qu'on va parler aujourd'hui. Un couple essaie de mettre en route un bébé depuis quelque temps. Et ça y est, les deux barres bleues sur le test sont apparues. On fait quoi Florence ?
8: Ce que je pense le plus simple, c'est de se rapprocher de quelqu'un du monde médical qu'on connaît. Alors ça peut être une sage-femme libérale qui nous suit, une sage-femme de PMI qu'on connaît, une sage-femme à l'hôpital, un gynécologue, obstétricien, un généraliste. Et va commencer le petit parcours de la femme enceinte. Je pense qu'on va en reparler.
7: Eh oui, les mois passent, rythmés par des rendez-vous, des examens, des échéances bien précises. Justement, parlons des trois échographies obligatoires. Ça sert à quoi ? Qu'est-ce qu'on regarde à chaque fois ? Et pourquoi à ces moments précis ?
8: Alors, il y en a trois. Mais parfois, il y a une quatrième qu'on fait au début, qu'on appelle une petite échographie de datation. C'est important si, par exemple, on a déjà fait une fausse couche, si on a déjà perdu un bébé, si on a des jumeaux dans sa famille. C'est bien de faire une échographie un peu plus tôt que celle qui est initialement prévue à 12 semaines. Voilà, donc j'explique pourquoi parfois on nous propose une échographie avant. Sinon, c'est 12, 22, 32. Comme ça, c'est simple à se rappeler. Et 12, 22, 32 en semaine d'aménorrhée. C'est notre façon de compter. On compte à partir du premier jour des dernières règles. Et l'échographie du milieu, c'est l'échographie morphologique. Où au-delà de s'assurer du sexe du bébé, c'est souvent ça qui intéresse les parents, on va surtout regarder toute la morphologie du bébé, le placenta, les artères qui nourrissent le bébé et tous les organes, parce que c'est à un moment précis où on les voit bien. Après, le bébé sera trop gros pour qu'on voit tout ça. Et on revérifie, bien sûr, à 32. Voilà.
7: D'accord. En dehors des échographies, il y a des examens qui peuvent faire peur, comme le dépistage de la trisomie ou les examens qui concernent le diabète gestationnel. Comment tu accompagnes les parents qui appréhendent ces résultats-là ?
8: Au-delà des résultats, il y a déjà les prises de sang. Il y a des gens qui n'aiment pas du tout. Mais je pense que si on explique le sens et l'intérêt de faire ces examens, déjà, ça passe mieux. L'intérêt, c'est que pendant la grossesse, on va être en prévention. C'est-à-dire qu'on va, a priori, accompagner une dame qui est en bonne santé jusqu'à l'accouchement et surveiller si tout va bien pour le bébé. Donc, on va repérer les maladies un peu classiques. Si on a été en contact avec la toxoplasmose, la rubéole, on va regarder notre groupe sanguin, on va regarder si on n'est pas anémié, on va regarder si on n'a pas de diabète, on va surveiller si on ne fait pas des infections urinaires. Donc, c'est tout des examens un petit peu de routine. Et c'est un peu différent si, avant d'être enceinte, on a nous-mêmes une maladie, une pathologie. Par exemple, on est diabétique et on a de l'insuline. Par exemple, on est hypertendu. Voilà, donc on aura un parcours un petit peu plus complexe, un petit peu plus entouré. Mais l'intérêt, c'est d'accompagner de la même manière, même si le suivi sera un petit peu plus contenant.
7: Donc, en dehors de ces rendez-vous médicaux qui sont prévus, qu'est-ce qui est normal de ressentir, d'observer et qu'est-ce qui doit pousser une future maman à consulter avant la prochaine échéance, le prochain rendez-vous ?
8: Eh bien, bon, pour rappel, le bébé est dans une poche, hein, la poche des os, ça on connaît. Et du coup, on a des choses à observer et les dames, quand même, au fur et à mesure de la grossesse, apprennent à se connaître. En priorité, on vient si on a des douleurs inattendues, des contractions, des douleurs qui ressemblent à des règles, des coliques un peu intenses, une barre un peu dans le dos. Et donc, si ça devient régulier, si ça passe pas malgré le repos, une petite douche chaude et tout ça, il vaut mieux aller consulter. On va sur son lieu d'accouchement. à la polyclinique ou à l'hôpital si on est à Nîmes, si on perd du sang, parce qu'on ne doit pas saigner pendant la grossesse, donc c'est soit le col qui bouge un petit peu, soit c'est le placenta, donc c'est intéressant d'aller refaire une échographie, un monitoring, écouter, voir si si le bébé va bien. Si on a perdu du liquide, ça c'est important. Et si on sent moins son bébé bouger, le bébé doit bouger jusqu'au bout. Donc si on sent qu'il y a quelque chose de différent, il vaut mieux aller consulter. On ne se fera jamais gronder, entre guillemets, de venir consulter si on ne sait pas. Surtout quand c'est son premier, on ne peut pas savoir. Donc c'est important que des gens du monde médical puissent venir vérifier si tout va bien. Et puis s'il y a quelque chose au niveau de votre santé globale, une fièvre intense, très mal à la tête, des œdèmes, voilà, des choses comme ça, c'est important d'aller consulter.
9: Ok, on se rappellera qu'on ne se fera jamais gronder. Dans la culture populaire, on accorde souvent aux femmes enceintes une certaine irritabilité, des sautes d'humeur, des envies liées aux hormones. Est-ce que c'est un mythe ou c'est une réalité ?
8: Ah, alors là, pour le coup, c'est pas du tout un mythe. En fait, en début de grossesse, on est inondé par les hormones, notamment la progestérone, qui, comme son nom l'indique, c'est pour garder la gestation. Et du coup, on a sommeil, on dort pas bien la nuit, étonnamment, on a sommeil la journée, on a envie de vomir, on pense tout le temps. Et ça, en fait, c'est pour nous ralentir un peu, pour que le bébé, la nidation, puisse bien se faire. Donc, on redevient un petit peu archaïque, on pourrait dire. Parce qu'en fait, l'objet, à la fin, c'est d'être capable de rencontrer un bébé qui, pour le coup, est assez émotionnel, il n'aura pas le langage habituel pour expliquer ses émotions.
9: Primaire.
8: Voilà, assez primaire. Mmh. Voilà, mais très complexe. Primaire, pas au sens négatif, les bébés ne sont pas du tout primaires, mais il va falloir qu'on décode les émotions. Et du coup, moi, je pense que c'est une façon de revenir un peu en arrière pour être capable de rencontrer son bébé. Par exemple, ce qui est très bien fait, c'est que dans les derniers mois, les dames se plaignent de ne pas dormir. Et j'ai lu une étude qui explique que, en fait, les réveils nocturne au dernier trimestre, qui coupe le sommeil des dames qui sont bien en peine et bien fatiguées, correspond en fait au réveil d'un petit bébé pendant ses premiers mois. C'est un peu comme les navigateurs au long cours qui se préparent à pas beaucoup dormir et à faire des micro-siestes. Et bien en fait, le cerveau des femmes enceintes se prépare à ces petits réveils en début de vie, quand les bébés dorment peu.
9: Ah ben, je viens d'apprendre quelque chose, je pense que les auditeurs aussi. Donc la grossesse, c'est pas que des rendez-vous médicaux à cocher. Toi, en tant que sage-femme, tu vois aussi tout ce qui se joue ailleurs, dans la tête, dans le corps, mais aussi dans le couple. Comment tu définirais ce qui se prépare vraiment pendant ces 9 mois ?
8: Alors, j'aime bien une image qui dit la nidation. Donc, il y a à la fois la nidation psychique dans la tête, on devient enceinte aussi dans la tête, et la nidation dans le corps, la nidation physique, bon, celle-là, elle paraît évidente, il y a un bébé qui s'installe dans notre utérus, et il y a quelqu'un qui habite chez nous, et la nidation dans la tête. Alors, classiquement, tout se fait à la même vitesse, parfois, il y a un petit décalage, et on ne se sent pas aussi enceinte qu'on ne l'est. Parfois, on accouche prématurément et on n'était pas prête, pas que le bébé qui est prématuré, parfois les mamans le sont aussi. J'aime bien cette idée qu'il y a une temporalité et que les grossesses sont faites pour une certaine durée. Il y a une image que je trouve jolie qui est l'image d'un mobile, parce qu'il n'y a pas que la maman qui bouge, il y a le compagnon, il y a la famille, la fratrie, celui qui était l'aîné, qui était tout seul va devenir l'aîné, le troisième qui était le petit dernier va devoir partager parce qu'arrive un quatrième. Et du coup, quand vous rajoutez un élément sur un mobile, en fait, tout le monde va devoir bouger pour que l'équilibre se retrouve. Et le temps du mouvement est assez désagréable. Mais c'est ça la vie. Parce que quand ça ne bouge plus, c'est qu'il n'y a pas la vie. Donc, il faut attacher ses ceintures et accepter que tout le monde bouge un petit peu dans la fratrie ou dans les étages générationnels. Que fille de ses parents, on devient la mère d'un enfant et donc nos parents deviennent grands-parents, par exemple.
9: Bon, alors attachons nos ceintures et on va laisser ces mots infuser un instant avec ce titre de Gaëlle Faye.

0: faire de son cœur une île à peupler. Je trouve que cette image dit bien ce dont on parlait juste avant. Florence, avant de se quitter, j'aimerais qu'on reste dans le concret. À Nîmes et dans le Gard, quels sont les lieux ou les dispositifs que tu conseillerais aux parents et futurs parents pour se sentir accompagnés?
1: C'est important la question que tu poses, parce que ce qu'il ne faut pas faire, dans l'idéal, c'est rester seul avec son bébé et seul avec ses questions. Surtout quand on est un peu fragilisé, on va dire un peu ébranlé par la naissance, l'accouchement. Et il y a plusieurs lieux. Alors, en premier, on peut faire simple, c'est se rapprocher du lieu où on a accouché, des personnes qui nous ont suivis pendant la grossesse. Donc, on a dit le gynéco, la sage-femme libérale, la sage-femme de PMI, la sage-femme de l'hôpital. Il y a des psychologues dans les maternités. On peut se rapprocher de dispositifs comme les lieux d'accueil parents-enfants, les LAEP, qui existent à plusieurs endroits sur Nîmes. Il y a des lieux comme l'Instant Famille, le Berceau. Je voudrais oublier personne, mais il y aura des coordonnées plus loin.
0: Oui, on vous retrouverez toute cette liste de lieux sur le site de Radio Alliance Plus. Donc, n'aie pas peur, Florence, d'oublier quelqu'un. On n'oubliera personne.
1: D'accord. Et puis, il faut quand même juste l'aborder. C'est que si tout n'est pas simple et que... On traverse, par exemple, la dépression postnatale. Il y a des lieux de soins et des lieux de prise en charge, comme l'équipe périnatale de santé mentale, qui appartient au CHU, qui peut recevoir les parents jusqu'aux 18 mois de l'enfant, et même dès la grossesse, si on est bouleversé par cette grossesse qui arrive dans notre vie.
0: D'accord, merci. Merci Florence pour cet échange. J'étais ravie de partager ce moment avec toi. On se retrouve très vite. D'ici là, prenez soin de vous et des autres.
1: Merci.
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4: Les classes d'oc, les pitchoums prennent la parole. À l'école, au collège, au lycée, s'éduquent aux médias, la langue et la culture occitane, eh bien, ils vous en parlent. Fest, cançon, danse, événements, contes, médias, patrimoine, gastronomie, esport, musiques actuelles, et n'est pas assis. 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Tournam à la calendrette des Galaisons, perdon la calendrette des Gardons, unte les enfants qui sont bilingues, hein, vous êtes, ça, que l'immersion fonctionne bien, en capita de trouver une historiette pour expliquer la naissance de son animal totémique, le galéjoun, justement, c'est-à-dire le héron cendré. Est-ce l'histoire du groupe des Joan qu'on a entendu ara?
5: L'histoire de la nouvelle galéjoun. Un copère, le dézenaud des mailles, en 12025. Le galéjoun s'installe dans le gardon à Rochebelle et couvre son yeux dans une arbre. Et va chercher des pêches. Pelliau, mas trouve pas des pêches. Donc le galéjoun va se demander à son ami que le vibre. Et le vibre lui dit qu'il y a dans le gang de la pesqueira. Un peu plus tard, commence son aventure. Il rencontre son ami Clupace et lui dit « Pote m'accompagner dans mon aventure. » Et les deux amis participent pour chercher la space. Un peu plus tard, on réussit à trouver la space et Kajun d'entre en coel. Et Bali a mangé à son nez pour quand éclore. Et du

0: télescope, Liao éclat et sortit sur une magnifique galétion. Et puis, une nouvelle histoire commence.
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5: Nous avons vu dans notre dernier rendez-vous concernant la finophobie, ce refus que les choses aient une fin, comment Blanche Léridon, dans son ouvrage « Nos inachèvements » paru aux éditions du Seuil, estime que ce phénomène n'est pas qu'un phénomène individuel, mais qu'aujourd'hui c'est un véritable phénomène de société. Comme exemple, elle prend le scrolling, qui est ce défilement sans fin que nous exécutons sur les réseaux sociaux en balayant l'écran de haut en bas ou de bas en haut. Cette pratique nous induit que, en fait, nous pourrions ainsi infiniment faire dérouler et qu'il y aurait toujours quelque chose de nouveau qui se présenterait, une nouvelle image, une nouvelle vidéo. Le second domaine dans lequel Blanche Léridon constate une finophobie, c'est celui des relations amoureuses, sentimentales, aujourd'hui, qui sont de plus en plus floues et qui se développent en, finalement, empêchant la rupture. Car, en refusant de s'engager, on étire une relation qui ne prive jamais vraiment l'autre de la possibilité d'un après. Cette évolution est un symptôme de l'époque, selon elle. Il existe de plus en plus de relations qui refusent les carcans habituels, qui s'émancipent des cadres habituels et qui ne démarrent plus véritablement. Or, une relation qui ne commence pas, dit Blanche Léridon, est par définition inapte à toute clôture. Ces relations sont floues, on a beaucoup de difficultés à en définir les contours, mais elles tirent paradoxalement leur longévité de leur imprécision. Aujourd'hui, on peut fréquenter quelqu'un pendant des années par intermittence, sans pour autant être dans une réelle relation. Même quand la relation se distend, on continue à se voir. On continue à suivre l'autre, en particulier sur les réseaux sociaux. Il existe une espèce de présence absente. L'autre est encore là, même s'il est devenu inaccessible. Enfin, elle débusque aussi un symptôme d'inachèvement dans le monde politique. Toutes les enquêtes d'opinion montrent qu'il y a un sentiment d'impuissance publique, lié à l'incapacité à mettre pleinement en œuvre les promesses faites. Mais sur le terrain, dit-elle, il s'agit surtout d'un problème de désachèvement politique. Le refus obstiné d'un certain nombre de responsables de céder leur place. D'être, en quelque sorte, des personnages politiques boomerang. Et elle constate que ça n'est pas une tendance franco-française. Donald Trump est prêt à piétiner sa propre constitution pour briguer un troisième mandat. Poutine pourrait se représenter jusqu'en 2036. Difficile donc d'accepter que les pages se tournent et que, comme le dit le dicton, que tout a une fin.
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7: La parole du jour que je vous trouve se trouve dans le Premier Testament, ou celui qu'on appelle l'Ancien Testament, dans le prophète Michée, au chapitre 6, je lirai juste le verset 8 qui dit « On t'a fait connaître, ô homme, ce qui est bien, et ce que l'Éternel demande de toi. C'est que tu pratiques la justice, que tu aimes la miséricorde, et que tu marches humblement avec ton Dieu. » Parfois, dans la Bible, une phrase suffit à résumer l'essentiel. Le prophète Michée écrit « On t'a fait connaître, ô humain, ce qui est bien et ce que le Seigneur demande de toi. Pratiquer la justice, aimer la compassion et marcher humblement avec ton Dieu. » Quelques mots seulement, et pourtant, en fait, c'est tout un programme de vie. Ce qui frappe d'abord, c'est la simplicité de cette parole. Dieu ne demande pas l'impossible. Il ne parle pas ici de performance spirituelle, de rites compliqués ou d'exploits religieux. Il parle de trois choses profondément humaines. La justice, la compassion et l'humilité. Pratiquer la justice, pas seulement parler de justice, pas seulement l'approuver de loin, la pratiquer. Cela commence souvent dans des gestes très concrets. Refuser une parole injuste, ne pas profiter de la faiblesse de quelqu'un, défendre une personne qu'on attaque facilement, traiter chacun avec dignité. La justice dans la Bible, ce n'est pas seulement punir le mal, c'est permettre à chacun d'exister debout. Et nous savons bien à quel point notre monde manque de justice. Il suffit d'ouvrir les yeux. Des personnes travaillent énormément sans réussir à vivre correctement. D'autres sont exclus à cause de leur origine, de leur âge ou de leur fragilité. Des peuples entiers vivent dans la guerre pendant que d'autres détournent leur regard. Face à cela, on peut se sentir découragé, impuissant même. Mais le prophète Michée ne nous demande pas de sauver le monde à nous seuls. Il nous rappelle simplement que chacun peut choisir, à sa place, de ne pas ajouter de l'injustice à l'injustice. Puis il ajoute « aimer la compassion ». C'est une expression étonnante. Il ne dit pas seulement « être compatissant », il parle d'aimer la compassion. Comme si la bonté devait devenir une manière d'habiter le monde. La compassion, ce n'est pas la pitié de loin, c'est se laisser toucher par ce que vit l'autre. Aujourd'hui, nous risquons parfois de nous protéger de tout. Trop d'images, trop de drames, trop de mauvaises nouvelles. Alors pour continuer à avancer, nous apprenons à nous blinder. Mais à force de vouloir ne plus souffrir, nous pouvons finir par ne plus ressentir grand-chose. La compassion, au contraire, garde le cœur vivant. Elle nous rappelle qu'un être humain n'est jamais un dossier, un problème ou un chiffre. C'est quelqu'un. Quelqu'un qui espère, quelqu'un qui lutte, quelqu'un qui a besoin d'être regardé avec humanité. Et puis, Michée termine par cette phrase magnifique. Marcher humblement avec ton Dieu. Marcher. Pas courir, hein, pas dominer, pas prétendre tout maîtriser. Marcher. La foi biblique n'est pas une démonstration de puissance, c'est un chemin. Dans un monde souvent brutal, elle nous invite à choisir une autre manière de vivre. Pratiquer la justice, aimer la compassion, marcher humblement. Vous voyez, trois verbes simples, mais capables peut-être de changer déjà un peu notre manière de regarder les autres et de vivre ensemble. Bonne journée.
3: C'était la parole du jour de Redouane Esmenti. 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
8: Alain Girard, on s'intéresse à l'histoire du prieuré Saint-Pierre de Pont-Saint-Esprit. Quand on traverse le Rhône, on le voit très bien. Il y a comme une espèce de mamelon sur le dessus. Il a une drôle de forme, ce prieuré. Et il ne reste pas grand-chose, finalement, de tout ce qui existait, des bâtiments.
9: Alors, quand on regarde de très près, il reste le chevet, qu'on voit très très bien. Et puis, il reste la tour sud du monastère, qui était la tour des archives. Et il y avait une autre tour, qui était la tour nord, qui avait été arasée au XVIIIe siècle, qui a subi une bombe pendant la guerre de 1945, 39-45, et qui a été détruite carrément parce qu'elle menaçait ruine. Donc, c'est un squelette incomplet que nous avons.
8: Alors, au XIVe siècle, ça a été quand même terrible lorsque la ville a été pillée.
9: Oui, alors, oui, donc avec tous les revenus qui ont été dispersés, un peu avant, au XIIIe siècle, les problèmes de Simon de Montfort, l'interférence entre Paris et Toulouse, le Languedoc, ont été très néfastes à Pont-Saint-Esprit. Donc c'est une ville qui va s'ouvrir sur le commerce avec le pont, mais qui va souffrir en même temps avec le pont. Et donc toute l'histoire va être comme ça reprise avec des hauts et des bas, et surtout avec des bas extrêmement importants, puisqu'en 1385, le prieuré devient dirigé par un prieur commendataire. Alors la commande, qu'est-ce que c'est? C'est pas une commande de chiffres.
8: Une commanderie.
9: Non, c'est autre chose. La mise en commande, c'est le pape qui a besoin de revenus pour... Oh. Et oui, et les cardinaux encore plus. Il faut voir le côté somptueux qu'on a, par exemple, à Avignon, avec les grandes livrées, donc qui ont besoin d'argent et de revenus. Donc on donne à un moine, à un archevêque, un prélat, on demande les revenus d'un monastère. C'est ça la mise en commande. Donc il y a à partir de là deux types. Il y a une manse, c'est-à-dire les revenus priorales du prieur, et puis une manse commendataire. Et donc le gros de l'argent, les revenus du prieuré, partent ailleurs, ne sont pas réinvestis dans le bâtiment. Donc ça donne des choses catastrophiques. On a par exemple, pas un procès, mais une opposition très nette, on remet des planches au prieuré Saint-Pierre, et donc tout le monde sait ce qu'il doit faire. Le prieur doit fournir le bois pour les cloches et tout, mais on oublie la corde. Et donc, bien sûr, quand la corde se casse, on regarde, ah ben, elle n'est pas mentionnée. Donc, ah non, mais c'est à toi de mettre la corde. Non, c'est à toi. Enfin, voilà, on se dispute pour des choses comme ça. Il ne faut pas en rire, parce que derrière, c'est dramatique. Parce que ce sont des bâtiments qui sont en ruine. Qui sont en ruine, d'autant qu'à l'époque, on voûte non plus, enfin, en pierre, et on construit au-dessus des terrasses en pierre. Et si on ne les entretient pas, eh bien, l'eau s'infiltre. Et donc, on abîme les voûtes extrêmement vite. Et ça, les protestants, enfin, la religion prétendue réformée, savaient très bien. Ils détruisaient le côté supérieur des voûtes et tout s'effondrait. Et donc, dans les années 1560-1562, les protestants, qui sont assez nombreux à Pont-Saint-Esprit, mais qui sont là, non pas sur le plan spirituel, mais sur le plan de tenir une ville importante pour le royaume, eh bien, ils ruinent complètement toutes les églises de Pont-Saint-Esprit et celles du prieuré. Et comme on est en commande, l'essentiel de l'argent n'est plus au prieuré, et donc on n'a pas de quoi restaurer le bâtiment. Et donc, il arrive un moment où on ne peut plus célébrer les offices. Alors, ben, la seule grande pièce qui reste dans le monastère, c'est le réfectoire. Donc on transfère l'église dans le réfectoire et les moines mangent chez eux, ce qui fait qu'il y a une rupture de la vie conventuelle. Et ça, c'est dramatique. Ça. Et donc ça va aller s'accélérer. Soit. Et puis les moines qui disent « mais l'argent qui nous reste, c'est le prieur qui en dispense. Mais nous, qui devons nous occuper de l'infirmerie, de la sacristie, enfin de tous les biens, il nous faut une partie de cette manse. » Donc le prieur va être obligé de séparer de prendre de l'argent qui lui appartient pour le donner à ses moines. Et donc c'est un groupe de personnes qui ont des intérêts différents, divergents, qui de temps en temps se rencontrent à l'église. Et donc là, il y a une vie qui s'effondre complètement.
8: Et quand est-ce que les moines quittent finalement Pont-Saint-Esprit ?
9: Alors, quand même, l'ordre de Cluny a bien compris que les temps avaient changé et qu'il fallait se réformer. Et donc il y avait un début de réforme qui se faisait pour redonner la majesté, d'abord pour que tous les moines soient au cœur, et puis qu'il y ait des cérémonies somptueuses comme c'était avant. Ça, c'est une réforme. Et donc là, on a compris qu'il fallait reconstruire l'Église. Donc nous sommes à la deuxième moitié du XVIIIe siècle, et il y a un prieur commendataire qui a accepté pendant 10 ans de ne pas recevoir d'argent de Pont-Saint-Esprit.
8: Ah, quand même.
9: Voilà. Et donc ça a permis de ramasser énormément d'argent et donc de reconstruire. Mais on a reconstruit à l'économie.
8: Oui.
9: C'est-à-dire qu'on a gardé les murs médiévaux, qui étaient extrêmement costauds, et puis on a construit dedans. Et si on a pu construire une église aussi harmonieuse que celle du prieuré Saint-Pierre, et aussi belle que l'église de la Chartreuse de Valbonne, qui est l'œuvre du même architecte, Jean-Pierre Franck, c'est parce qu'on savait que ces murs étaient encore costauds. C'est les voûtes qui avaient souffert, mais les structures étaient bien en place. Et donc Franck s'est appuyé sur la structure du Moyen-Âge pour construire une église. Et ce qui est extraordinaire, c'est qu'il a réussi un tour de force d'une église extrêmement harmonieuse au milieu de toutes ces contraintes. Le chœur gothique à l'est, la façade à l'ouest, le monastère, les biens matériels, exploitation agricole au sud et le cimetière au nord. Et c'est la raison pour laquelle aujourd'hui, quand on regarde le prieuré Saint-Pierre vu de la place, eh bien on voit une église romane encore avec des gros contreforts. Et donc là, il y a une histoire qui se clôt comme ça.
8: C'est pas cet architecte-là qui a eu l'idée de faire des voûtes?
9: Si. Un médaillon.
8: Oui.
9: Un médaillon, oui. Donc.
8: On la retrouve aussi dans l'église...
9: Ou à Avignon.
8: Et à Villeneuve-les-Avignon aussi.
9: Oui, oui.
8: Je crois que c'est
9: Dans le chevet de Villeneuve-les-Avignon.
8: Les pénitents, oui.
9: La chapelle des pénitents. Franck a finalement retrouvé le goût de l'architecture médiévale, romane provençale, c'est-à-dire avec des tailles de pierre à la romaine extrêmement raffinées. Et donc ce prieuré Saint-Pierre, on l'a inauguré, consacré... En 1787-88, c'est un minime qui a célébré la reconstruction. Dans son sermon, il cite, je ne sais plus quel livre de la Bible, « Déjà, ceux qui veulent te détruire s'en vont, et tes reconstructeurs sont là. » C'est à la veille de la Révolution française. Bon, il ne pouvait pas savoir, le pauvre. Enfin, l'histoire a été mal choisie. Alors, l'église du prieuré a été massacrée à la Révolution. Bon, elle était neuve, donc elle a résisté, mais elle a servi de salle de spectacle, salle de théâtre licencieux. On a brûlé toutes les archives, les moines se sont dispersés, et la mairie l'a récupérée, l'a rachetée après. Et donc, on a fait un garage municipal. Moi, je l'ai connu en 1965 avec les pompiers, et puis les grandes colonnes d'eau qui pendaient, et puis tous les services techniques, le corbillard aussi. Et ça, c'est le docteur Enfous, en 65, qui a été maire de Pont-Saint-Esprit, qui a eu pitié de ce bâtiment, et qui donc a voulu le transformer en salle de spectacle. Et ça a été le début de la renaissance du prieuré Saint-Pierre, jusqu'à ce qu'on détruise le reste du bâtiment du cloître qui était au sud, qui était l'école Georgesville, l'école de garçons, et on l'a fait de façon extrêmement brutale. On a ébranlé tout le prieuré, et une des branches de la croix méridionale s'est effondrée. Et là, donc, s'est posé le problème. Heureusement, le prieuré a été classé à ce moment-là, et donc l'État a investi fortement pour la restauration de ce bâtiment, qui est un bâtiment clé dans l'histoire de l'architecture médiévale moderne de la ville et de la vallée du Rhône.
8: Eh bien, on en a découvert des choses avec vous. Donc, les moines sont partis après la Révolution française, à peu près?
9: Oui. Alors, en plus, ils sont partis, mais l'ordre de Cluny a été sécularisé.
8: D'accord.
9: Donc, il avait été sécularisé auparavant. Un autre ordre, c'est l'ordre de Saint-Ruf de Valence. Et donc, les moines de Pont-Saint-Esprit ont racheté l'orgue de Saint-Ruf de Valence avec les stalles et tout un ensemble. Et c'est le grand orgue qui est sur la tribune de l'église Saint-Saturnin aujourd'hui. Et les stalles qu'on utilise autour de l'orgue du chœur, ce sont les stalles qui viennent de Saint-Ruf de Valence via le prieuré Saint-Pierre.
8: Eh ben, on en apprend des choses. Merci infiniment, Alain Girard, d'être venu nous en parler.
9: Merci.
8: On aura sûrement la joie de vous interviewer à nouveau. Il y a une piste qui s'ouvre pour moi, c'est l'hôpital de Pont-Saint-Esprit.
9: Oui.
8: Ça serait très intéressant, celui qu'on a appelé l'Hôtel Dieu,
9: oui,
8: qui était l'ancien monastère des Visitandines.
9: Des Visitandines, effectivement.
8: Donc, je serais très heureuse de vous accueillir une autre fois pour que vous nous en parliez.
9: OK.
8: Merci.
9: Merci à vous, au contraire.
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1: Et c'est l'heure d'un nouveau journal. Bonjour Marion Cazanov.
3: Bonjour Paul, bonjour à tous.
1: À la une, ces mobilisations étudiantes en France et au Chili.
3: Reportage à Santiago dans ce journal où des milliers de personnes protestent contre les coupes budgétaires dans l'éducation. En France, ce sont les lycéens qui poursuivent leur blocage. La journée d'hier a aussi été émaillée de violences. La France où l'étau se resserre autour de Jordan Bardella, chef du parti d'extrême droite RN, accusé de propos antisémites par Mediapart. Mediapart qui étaye ses accusations avec des preuves, des documents authentifiés. Le QG de l'armée éthiopienne pris pour cible à Addis Abeba. C'est la première fois que la capitale est touchée depuis le début du conflit dans le nord contre les groupes rebelles et alors que les relations se dégradent avec le voisin érythréen. On sera aussi au Brésil où le gouvernement s'inquiète d'ingérences américaines avant le scrutin présidentiel de dimanche. Et puis Tom Cruise, métamorphosé en milliardaire caricatural et vulgaire. Il est à l'affiche de Digger, le dernier film d'Alejandro González Iñárritu, une farce écologique où tout est exacerbé, exagéré. Un aperçu en fin de journal.
1: Des blocages, des manifestations, mais aussi des violences. Journée sous tension en France et au Chili. Des mobilisations étudiantes et lycéennes sont organisées dans ces deux pays. Et
3: d'abord au Chili où 20 000 personnes ont manifesté hier sur l'artère principale de la capitale, Santiago. Ces personnes protestent contre les coupes budgétaires du gouvernement d'extrême droite de José Antonio Kast et cela concerne notamment le secteur de l'éducation. Naïla de Rouanet était dans le cortège.
4: En plein milieu du cortège, Simona, étudiante en psychologie, brandit une pancarte où il est écrit
5: «
4: Pas un peso en moins pour l'éducation ». Car le gouvernement qui veut réaliser 6 milliards de dollars d'économies en 4 ans a d'ores et déjà effectué des coupes budgétaires, notamment dans le portefeuille du ministère de l'Éducation.
6: On reste en alerte face à l'annonce du budget pour l'année 2027.
4: Rosuela étudie les sciences politiques.
6: Le ministre des Finances a dit que ce sera un budget austère avec d'autres coupes pour l'éducation.
4: Des lycéens et des enseignants se sont également mobilisés, comme Paulina.
7: Les professeurs en arrêt maladie ne se sont pas remplacés. Alors leurs élèves, ils n'ont plus cours, ne reçoivent plus d'éducation. On fait quoi ?
4: Et Florencia, étudiante en histoire, d'ajouter.
8: Le président Kast vient d'une tradition où l'éducation est un business et il est favorable à l'éducation privée. On ne peut donc qu'être inquiet face à la situation.
4: Et alors que la marche venait d'entamer son parcours, des heurts ont éclaté entre forces de l'ordre et manifestants. Des gaz lacrymogènes ont été lancés, la foule dispersée, une vingtaine de personnes ont été arrêtées. La Confédération des étudiants du Chili a dénoncé une répression démesurée de la part de la police. Naïla de Rouanet, Santiago, RFI.
1: Des heurts ont aussi éclaté en France en marge des blocages des lycées.
3: Les lycéens, rejoints aussi par des étudiants, protestent depuis une semaine contre l'insalubrité de certains établissements, contre des emplois du temps trop lourds, selon eux, également contre le non-remplacement des professeurs. Au moins 400 lycées restent fermés aujourd'hui et de nouvelles actions sont prévues. La journée d'hier a donc été émaillée de violences. Près de 2000 personnes ont été interpellées. Plus de 300 policiers et gendarmes ont été blessés, alors que des violences policières sont aussi dénoncées contre des lycéens. Reportage à Marseille, dans le sud-est de Zoé Cotin.
9: Au carrefour des réformés, les poubelles barrent la route. Les lycéens ont déplacé leur blocage sur un axe routier pour interrompre le trafic. Titouan rappelle les raisons de la mobilisation.
10: Il y a énormément de lycées où tout tombe en ruine, où le toit tombe tout simplement. Ils n'ont pas de chaises, ils n'ont pas de table. Et ça, c'est partout pareil. Ensuite, il y a eu la coupe budgétaire aussi. Enfin, par exemple, à cette rentrée, dans 50% des lycées publics en France, il manquait un professeur.
9: Face au regain de tension, Adèle s'étonne surtout du dispositif policier mis en œuvre face à des mineurs.
11: En France, mais c'est incroyable! Il y a un élève qui a perdu un œil. Il y en a qui se font étrangler. Il y en a, il a perdu toutes ses dents parce qu'il s'est pris un tir de lacrymo à bout portant. Même nous, là, tout à l'heure, les keufs, ils étaient un peu violents, franchement, genre on s'est pris des coups. Il y en a une, elle s'est pris un coup de matraque dans la gorge et tout, alors qu'en fait, on est juste là pour demander nos droits.
9: Véran, lui, a vu un bus être incendié le matin même.
12: En fait, j'adhère pas à la violence, mais si on n'aurait pas eu autant de violence, il n'y aurait pas autant eu de médiatisation. Et s'il n'y a pas de médiatisation, il n'y a pas le gouvernement, ils vont pas se bouger.
3: Il déplore surtout de ne pas voir plus d'adultes parmi les manifestants quand eux se sont mobilisés pour les retraites. Zoé Cottin, Marseille, RFI.
5: Et le gouvernement, lui, parle de violence débridée. Il accuse le parti de gauche, la France Insoumise, d'être à la manœuvre, ce que dément LFI. Il y a d'autres blocages déjà ce matin. On revient sur ce mouvement lycéen dans une heure dans le journal de Martin Guèze.
1: Marion Kazanov, le parti d'extrême droite, Rassemblement National, lui, est dans la tourmente après les révélations de Mediapart.
5: Le média d'investigation a publié lundi une enquête sur le président du RN, Jordan Bardella, pointé du doigt pour des propos antisémites tenus entre 2013 et 2015, notamment sur la messagerie Facebook Messenger, ce que lui nie. Mais hier, Mediapart a apporté des preuves avec des documents authentifiés par Meta et par un huissier. L'étau se resserre donc, mais Jordan Bardella continue de nier donc avoir tenu ses propos, Raphaël Delvolvé.
13: Si les nouvelles révélations de Mediapart sont accablantes, il reste encore un trou de souris dans lequel Jordan Bardella s'engouffre. Dans le second article, rien n'établit définitivement un lien entre les propos rapportés et un compte de messagerie réellement tenu par le président du RN. Ça lui permet encore de parler de pseudo-preuves, de montages grossiers et d'obscures captures d'écran manipulables, sans pour autant répondre sur le fond, la temporalité des révélations ou ses fréquentations à l'époque des faits présumés. Jordan Bardella semble engager une bataille d'usure avec de prochaines plaintes pour faux et usage de faux et une procédure judiciaire pouvant durer. Il a peut-être en tête ce premier sondage ne montrant aucun effet négatif sur sa popularité après la révélation de l'affaire. Mais sa stratégie n'écarte pas pour autant la possibilité de le voir tôt ou tard reconnu comme l'auteur de déclarations antisémites et donc de mensonges. Pas non plus l'idéal pour le bon déroulement de la campagne de Marine Le Pen avec laquelle il est censé former un ticket. Si les cadres du RN faisaient bloc hier soir, la candidate, elle, parlait d'autre chose entre règles d'or budgétaires et violences antichrétiennes.
5: Raphaël Delvolvé, Jordan Bardella a porté plainte pour diffamation et compte en déposer une autre pour faux et usage de faux. Toujours en France, le gouvernement a présenté hier son projet de budget 2027. Il prévoit 43 milliards d'euros de mesures de redressement des finances publiques avec l'objectif de ramener le déficit à 5% du PIB en 2027 contre 5,6% prévu pour cette année. Cela passe par une limite de la hausse des dépenses de santé, selon le texte, mais aussi par une mise à contribution des retraités, d'une partie d'entre eux, en désindexant leur pension sur l'inflation.
1: RFI, 9h08 à Addis Abeba et Asmara. Le ton qui monte entre l'Éthiopie et l'Érythrée.
5: L'Éthiopie accuse l'Érythrée d'actes d'hostilité et de belligérance. Elle a renvoyé 10 diplomates érythréens et a aussi fermé son ambassade à Asmara. Dans la foulée, l'Érythrée a annoncé la rupture de ses relations diplomatiques avec son voisin. Cette passe d'armes intervient après des explosions dans la nuit de mercredi à jeudi à Addis Abeba, sur le quartier général de l'armée fédérale éthiopienne, armée engagée en ce moment dans des combats dans le nord contre des groupes rebelles. Marlène Panara, c'est la première fois depuis la reprise du conflit, il y a une dizaine de jours, que la capitale est touchée.
14: L'impact de l'explosion a résonné dans tout le quartier de Tor Ailosh, à l'ouest d'Addis Abeba. Elle a touché vers minuit une partie du bâtiment du QG des forces de défense nationale éthiopienne. Aucun des groupes armés de la coalition opposée au gouvernement n'a revendiqué cette attaque, mais une source diplomatique juge leur implication très probable. Interrogé sur la question, un membre d'un des groupes armés reste évasif. « Mais nous sommes en guerre », précise-t-il, « et nous n'avons donc aucun autre objectif que de porter atteinte aux infrastructures du régime ». Fin de citation. La semaine dernière déjà, un drone a touché la base de l'armée de l'air de Bishoftu à 40 km d'Addis Abeba, selon le réseau spécialisé dans les conflits ACLED. Concentrer ses attaques sur des cibles militaires est une stratégie efficace d'après une analyste souhaitant garder l'anonymat. Ainsi, les rebelles épargnent les civils et ne risquent pas inutilement la vie de leurs combattants. Toucher l'adversaire sur son terrain lui envoie aussi un message et selon elle, le rend plus vulnérable. Marlène Panara, Addis Abeba, RFI.
1: Au Brésil, une présidentielle sous tension.
5: Le premier tour a lieu dimanche et le gouvernement sortant soupçonne des ingérences venues des États-Unis. Il demande une enquête sur l'utilisation présumée par l'administration Trump de fonds publics pour promouvoir un agenda d'extrême droite. Le président américain Donald Trump affiche clairement son soutien au candidat Flavio Bolsonaro, candidat d'extrême droite, et ses pressions américaines inquiètent ces Brésiliens rencontrés à Rio de Janeiro par Sara Cozzolino.
15: Le Brésil n'est l'arrière-cour de personne, a affirmé le président Lula lors de l'Assemblée générale de l'ONU le 22 septembre. Un discours fort qui a rassuré Maria Prandini, 31 ans. Elle votera pour sa réélection.
16: Lula se positionne en faveur de notre souveraineté. C'est une réponse à cette tendance en Amérique du Sud d'élire des gouvernements soumis aux États-Unis.
15: Cette année, Donald Trump a classé les organisations criminelles brésiliennes comme terroristes. Habitant de la favela de la Cité de Dieu, Caio Henrique est inquiet pour le futur de la démocratie au Brésil.
17: C'est un mécanisme supplémentaire pour justifier des attaques en Amérique latine. Mais le Brésil est souverain et nos institutions sont les seules à pouvoir combattre le crime organisé au Brésil.
15: En 2025, Donald Trump avait imposé des sanctions commerciales au pays suite à la condamnation de l'ancien président Jair Bolsonaro. Patricia Bustamante estime que les électeurs du fils Bolsonaro n'ont pas conscience de l'objectif réel des États-Unis.
18: Ils ne comprennent pas ce que les États-Unis font avec les autres pays. Qu'ils ne viennent sauver personne, mais plutôt exploiter et voler nos ressources.
15: Doté de la deuxième réserve de terres rares au monde après la Chine, le Brésil serait dans le collimateur du président américain pour ses ressources naturelles, selon Lula. Sara Cozzolino, Rio de Janeiro, RFI.
5: Et le débat présidentiel prévu hier soir a lui été annulé à la dernière minute. Le président Lula, le président sortant, avait déjà fait savoir qu'il n'y participerait pas. Et Flavio Bolsonaro a annulé sa venue peu avant le début du débat. Les sondages donnent une légère avance à Lula qui brigue un quatrième mandat à 80 ans. Le premier tour, c'est donc dimanche. Le second tour aura lieu le 25 octobre. 160 millions de personnes seront appelées aux urnes. À 400 km au-dessus de la Terre, la relève est arrivée à bord de l'ISS, la Station Spatiale Internationale. 4 astronautes, 2 Américains, un Canadien et un Russe sont arrivés cette nuit, ce qui amorce le retour de ceux à bord depuis 8 mois, dont la Française Sophie Adnaud. Il pourrait repartir dès lundi vers la Terre. Sophie Adnaud, Paul, qui est l'Européenne à avoir passé le plus de temps dans l'espace, plus de 230 jours.
1: Et puis Marion, c'était l'un des films les plus attendus de la rentrée.
5: Et le retour avec le retour de Tom Cruise, méconnaissable dans Digger, c'est signé Alejandro González Iñárritu, une satire écologique, satire aussi de la sphère MAGA, et c'est aussi l'un des derniers films produits par le studio Warner avant son rachat par un milliardaire proche de Donald Trump. Digger est sorti cette semaine en France. Un aperçu.
19: Bonjour à toutes et à tous. Vous écoutez les idées de sortie de Radio Alliance Plus. Samedi et dimanche, la fête de l'agriculture paysanne du Gard rassemblera paysans et citoyens autour d'un moment de partage à Pouzillac. La thématique de cette année, l'agriculture paysanne, projet de société, entraînera une fête locale, humaine, solidaire et engagée. Au programme, animation réalisée par les partenaires et les adhérents, conférences, marchés paysans, dégustation de vin, sans oublier des balades en calèche, des courses à brouettes, une expo, des fanfares et des grands jeux pour toute la famille. Filez donc à la salle Oustaou, chemin des Arbousiers à Pouzillac, samedi dès 14h et dimanche de 9h à 17h. Dès aujourd'hui et jusqu'à dimanche, dans le cadre des Journées nationales des artistes, découvrez l'exposition collective des œuvres d'Agathe Mazzucotelli et Guy Seca au 18 bis rue de la Tourmagne. Agathe Mazzucotelli, artiste nîmoise, plasticienne et photographe, proposera des broderies, photographies et peintures inspirées de son tour du monde en voilier de 9 ans. C'est au milieu des éléments, mer, vagues, nuages, vent, soleil et lune, qu'Agathe s'est laissée guider par tous les trésors venus de la nature, principale source d'inspiration pour les photographies, peintures et broderies. Dans son style original, Guy Seca revisite l'art zen traditionnel et les peintures de montagnes et rivières de la Chine et du Japon ancien. Ses œuvres expriment la rencontre entre deux cultures, l'Occident avec son expressionnisme, sa spontanéité punk, son art de rue, et l'Asie avec la puissance évocatrice de son iconographie populaire et spirituelle, et ce désir de créer en quelques traits un microcosme plus vrai que la nature elle-même. Pour découvrir l'univers de ces deux artistes, rendez-vous au 18 bis rue de la Tourmagne, de 10h à midi, puis de 16h à 19h30. Comme chaque année en septembre, le festival pour enfants Le Félixou revient dimanche au parc des Cordeliers à Anduze. Gratuit et ouvert à tous, ce festival transforme le lieu en un grand terrain de jeu pour les plus jeunes. Au programme des ateliers créatifs, de la grimpe dans les arbres, du maquillage, un mur d'expression libre et de nombreux jeux. Une restauration est proposée sur place le midi, ainsi qu'un espace goûter tout au long de la journée. À ne pas louper, le spectacle Roulis par la compagnie de la Double Accroche à 16h30. À part ça, le Félixou accueille gratuitement toute la famille de 13h30 à 17h30 à Anduze ce dimanche. C'était les idées de sortie de Radio Alliance Plus. Merci beaucoup pour votre écoute et votre fidélité. Je vous souhaite une agréable journée sur le 103.2 en DAB+ et sur notre site internet. On se retrouve dès demain pour de nouveaux rendez-vous.
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0: Dans le cadre de leur émission Les Chemins de l'Histoire, Daniel et Jean Fleury vous présentent une série de trois émissions sur Ami, entends-tu le vol noir des corbeaux ? Nous poursuivons nos émissions sur la résistance en évoquant l'année 1943. Nous accompagnerons Léonard Cohen avec son Partisan, écrit en 1943 par Emmanuel Dacier de la Vigerie, puis le chant des Partisans dans son intégralité. Une chanson russe avec des paroles d'Anna Marly, écrite en 1941, puis réécrite par Kessel en 1943 à Londres. Et ce chant deviendra l'hymne et le signe de reconnaissance de la résistance française. Si en zone libre, le mouvement de résistance au nazisme avait été lent à se mettre en place dans les esprits puis dans les fêtes, en 1943, le STO et les lois antisémites, et puis maintenant l'occupation, ont enfin décilié les yeux. Ainsi en juin, cachés à Anduze, une douzaine de réfractaires, dont Aimé à Belle-Boniface, vont rejoindre les forces françaises d'Algérie par l'Espagne. Ils sont arrêtés en Ariège, interrogés par la Gestapo et transférés au camp de Royallieu à Compiègne, puis en septembre à Buchenwald, où de juin 43 à août 44 arriveront de France plus de 13 000 déportés.
1: Les actions de résistance devenant périlleuses en ville, les vallées mystérieuses et les lourdes croupes rabotées par le vent des Cévennes protestantes méridionales vont servir de refuge une fois encore. Un refuge sûr grâce au silence du voisinage qui a appris à se taire, mais aussi refuge difficile car l'exode rural déjà engagé a ruiné beaucoup de ces masses et ces bancelles abandonnées ne livrent plus qu'une maigre pitance. Et pourtant, un millier de Juifs y séjourneront bientôt au cœur d'une population complice et autant de jeunes réfractaires au STO ou au camp de jeunesse. Petits groupes sans armes réfugiés à proximité des villages pour se ravitailler. Cinq types de maquis, allant des anarchistes aux nationalistes, se développent plus ou moins coordonnés par la résistance intérieure française, mais qui s'affrontent parfois.
0: Au milieu de l'année 42, Jean Moulin avait regroupé dans les mouvements unis de la résistance les trois plus importants mouvements de la zone sud, Combat, Libération Sud et Franc-Tireur, qui constitueront l'armée secrète. Puis en novembre, en accord avec la RAF, il a créé le service des opérations aériennes et maritimes et finalement, le 27 mai 1943, le Conseil national de la résistance.
1: Mais une organisation de résistance de l'armée, fondée en parallèle le 31 janvier 1943, regroupe des militaires hostiles à De Gaulle, colonels Zeller et Giraud. Pro-américaine et se disant apolitique, elle fusionnera pourtant en février 1944 avec l'armée secrète des FTP pour former les FFI.
0: Sauquel requiert toujours en vain des ouvriers pour l'Allemagne. 120 000 pour mai, 100 000 pour juin, 500 000 en août. Le ministre de l'Armement du Reich préfère conclure un accord avec Laval le 15 septembre pour soustraire à la réquisition les entreprises françaises travaillant pour l'Allemagne. Les STO rejoindront surtout ce secteur protégé désormais. Notons qu'entre juin 1942 et août 1943, si 600 000 Français sont partis au STO, environ 200 000 y ont été réfractaires, dont 25 000 évadés par l'Espagne pour rejoindre la France libre en Algérie, et 50 000 qui sont venus grossir les maquis partout en France. Si ce nombre permet à la résistance d'envisager des actions de guérilla, Londres craint que celle-ci provoque l'augmentation des forces d'occupation, compromettant ainsi les chances d'un futur débarquement allié. En fait, dans l'immédiat, cet apport humain important pour la résistance provoque surtout pénurie d'argent, de vivres et d'armes.
1: Plusieurs petits foyers dispersés et indépendants se développent en Cévennes méridionales. En décembre 1942, des réfractaires s'installent sur les Goualles, mais le froid les enchasse et ils se réfugient chez Viala, aubergiste à Sommanes, qui les installe au Barel, ferme abandonnée à l'est de l'Estrichure. En mars 1943, d'autres STO rejoignent la Pierre Boulanger à l'Estrichure chez Fernand Borgne, maire de Sommanes, et rejoignent le Barel. Ils seront bientôt 17 hommes, dont Rascalon assure la liaison et le ravitaillement avec Nîmes. Fin avril, pour éviter une descente policière d'Alès, ils migrent dans une masure du Plot, sous protection des familles de la vallée de Valmy.
0: Mais le 15 mai, en accord avec Ravi, entrepreneur forestier à Saint-Jean-du-Gard, dont un chantier forestier servira de couverture, Rascalon et Marceau Lapierre, maire de Saint-Jean, et chef de l'armée secrète, préfèrent déplacer ses réfractaires sur les Goualles. Glaise, transporteur et Bourély de Saint-André participent au déplacement puis au ravitaillement. Les 17 réfugiés sont accueillis dans la maison forestière d'Air de Côte par Berrière, le garde forestier, et son épouse, puis installés dans des baraquements de Bidil au pas de l'escalette. Jean Castan, 22 ans, qui n'avait pu rejoindre la RAF, dirigera ce premier maquis d'Air de Côte. De leur côté, menacés d'arrestation, Julia et René Rascalon ont dû quitter Nîmes le 10 juin 1943 pour se replier sur Sommanes.
1: Le maquis d'Air de Côte se développe rapidement. 45 hommes début juin, puis environ 70 hommes, avec de nombreux gardois, belges, lyonnais, stéphanois, marseillais, qui veulent en découdre, mais ils ont peu d'armes. Rascalon doit les calmer. Quand 30 réfractaires supplémentaires débarquent de Saint-Ambroise, chassés par la police, le problème de nourriture devient crucial. Ce qui est collecté à Ganges par Cassé ou à Nîmes par Marceau Bonafou, puis acheminé clandestinement par différents transporteurs des vallées ou bien par Paredes, le chauffeur du car de Nîmes-Saint-Jean, ne suffit plus. On décide d'un coup de main sur un chantier de jeunesse de Meruès. Un commando de nuit de 20 hommes en rapporte des vivres pour environ 15 jours.
0: Mais l'effectif augmentant toujours, plus de 100 maintenant, la disette provoque des défections et pose des problèmes de discipline. Ainsi, le Belge Paulus fugue pour retrouver une femme à Valrogue. Tandis que le 22 juin, un avion allemand survole les Goualles. Le 30, le capitaine Pavelet visite le camp, apporte de l'argent des alliés et expose un projet de camp retranché de les Goualles avec possibilité de parachutage. Mais le même jour, le fils du fermier de la Bessède, maire de Bassurel, prévient que la receveuse des postes de Rousse a une info à donner. Jean Castan y descend en bicyclette et une communication téléphonique de Florac, probablement un officier de gendarmerie, lui signale que le plateau doit être nettoyé par les gardes mobiles soutenus par les Allemands vers le 5 juillet. Le lendemain matin, Castan remonte au camp avec l'intention d'évacuer dès la nuit suivante vers l'Asclier.
1: Dans la soirée, on est prêt à partir, mais il pleut et à 21h05, une attaque surprise de parachutistes allemands, conduits par le traître Paulus, fait 7 morts, 3 disparus et 59 prisonniers déportés, dont 19 ne reviendront pas. Le garde forestier d'Air de Côte est également déporté. Seuls 21 rescapés se regroupent au Vala puis à Novice avant de rejoindre le maquis de La Salle.
0: D'autres petits maquis se sont développés. Le maquis de la Souillérade, ou maquis d'Ardaillès par exemple. En mars 1943, le pasteur Olivès a installé 7 de ses réfractaires de Valrogue dans une bergerie près de Talayrac, dans des conditions matérielles précaires. En novembre, ce petit groupe s'installe dans une bâtisse abandonnée, baptisée par les nouveaux arrivants la Sourérade, l'Ensoleillée, un excellent poste d'observation. Mais les effectifs croissent toujours et un nouveau camp est installé dans une bergerie de la vallée du Crau. En octobre 1943, refusant le STO, Jean Faucon et Jacques et Robert Poujol s'installent à Ardaillès et préparent, avec le pasteur Olivès, l'ouverture d'une école des cadres du Maquis qui ouvrira en janvier 1944 au Mas Gibert. Un instructeur y enseigne le maniement des armes, en fait 5 fusils d'instruction et un vieux FM, les techniques de la guérilla et surtout l'esprit d'équipe.
1: Puis il y a le Maquis de Sumène, fondé en mars 1943 par Maurice-Yves Castagnier, étudiant en droit, écrivain Jean Cévennes. Il rejoindra celui de l'Égoual où Castagnier sera l'adjoint du pasteur Olivès. En été 1943, Marceau Lapierre et Georges Lafont du comité de Saint-Jean regroupent environ 30 réfractaires à la Picharderie, au-dessus de l'Iris. La famille André de la Falguière, près de Sainte-Croix, assure le ravitaillement et Jean Bonijol, né à Montbrun en 1921 d'un père de Vialas, dirige ce groupe, Toussaint, avec 27 vieux fusils Moser.
0: À Nîmes, pendant ce temps, une épuration préfectorale relève Charles Bedos de ses fonctions de juge de paix suppléant en septembre 1943. Et en octobre, suite à un attentat contre des soldats allemands, il est arrêté avec 9 autres résistants, amenés au siège de la Gestapo du boulevard Gambetta, puis transférés au camp de Royallieu à Compiègne. Alix Bedos, son épouse, effectue de nombreuses démarches à Vichy auprès de Paul Cressel, avocat socialiste rallié avec Laval à Pétain et devenu ministre de la Propagande, et même de Giesler, responsable SS de la zone sud. Autorisée à se rendre à Compiègne, elle peut s'y entretenir avec son mari grâce à un gardien d'origine tchèque, mais ne pourra pas éviter sa déportation en mars 1944 à Mauthausen en Autriche, comme Nachum Nebel. Et durant plus d'un an, Charles Bedos vivra dans l'horreur de ce camp de travail, un des plus durs, à l'intention des ennemis politiques incorrigibles du Reich, Dixit, et dont les prisonniers n'étaient pas censés revenir.

0: Puis, il y a le maquis de Saint-Hippolyte. Les réfractaires nombreux dans la région sont répartis en plusieurs lieux. Les fosses, les rochers de Maffre avec Louis Guiraud, puis chez les Souliers à Driolles, sous Saint-Romand-de-Caudière, où ils fêtent Noël 1943. Le ravitaillement difficile doit être collecté jusqu'à Nantes. Émilien Camplan, secrétaire de mairie, fournit les faux papiers.
1: Il y a aussi, bien sûr, le maquis de La Salle. De nombreux réfractaires au STO s'étaient réfugiés vers La Salle. Jean Viala et Robert Francisque, dit Lenoir, né à Saïgon, les regroupent dans un maquis début 43. Engagé un moment dans la milice pour y recueillir des informations, Francisque fonde alors une école de cadres de résistance au château de Malérargues, entre Toiras et La Salle. En juillet 43, nous avons vu les survivants d'Aire de Côte les rejoindre. L'hébergement est précaire et le ravitaillement incertain, organisé en liaison avec d'autres résistants, grâce à Cécile Vuillemeneau, infirmière, et Rose Franquiel, pharmacienne, qui, outre le rôle médical, joue les agents de liaison avec des résistants de Toulouse et Montpellier. Le 4 août 43, le maquis de La Salle est reconnu officiellement dans l'armée secrète et deviendra le plus important maquis du Gard.
0: Il se dote de son propre corps franc, une douzaine d'hommes qui accomplit des missions spécifiques extérieures. Ainsi, le 15...

0: même si, le 4 février, des FTP organisent l'évasion de 26 prisonniers de la citadelle de Nîmes.
1: De fait, le 20 février, arrive la 9e Panzerdivision SS Hohenstaufen du général British, dont un détachement, accompagné par la Feldgendarmerie, quitte Nîmes dans la nuit du 27 au 28 pour éradiquer les maquis cévenols du Gard et de la Lozère, conjointement aux troupes allemandes installées à Mende et Florac. Les SS se rendent d'abord à Saint-Hippolyte et, sur dénonciation, montent à Driol, où ils arrêtent 6 hommes avant d'incendier le hameau. Puis aux fosses, où ils abattent l'homme qu'ils avaient contraint à les guider, tandis qu'un des 6 est pendu au viaduc de Saint-Hippo au-dessus de la route de la Salle. Les 5 autres restant enfermés dans le château de Planque. Puis, un détachement motorisé arrête 4 hommes du centre d'accueil polonais de la Salle et récupère les 5 prisonniers de Driol.
0: Au lendemain, du 29 vers 10h du matin, une patrouille allemande débarque et en sidecar à Ardaïès. Les 25 à 30 maquisards s'enfuient aussitôt en se divisant en 4 réduits. Mais une colonne motorisée en ordre de combat approche du village. 47 véhicules transportent 350 officiers. Les Allemands fouillent, pillent le village et interrogent les habitants. Ils repartiront vers 14h, sans information, mais un lourd bilan. Maison incendiée, mort d'un habitant et rape de 6 otages, dont 2 frères, qui seront libérés après l'interrogatoire par la Gestapo nîmoise.
1: Ce même jour, un convoi du maquis Birakem, en route vers Pont-Saint-Esprit, force un barrage allemand à Saint-Hippolyte, faisant un mort et plusieurs blessés. La voiture est rattrapée. 2 passagers sont tués et les 2 autres parviennent à fuir malgré leurs blessures. Recueillis, ils seront transférés à l'hôpital de Nîmes dans le taxi de M. Trabuc. Le 2 mars, les 5 prisonniers de Driol et les 4 pris à la Salle sont emmenés à Nîmes dans la cour de l'école de garçons de la rue Bonfa, rejoints bientôt par 4 prisonniers d'Ardaïès et les 2 maquisards blessés, dénoncés et récupérés à l'hôpital. Les SS conduisent ces 15 prisonniers au viaduc de la route d'Uzès et forcent les passants à assister à l'exécution par pendaison de 6 hommes. Et puis, le convoi part ensuite vers le viaduc de la route de Beaucaire, où sont pendus 3 autres prisonniers. Enfin, ils gagnent la route de Montpellier, où les 6 derniers prisonniers sont pendus à des arbres.
0: Tous seront enterrés le jour même dans une fosse commune à Jonquière-Saint-Vincent, mais transférés en septembre au cimetière de Saint-Baudis.

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0: rien, bordel.
1: Ok.
0: Mais tu vois, tu te rappelles du mythe d'Eros?
1: Ouais.
0: Le daron, l'expédient, fait du désir une force, mais la daronne, la pauvreté, en fait un manque. Attends, excuse-moi.

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1: Bonjour à toutes et à tous. Christina Silvero pour ce bulletin de Nu Info. À la une, le Conseil de sécurité proroge le mandat de la force de répression des gangs en Haïti. En République centrafricaine, les violences entravent l'aide humanitaire. Enfin, droits des femmes, l'ONU alerte sur le poids des stéréotypes et la montée de l'autocratie.
2: Le résultat du vote est le suivant. 12 voix pour, 0 voix contre, 3 abstentions. Le projet de résolution est adopté.
1: Le Conseil de sécurité de l'ONU a prolongé de 6 mois le mandat de la force de répression des gangs en Haïti, une décision qui intervient alors que la force est encore loin de ses effectifs prévus et tandis que la violence des groupes armés continue d'alimenter une grave crise humanitaire dans le pays, Jérôme Bernard.
3: Le Conseil de sécurité de l'ONU a adopté mardi une résolution par laquelle il prolonge jusqu'au 31 mars 2027 le mandat de la force de répression des gangs en Haïti. Le texte a été adopté par 12 voix pour. La Chine, le Pakistan et la Russie se sont abstenus. Cette force non-onusienne peut compter jusqu'à 5500 policiers et militaires, mais son déploiement reste encore largement incomplet. Le secrétaire général de l'ONU, Antonio Guterres, a salué la décision et appelé les États membres à accélérer le déploiement du personnel restant. L'ONU continuera aussi d'apporter un soutien logistique et opérationnel à la force. Mais le Conseil de sécurité rappelle que la responsabilité de la sécurité et de la protection des civils revient d'abord aux autorités haïtiennes. Il les appelle notamment à lutter contre la corruption et les trafics d'armes. La résolution insiste aussi sur la nécessité de protéger les enfants recrutés par les groupes armés. Pour l'ONU, les opérations de sécurité ne sont que la première étape. Une fois les zones prises aux gangs, la police, la justice, les écoles et les services publics doivent suivre. Objectif, empêcher le retour des groupes armés et permettre à terme une solution durable dirigée par les Haïtiens.
1: En République centrafricaine, l'insécurité continue d'entraver l'aide humanitaire dans le sud-est. Selon le Bureau des affaires humanitaires de l'ONU, plus de 20 000 personnes subiraient les conséquences de la suspension de l'aide dans la région depuis plus de 2 mois. Inès Laure Ngopo de Kira FM revient sur les incidents.
4: Dans le Mbomou, des hommes armés ont empêché une mission humanitaire de rejoindre la localité de Djema depuis Zemio. Les assaillants ont exigé de l'argent et proféré des menaces contre les travailleurs humanitaires. Les organisations concernées ont été contraintes de faire demi-tour avant d'atteindre leur destination. Mais quelques jours plus tard, le 21 septembre, la même équipe a de nouveau été victime d'un braquage sur l'axe Mboki-Zemio. Ces incidents prolongent la suspension de l'assistance humanitaire dans plusieurs zones. Depuis plus de 2 mois, plus de 20 000 personnes vulnérables vivant à Djema et le long des principaux axes routiers de la région continuent ainsi de subir les conséquences de ces perturbations. Dans la préfecture voisine du Mbomou, la situation reste également tendue. Le 18 septembre, des groupes armés ont mené des incursions dans les villages de Baliavoulou et Madabazouma. Une personne a été tuée et plusieurs autres ont été enlevées. Au nord-est du pays, dans la préfecture de la Vakaga, l'insécurité continue d'affecter les moyens de subsistance. Malgré ce contexte difficile, les opérations humanitaires se poursuivent là où les conditions le permettent. À Zemio, plus de 1300 ménages vulnérables ont bénéficié d'une assistance monétaire du Programme alimentaire mondial à travers son partenaire Alerte humanitaire. Selon OCHA, l'accès humanitaire reste fortement conditionné par l'évolution de la situation sécuritaire, particulièrement dans le sud-est du pays où de nombreuses populations continuent de dépendre de l'assistance pour répondre à leurs besoins essentiels.
1: Au Conseil des droits de l'homme, Ouagadougou s'est attaqué mardi aux stéréotypes de genre. La haute commissaire adjointe de l'ONU aux droits de l'homme a expliqué comment ces idées fausses alimentent la discrimination contre les femmes. Elle a également fait un constat. Le recul des droits des femmes va de pair avec la montée de l'autocratie et des conflits violents. On écoute Ouagadougou.
5: La misogynie, ce n'est pas une norme. Le patriarcat, ce n'est pas une valeur. Le sexisme, ce n'est pas une blague. Il s'agit de déformations de la réalité toxiques qui sont diffusées de façon délibérée pour avoir plus de pouvoir et de contrôle sur tout le monde. Les croyances concernant les rôles de genre modèlent nos familles, que ce soit autour des axes de l'égalité, de la liberté, du respect, autour de la domination et de l'oppression, et la logique devient la logique de nos sociétés. Ce n'est pas une coïncidence que le recul des droits des femmes l'homme est en train de se produire parallèlement à une reprise de l'autocratie et de la prolifération de conflits violents de par le monde. L'année dernière, une étude sur 174 pays nous ont montré que les pays où il y avait très peu d'égalité de genre, c'était bien souvent une autocratie.
1: Voilà, fin de ce bulletin de Nuit Info. Merci de votre fidélité. À bientôt.
6: Bonjour à toutes et à tous. Vous écoutez les idées de sortie de Radio Alliance Plus. Samedi et dimanche, la fête de l'agriculture paysanne du Gard rassemblera paysans et citoyens autour d'un moment de partage à Pouzillac. La thématique de cette année, l'agriculture paysanne, projet de société, entraînera une fête locale, humaine, solidaire et engagée. Au programme, animation réalisée par les partenaires et les adhérents, conférences, marchés paysans, dégustations de vin, sans oublier des balades en calèche, des courses à brouettes, une expo, des fanfares et des grands jeux pour toute la famille. Filez donc à la salle Oustaou, chemin des Arbousiers à Pouzillac, samedi dès 14h et dimanche de 9h à 17h. Dès aujourd'hui et jusqu'à dimanche, dans le cadre des Journées nationales des artistes, découvrez l'exposition collective des œuvres d'Agathe Mazzucotelli et Guy Seca au 18 bis rue de la Tourmagne. Agathe Mazzucotelli, artiste nîmoise, plasticienne et photographe, proposera des broderies, photographies et peintures inspirées de son tour du monde en voilier de 9 ans. C'est au milieu des éléments, mer, vagues, nuages, vent, soleil et lune, qu'Agathe s'est laissée guider par tous les trésors venus de la nature, principale source d'inspiration pour les photographies, peintures et broderies. Dans son style original, Guy Seca revisite l'art zen traditionnel et les peintures de montagnes et rivières de la Chine et du Japon ancien. Ses œuvres expriment la rencontre entre deux cultures, l'Occident avec son expressionnisme, sa spontanéité punk, son art de rue, et l'Asie avec la puissance évocatrice de son iconographie populaire et spirituelle, et ce désir de créer en quelques traits un microcosme plus vrai que la nature elle-même. Pour découvrir l'univers de ces deux artistes, rendez-vous au 18 bis rue de la Tourmagne, de 10h à midi, puis de 16h à 19h30. Comme chaque année en septembre, le festival pour enfants Le Félixou revient dimanche au parc des Cordeliers à Anduze. Gratuit et ouvert à tous, ce festival transforme le lieu en un grand terrain de jeu pour les plus jeunes. Au programme des ateliers créatifs, de la grimpe dans les arbres, du maquillage, un mur d'expression libre et de nombreux jeux. Une restauration est proposée sur place le midi, ainsi qu'un espace goûter tout au long de la journée. À ne pas louper, le spectacle Rouli par la compagnie de la Double Accroche à 16h30. À part ça, le Félixou accueille gratuitement toute la famille de 13h30 à 17h30 à Anduze ce dimanche. C'était les idées de sortie de Radio Alliance Plus. Merci beaucoup pour votre écoute et votre fidélité. Je vous souhaite une agréable journée sur le 103.2 en DAB+ et sur notre site internet. On se retrouve dès demain pour de nouveaux rendez-vous.
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2: Avoir évoqué trois paroles qui m'ont particulièrement marqué au cours de la visite du pape Léon XIV en France, je voudrais maintenant évoquer les gestes que le pape a supposé, et j'en garderai un seul, bien sûr. Je pense que vous le devinez. Il a eu lieu pendant la descente de la Papa Mobile depuis l'Arc de Triomphe jusqu'à la place de la Concorde. Nous voyons le pape s'arrêter très souvent, à chaque fois qu'on lui présente un bébé, pour le caresser, pour le bénir. Et puis, il y a eu ce moment tellement fort où il a pris dans ses bras une petite fille polyhandicapée. Et c'est l'échange des regards qui a eu lieu alors à ce moment. Elle regarde comme fixement et le pape la regarde avec une grande bonté, une grande compassion. Finalement, lors de cet échange entre ces deux personnages, c'est comme si le monde n'existait plus, c'est comme si le temps était suspendu. La preuve, a dit une personne qui assistait de près à cette scène, la preuve qu'il y a une place pour chacun. Cette photo a fait le tour du monde et a ému plus d'une personne, cette petite Marie Garance, enfant abandonnée, et adoptée par une famille exceptionnelle qui avait déjà 6 enfants naturels et qui en a adopté 4 handicapés. C'est aussi une image de la beauté, de la générosité de ces familles qui manifestent ainsi un amour incommensurable à l'égard de ces petits, de ces rejetés, de ces laissés pour compte. Enfin, je voudrais terminer en revenant sur la couverture médiatique de cet événement. J'ai été étonné de voir comment les grandes chaînes d'information continue ont consacré les 4 jours entiers au voyage du pape, retransmettant tout en direct et ensuite, entre les événements, organisant des plateaux avec ce qu'on peut appeler des experts. Alors, je voudrais m'arrêter un tout petit peu sur le rôle qu'a joué France 2. France 2 avait été choisi pour produire les images et le son international qui serait donc repris par l'ensemble des chaînes de télévision du monde. Alors, autant j'ai été très impressionné par la qualité des images que nous a fourni France 2, vraiment une très belle réalisation, autant je dresserai un carton jaune pour les commentaires. France 2 n'a pas voulu faire appel à des experts, à des prêtres, pour l'aider dans ses commentaires. Et du coup, les commentaires ont été, je dirais, à côté de la plaque. Lors des vêpres à Notre-Dame, par exemple, alors que l'on entonne l'hymne « Joyeuse lumière », le commentateur nous dit « Eh bien, nous chantons un chant à la gloire de la Vierge Marie », ce qui n'avait absolument rien à voir. Au moment de l'encensement, on nous dit que ce sont les séminaristes qui encensent l'autel, alors qu'il s'agissait de diacres. Et puis, la cerise sur le gâteau, les commentaires venaient du Stade de France. Chaque fois que les commentateurs...
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8: 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Bienvenue dans À l'océan, l'émission d'écologie marine engagée. Je m'appelle Clotilde et je vous invite à mettre vos palmes, votre tuba et plongeons ensemble à la découverte de notre planète bleue. Cet été, j'ai beaucoup réfléchi à cette nouvelle saison d'À l'océan. Les sujets que je pouvais aborder, le format des prochains épisodes, les possibles invités, ou encore comment développer la visibilité du podcast. Donc, face à l'ampleur de la tâche, et alors que nous sommes encore en canicule, j'avoue, j'ai la flemme. Je me suis dit que j'allais plutôt vous parler de mon été. Alors c'est parti. L'été signifie pour moi la saison de la plongée sous-marine, à la découverte des fonds marins, l'exploration en palme, masque, tuba, et profiter de la plage, notamment de la mer Méditerranée. D'ailleurs, le saviez-vous, il existe trois espèces de cachalots. Le cachalot nain, le cachalot pygmée et le grand cachalot. Et seulement le grand cachalot vient en Méditerranée. Donc bon, en août, avec des amis, nous avons décidé de faire un stage d'apnée à Marseille avec l'organisme Marespira. Enfin, eux et elles, surtout, faisaient de l'apnée et moi, je plongeais en bouteille. Ça, c'était le plan initial. Mais bon, c'était sans compter sur mon dos et finalement, ça ne s'est pas passé comme ça. Bref, je les ai regardés faire leur descente en apnée le matin, travailler leur souffle sur la plage, se détendre et suivre les cours techniques l'après-midi. Et même en écoutant d'une oreille distraite, j'ai appris plein de choses, notamment quels mécanismes physiologiques se mettaient en place dans notre corps quand on faisait de l'apnée. Et j'ai alors pensé aux cachalots, qui font partie des animaux capables de faire les plus longues apnées du monde. Ils peuvent rester jusqu'à 1h30 sous l'eau et atteindre les 2000 mètres de profondeur. Ils chassent à cette profondeur entre 450 et 1 tonne de nourriture par jour dont ils ont besoin en fonction des individus. Et bien qu'ils possèdent un cerveau de 9 kg, c'est-à-dire 6 fois plus gros que le nôtre, leurs poumons ne sont pas si gros par rapport à leur taille. C'est grâce à leur sang et leurs muscles que les cachalots peuvent faire de telles performances d'apnée. Leur volume sanguin est 3 fois plus gros que le nôtre. Leurs globules rouges sont beaucoup plus gros, donc peuvent transporter beaucoup plus d'oxygène. Et ils possèdent 10 à 30 fois plus de myoglobine dans leurs muscles que les mammifères terrestres. Cette protéine, qui permet de fixer l'oxygène, leur permet de stocker 50% de leur oxygène dans leurs muscles. Et à chacune de leurs respirations en surface, ils renouvellent 90% de leur volume pulmonaire avec leur unique évent. L'évent des cétacés, c'est l'équivalent de nos narines. Et à la différence des autres cétacés, le cachalot n'en possède qu'un à l'avant de son crâne. La deuxième narine, entre guillemets, a évolué pour devenir un organe que l'on appelle museau de singe, avec lequel il produit les clics, caractéristiques de son espèce. En voyant mes amis apnéistes se lester avec des ceintures de plomb pour espérer atteindre les 20 mètres de profondeur, je me suis demandé « Mais comment fait le cachalot pour descendre 100 fois plus profondément ?» alors qu'il n'a même pas de ceinture de plomb. Tout à l'heure, je vous ai dit que le cerveau du cachalot était immense, l'un des plus gros du règne animal. C'est parce qu'il est composé en grande partie d'une matière cireuse à huileuse que l'on appelle spermaceti et qui a été longtemps une des causes de son massacre par les baleiniers jusqu'en 1982, année où la Commission baleinière internationale a interdit la chasse commerciale du cachalot. Alors 1982, c'était il n'y a pas si longtemps, n'est-ce pas? Alors on n'avait plus de lampe à huile, hein, vous allez me dire, mais le spermaceti a des propriétés qui lui permettent de stabiliser la glycérine, donc pour faire tout ce qui est bombe, explosif, et aussi pour certaines débouchées dans tout ce qui est cosmétique. Mais à la base, le spermaceti permet au cachalot de réguler sa flottaison. Cette matière graisseuse fonctionne un peu comme l'huile de coco, quand elle refroidit, elle se solidifie, et puis quand elle chauffe, elle fond. Ainsi, quand il est à la surface, le cachalot refroidit son spermaceti, qui se solidifie et devient comme un poids qui l'entraîne par le fond. Et quand le cachalot veut remonter, il réchauffe son spermaceti grâce à la circulation sanguine, le faisant fondre et le rendant plus léger. Enfin bref, fini la parenthèse sur les cachalots, je continue mon histoire estivale. Le stage d'apnée avançait et chaque jour, mes amis ont pu aller plus profond et plus longtemps. Donc ça, c'était super. Tandis que moi, j'ai fait du pal, masse, tuba, tranquille quoi. Hein. J'ai pu observer énormément d'animaux dans les calanques marseillaises, comme des poulpes, des anémones, des dorades royales et encore même une doris géante. C'est la plus grosse nudibranche de Méditerranée. Et si le terme nudibranche ne vous dit rien, je vous renvoie à l'épisode précédent avec Pascal Girard sur le sujet. Alors que je vivais ma meilleure vie de biologiste marine en vacances, une douleur fulgurante m'a foudroyé le dos. J'ai pas compris ce qui se passait. J'ai hurlé dans mon tuba, j'ai nagé tant bien que mal vers leur bord avec la peur de me noyer, c'était horrible. Impossible de me remettre sur mes jambes sans avoir une douleur cuisante, comme un coup de poignard dans le dos. J'étais toute seule, car mon groupe était loin, en train de faire de l'apnée. C'était très effrayant. J'ai su par la suite que je venais de faire une crise de sciatique à cause d'une hernie discale importante. Pendant les jours d'angoisse et de douleur qui ont suivi, j'ai repensé au cachalot. Et je me suis demandé ce qu'ils ressentaient lorsque la coque d'un bateau leur brisait les chines, ou lorsqu'ils se font découper par les hélices sans comprendre ce qui se passe. Car la première cause de mort non naturelle chez les cachalots, c'est la blessure d'hélice et les collisions avec les navires. Pour empêcher ça, on devrait réduire la vitesse des bateaux dans les zones où il y a des cachalots, comme dans le sanctuaire marin Pélagos, qui se trouve entre la France, Monaco et l'Italie. Pourtant, dernièrement, un navire à grande vitesse, avec un foil pouvant aller à plus de 35 nœuds, soit à peu près 65 km/h, y a été autorisé. Ce bateau permettra de faire des liaisons entre la Corse et l'Italie et effectuer 24 départs par semaine. Encore une zone maritime, donc, qui est protégée, mais qui n'en a que le nom. Ensuite, les hélices de bateaux de tourisme d'observation de baleines se rapprochent trop près des familles de cachalots, sans respecter les consignes de sécurité et sans respecter les cachalots. Beaucoup d'images instagrammables ont circulé où énormément de nageurs et nageuses en palme, masse, tuba sont au milieu des cachalots, les touchant, les stressant. Parfois même, on voit les prestataires des bateaux jeter les touristes sur les cachalots. Face à ce surtourisme, notamment à l'île Maurice, l'association Longitude 181, qui étudie le groupe de la cachalot matriarche Irène Gueule Tordue depuis des années, ont dû arrêter leurs recherches. Le surtourisme modifie tellement le comportement de la famille que le suivi pour les comprendre devient impossible. Dans les calanques aussi, cet été, il y avait du monde, au point que c'était parfois difficile de nager sans bousculer quelqu'un. Je n'ose même pas imaginer l'effet que ça me ferait si toutes ces personnes se mettaient à vouloir me suivre en nageant, à me prendre en photo avec eux et elles, à me toucher sans mon consentement, avec les cris, les bruits des moteurs, tout autour, m'empêchant de bien communiquer avec mes amis ou ma famille. Pas vous ? Donc mon été s'est poursuivi, et après ces quelques jours au bord de la mer, quand même un peu stressant à cause de mon dos, faut bien le dire, je suis partie me ressourcer auprès de ma famille. J'ai passé quelques jours avec ma mère et mes sœurs. Et je me suis dit que là encore, le parallèle avec la vie des cachalots était drôle, étant donné que les cachalots vivent entre mère et fille. Les clans de cachalots sont des sociétés matriarcales, avec une matriarche, ses sœurs, ses filles, ses nièces. Les femelles, elles restent généralement dans les mêmes familles, toute leur vie. C'est un peu le même système que pour les éléphants. Dans ma famille, j'aime bien faire des câlins, et les cachalots aussi aiment bien faire ça. Ils ont besoin de se câliner, de se toucher en faisant des roulades, de s'enlacer si je puis dire. Ça leur permet de fortifier les liens qui les unissent. Le temps de sociabilisation en surface des familles de cachalots peut prendre jusqu'à 6 heures dans leur journée. En 2023, il y a un moment magique qui a été filmé, la naissance d'un cachalot. Les scientifiques ont analysé les comportements du clan pendant ce moment de grande vulnérabilité. La mère et la sœur étaient très proches de la future maman, la soutenant et l'aidant à mettre bas son petit. Les autres cachalots étaient positionnés autour de la future mère en fonction de leur position sociale dans le clan. Celle-ci détermine leur rôle dans les soins post-naissance. Les cachalots se sont relayés pendant 3 heures d'affilée pour aider le petit à respirer, tandis que d'autres tenaient à l'écart des curieux comme les dauphins ou des prédateurs comme les globicéphales. C'est la première preuve quantifiable d'une aide à la mise bas chez une espèce non primate. Cette naissance montre que les cachalots sont capables de travailler ensemble, de se coordonner pour un objectif commun. Cela traduit des capacités cognitives et de communication très avancées. Avec une maturité sexuelle vers l'âge de 10 ans chez les femelles et entre 10 et 20 ans chez les mâles, malgré leur espérance de vie de 70 ans, les naissances sont rares. C'est pourquoi le clan y apporte un soin particulier, et notamment aux petits, qui aura plusieurs baby-sitteuses qui veilleront sur lui et s'occuperont de lui quand sa mère partira dans les profondeurs chasser le calamar géant. Le bébé cachalot, comme pour le bébé humain, ne communique pas très bien au début. Il fait des clics de basse fréquence qu'on estime être un prélude d'écolocalisation. Il fait aussi des longs clics qui peuvent être entendus à plus de 2 km pour appeler sa mère et ses congénères. Et aussi des grognements de basse fréquence dont on ne sait pas encore la signification. La communication des cachalots par leurs clics est l'un des mystères du monde marin et de la bioacoustique. Oui, je n'ai pas pu résister à vous mettre cet extrait. Donc les cachalots produisent des clics lents ou rapides, des crics ou des codas. En soufflant dans leur narine interne appelée museau de singe, dont je vous ai parlé au début, cela produit un son dont les vibrations se réfléchissent à travers le melon du cachalot, donc le spermaceti, qui amplifie ce son et peut atteindre les 170 décibels. C'est quand même l'équivalent du bruit d'une arme à feu. Les clics servent à la communication entre congénères et les scientifiques du projet SETI et du MIT ont analysé ces clics et ont commencé à comprendre le langage des cachalots entre eux. Je vous mets le lien de leur projet fascinant en description de l'épisode. Les crics, eux, servent à l'écolocalisation et notamment pour la chasse dans les profondeurs. Ils ont une portée plus courte mais peuvent tout de même s'étendre sur 6 km. Leur puissance peut aussi assommer des proies. Enfin, les codas. Ce sont une sorte de phrase de clics répétitive définie par l'intervalle entre les clics. Il y a des codas spécifiques pour chaque membre du clan, mais aussi pour chaque clan. Ainsi, les cachalots de Méditerranée ont leur propre langage différent des cachalots de l'île Maurice, par exemple. Un peu comme nous, qui sommes tous des individus de l'espèce Homo sapiens sapiens, mais qui ne parlons pas tous la même langue. Au début, les scientifiques pensaient que ces codas étaient une spécificité génétique et que les cachalots d'un clan étaient toutes de la même famille. Elles faisaient la coda correspondante sans trop réfléchir. Or, dans le clan de la matriarche Irène Gueule-Tordue à l'île Maurice, une des femelles, dont elle est très proche et qui s'appelle Claire, ne fait pas partie de sa famille. Elle vient d'un autre clan, c'est une étrangère. Et pourtant Claire produit les codas du clan d'Irène Gueule-Tordue, elle les a appris. Une nouvelle preuve, s'il en faut, de l'intelligence, de la conscience et de la complexité de leurs relations sociales dont nous comprenons peu de choses. S'entendre et s'écouter est donc indispensable pour les cachalots. Leur communication est la clé de voûte de leurs interactions. Encore faudrait-il qu'elles puissent s'entendre. Pour ça, je vous renvoie à l'épisode sur le monde du silence. Voilà, c'était mon été. Pour en apprendre plus sur les cachalots, je vous conseille le numéro 295 de la revue naturaliste La Salamandre, dont c'est le dossier principal. Les études scientifiques sur le langage des cachalots indiquent que la communication pourrait leur permettre de construire des relations solides, de confiance entre les membres d'un groupe favorisant un comportement coopératif. Alors dans notre société où on nous dit d'avoir peur des étrangers et de l'autre et d'être en perpétuelle concurrence entre nous, peut-être que les cachalots ont beaucoup à nous apprendre, comme à mieux communiquer entre nous, à mieux s'écouter dans nos familles, qu'elles soient de sang ou choisies, ou encore à accueillir des étrangers. Et finalement, à être plus coopératif, non ? Je vous laisse y réfléchir avec le rappeur marocain Moby Dick et son titre Zanga Zanga en duo avec Deda. Et je vous fais des bisous salés bien sûr.

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1: Bonjour, bonjour à tous. Et bien écoutez, septembre s'est achevé avec la Feria des Vendanges qui a été déjà bien active au Prolet. Et donc nous allons parler d'octobre au Prolet avec deux de nos amis du Prolet, l'association bien dynamique. Je commence à ma droite par Patrice Charrier. Bonjour Patrice.
2: Bonjour.
1: Qui a même retiré sa casquette, un événement.
2: Un événement.
1: Et à ma gauche, Benoît Mutel. Bonjour Benoît.
3: Bonjour Sylviane.
1: Et tous les deux, vous êtes venus avec beaucoup de dynamisme vous parler de ce mois d'octobre. Alors on va essayer d'être un peu dans l'ordre chronologique. Puis, de toute façon, il y a un beau programme, plein de fleurs, etc. Et puis on vient prendre un pot au Prolet, on discute et on sait tout. Alors on va commencer par les rendez-vous un peu récurrents, nos auditeurs maintenant connaissent. On va commencer par l'exposition, le vernissage de l'exposition, le 2 octobre.
3: Oui, le 2 octobre.
1: Mais à part ça...
2: Bon, donc c'est Amandine Lamouli qui viendra donc exposer, c'est des collages. On a pu visiter un peu ce qu'elle savait faire. Et ça va donner, à mon avis, au mur du Prolet quelque chose de pimpant et puis d'intéressant, je pense.
1: Ouais, donc les gens vont être intéressés.
2: Dans
1: aussi.
2: Le détail, voilà.
1: Dans les collages, ça. Souvent, ah ouais, il faut regarder. Et alors, en général, quand vous faites une exposition, c'est ces rendez-vous habituels, il y a un concert.
2: Il y a un concert.
3: Là, c'est un groupe qui s'appelle Oulala.
1: Oulala.
3: C'est un groupe qui fait du punk rock.
1: Voilà. Voilà. Donc, belle ambiance. Octobre, on va se retrouver.
3: On démarre bien.
1: On va démarrer l'année. Il faut tout redire, il faut adhérer aux amis du Prolet.
3: Parce
1: que toutes les animations sont gratuites.
3: Oui. Oui.
1: Donc vous prêtez vos locaux à plein d'autres associations.
3: Oui.
1: Donc la moindre des choses est d'adhérer à votre association. Alors qui organise chaque mois depuis des années et des années maintenant des activités. Alors en récurrent, on a l'apéro bavard qui a beaucoup de succès.
2: Ouais. De plus en plus, oui.
1: C'est l'apéritif ou le bavard qui compte? C'est les deux.
2: Non, parce que maintenant, ils sont passés de 15 à 30, des fois, intervenants. Donc, puis c'est la diversité. Puis les gens sont heureux de pouvoir parler d'un livre qu'ils ont aimé.
1: D'un texte qu'ils ont écrit.
3: Ouais, tout à fait.
1: Dans un temps limité pour laisser la place.
2: Trois minutes.
1: Ah, oui, parce qu'au début, il y en avait qui s'éternisaient.
2: Mais il y en a encore qui éternisent. Mais alors, donc, t'entends dans la salle, 3 minutes.
1: Bonne ambiance, là. Ouais. Laissez la place aux autres.
3: Voilà. Dans les rendez-vous. Et ça, ce sera un mardi, comme d'habitude. Et là, c'est le mardi 13. Oui.
1: Café philo, là aussi, pour réfléchir, se creuser les ménages.
3: Oui. Ce sera le samedi suivant, le samedi 10. Et cette fois, le thème, c'est la violence.
1: Oui, c'est un peu d'actualité. On est tout de même dans...
3: Et c'est toujours Marjolaine Pierre qui anime. Ouais.
1: Alors, la violence sous toutes ses formes. Voilà. C'est vrai qu'on pense actuellement violence politique aussi, surtout, mais pas que. On compte sur elle pour animer et... C'est toujours des débats, c'est toujours des discussions.
2: Hein. Ça part surtout d'un thème philosophique. Quoi. Donc on gratte le thème et puis on essaye de comprendre mieux comment ça peut générer tout ça.
1: N'importe qui peut venir, même n'importe, sans culture
2: sûr,
1: philosophique.
2: Bien, et bien souvent, c'est d'abord. Les questions les plus intéressantes.
1: Parce qu'il faut oser poser la question qui semble bête, est importante.
3: Mais tout ce que nous faisons de manière générale au Prolet est ouvert à tous.
1: Ouais, c'est important de le dire et de le répéter. Mais je pense que maintenant, c'est un lieu vraiment très connu. Mais ainsi.

0: tout de suite.
1: Bien sûr. Alors, il y a le vendredi 9 octobre et le mercredi 14 octobre.
0: Oui. Alors là aussi, ça s'explique. D'habitude, nos heures littéraires, c'est le samedi matin à 11h. Mais bon, là, compte tenu de la disponibilité des uns et des autres. Et puis, ça nous permet aussi de varier un petit peu.
1: Peut-être qu'il y a des gens qui ne peuvent pas venir le samedi matin et qui seront bien contents
2: de venir. Le projet est adaptable.
1: Voilà. Je sais que le samedi matin, j'ai d'autres activités. Donc là, c'est très bien. Alors, le premier rendez-vous, le vendredi 9 octobre à 18h30, avec Benjamin Patineau, Koji Punk. Alors, tous les deux, Patrice et moi, on ne savait pas ce que ça voulait dire, mais Benoît sait ce que ça veut dire. Et j'aime beaucoup le sous-titre « Le monde est devenu une dystopie discount ».
0: Voilà.
1: Donc là aussi, il faudra nous expliquer, et c'est au diable Vauvert.
0: Oui.
1: Alors
0: Benoît, première chose, on a dit 18h30 et ce sera vraiment une heure intangible, puisque Benjamin Patineau ensuite va au sémaphore pour présenter un film dont j'ai oublié le titre.
1: On va voir ça sur le programme.
0: Mais vous allez voir sur le programme du sémaphore, ça y est. Donc il faut impérativement qu'il soit un petit peu avant 20h au sémaphore. Alors c'est pas loin,
1: mais il faut
0: y être, et puis la projection commence à 20h. Donc 18h30, c'est vraiment l'heure intangible, on commence. Tant pis pour les retardataires, ils prendront le train en marche, mais il faut être là à 18h30.
1: Alors ça a lieu dans ce qu'on appelle le prolétaire.
0: Oui, c'est là, bien sûr.
1: Parce que pour ceux qui ne savent pas encore, tout de même, il y a cette salle bien isolée où on peut vraiment
2: adapter pour qu'on puisse écouter, ne
1: pas être gêné.
0: Parce que si on veut faire un truc dehors, bah, y a des gens qui sont là pour discuter, il y a des gens qui sont là pour boire un coup et pas forcément pour écouter. Donc,
1: le prolétaire, TER, la salle voûtée.
0: Une salle climatisée, on est très bien, très à l'aise.
2: Ouais.
0: Alors, Benjamin Patineau. C'est un type qui est un jeune homme, il a une quarantaine d'années, Benjamin Patineau, qui est aussi connu sous un autre nom qui est Bolshevik Geek. Il a écrit, et il écrit je pense encore, dans L'Humanité Dimanche, et puis il travaille aussi pour Blast. Et ça, c'est le deuxième bouquin qui vient de paraître. Le premier, c'était Le Syndrome Magnéto, et donc la Koji Punk, il s'est inspiré d'une ancienne émission de Canal+, qui je pense s'appelait Nulle Part Ailleurs, tout au début de Canal+, où ils avaient créé une société totalement fictive qui s'appelait la COGIP. Et au sein de la COGIP, on ne savait pas ce qu'on y faisait. C'est-à-dire qu'on ne savait pas ce qu'ils fabriquaient, ce qu'ils vendaient, et les gens qui travaillaient là ne savaient pas non plus ce qu'ils faisaient. Mais tout le monde travaillait, enfin, c'était un truc assez surprenant. Et en fait, il est parti de ça pour dire que, à la fois, certains romans de science-fiction nous ont présenté l'avenir comme étant un avenir radieux, avec des voitures qui volent, avec tout un tas de choses qui vont nous faciliter la vie.
1: Enfin, ça, c'était dans les années 70.
0: Oui, mais c'était ça. C'était l'avenir est radieux, vous allez moins travailler, vous aurez plus de temps pour vous, etc. Puis vous aurez plein de pognon. On s'aperçoit que c'est pas tout à fait comme ça. Et que en fait, ce sont des géants de la tech, hein, puisqu'on dit ça maintenant, qui récupèrent tout ça sous des prétextes de mieux-être, on est là pour nous aider, etc. Mais en fait, on nous canalise dans une façon de penser qui est très rigoureuse, c'est vraiment la pensée unique. Des gens comme Elon Musk, comme Zuckerberg, etc., qui vont tous dans le même sens, qui n'hésitent pas à retourner leur veste, on l'a vu tant avec Elon Musk qu'avec Zuckerberg, pour satisfaire le pouvoir en place, mais pour s'enrichir, effectivement. Et tout en nous avilissant, c'est pour ça le sous-titre, le monde est devenu une dystopie discount, où ça fait pas vraiment vraiment rêver, quoi.
1: C'est un roman,
0: Non, c'est pas un roman, c'est un essai.
1: C'est un essai.
0: Alors très très documenté. Benjamin Patineau, il a un public énorme auprès des jeunes. Je pense que la moyenne d'âge de ses lecteurs se situe entre 25 et 40 ans.
1: Comme vous,
0: comme moi, oui. Pour ça, je suis un lecteur assidu.
1: Et c'est facile à lire, ou c'est vraiment... Parce que quand on parle de documentation, souvent on se dit qu'il faut vraiment être très attentif, manier les sources, etc., non ?
0: Ah oui, alors, oui, les sources, il

0: Il en cite beaucoup. C'est peut-être là, bon, un petit peu le problème, mais on comprend vite quand même. Il cite des séries télévisées, bon, qu'on a vues ou pas vues. Il fait référence à des sites internet qu'on connaît ou qu'on connaît pas, mais c'est pas grave. Bon.
1: Mais on peut aller les voir après. En
0: bien entendu, à chaque fois, tout est sourcé.
1: C'est de continuer en fait à se.
0: Tout est sourcé.
1: D'accord.
0: Et même si bon. Moi, il y a des trucs qui parlent de certaines séries que j'ai jamais vues, que je ne connaissais pas. Mais, mais peu importe, on comprend où il veut en venir.
1: C'est combien de pages ?
0: Oh, c'est 400 pages. C'est... mais non, ça se lit très bien et c'est super intéressant.
1: Et super d'actualité.
0: Ah, c'est super d'actualité. Mm-hmm. Et il y a vraiment... Alors, je pense que... Moi, j'espère qu'on aura beaucoup de jeunes parce que c'est vraiment pour eux. C'est plus... Très honnêtement, c'est plus pour un public 25-40 ans que pour un public 70 ou plus.
1: C'est pour ça qu'il faut aller voir dans le programme du Sémaphore quel est le film, parce qu'à mon avis, il a choisi un film qui tout de même aborde peut-être la même problématique, je suppose. Ou alors complètement différent.
0: Oui, j'avoue que là,
1: le programme, je ne sais pas. Hein. Mais c'est intéressant qu'il le présente
0: c'est
1: aussi.
0: C'est un personnage très intéressant, Benjamin Patineau, qui... C'est vraiment très très bien. Moi, je vous conseille d'aller l'écouter. Vous serez forcément surpris et très agréablement surpris.
1: Donc surtout 18h30,
0: vendredi
1: 9 octobre. Donc on va en parler et reparler. Alors la deuxième heure littéraire, elle est un peu différente. Vous connaissez bien aussi cet auteur. Et vous avez choisi de l'illustrer d'abord par une musique.
0: Hein? Oui, alors
1: Willie Nelson,
0: parce que tout simplement dans son bouquin, à un moment il en parle, alors très rapidement, mais je me suis dit ben, pourquoi pas. Willie Nelson, qui était un type aussi, enfin qui est toujours, puisqu'il a 93 ans, Willie Nelson, il continue de tourner, il se produit régulièrement aux États-Unis, et c'est un chanteur de country, mais cette. Non pas la country traditionnelle américaine, hein, avec les valeurs du nationalisme américain. Il faisait partie dans les années 70 de ceux qu'on appelait les outlaws. Donc ceux qui étaient un petit peu en dehors et qui faisaient valoir une autre forme d'Amérique, une Amérique un peu plus rebelle, un peu plus contestataire. Et Willie Nelson, en ce sens, je le trouve très très intéressant.
1: Oui, et puis le titre que vous avez choisi, Bloody Mary Morning, hein, ça annonce la couleur.
0: Tout à fait.

0: Alors sur Radio Alliance Plus, avec Patrice et Benoît, amis du prolet, nous allons continuer nos heures littéraires. Je vous rappelle tout de même que dans la première partie, si vous arrivez juste au moment de cette émission, au milieu de l'émission, une exposition, l'apéro bavard, le café philo, plein d'autres choses, un concert. Et après Benjamin Patineau, Benoît, vous nous conseillez de venir le mercredi 14 à 18h30 rencontrer Victor Del Arbol pour son livre « Le temps des bêtes féroces ».
1: Oui, je vais en parler. Dans le milieu polar roman noir, là on a une personnalité connue dans le monde entier, traduite dans 60 pays. C'est un grand, grand personnage de la littérature telle qu'il va la présenter. Nous sommes très très heureux de l'avoir. On a eu un très bon contact avec Actes Sud. On voudrait même continuer ce partenariat avec Actes Sud. Pour ceux qui connaissent cette littérature, ils vont sûrement entendre à la radio, ils vont déjà se pincer, se dire mais comment c'est possible que cet homme-là vient, parce que c'est quand même
0: au prolet,
1: mais voilà.
0: Le centre
1: donc,
0: du monde.
1: Voilà,
0: ouais.
1: C'est ça. Donc nous sommes très heureux de l'accueillir, bien sûr. Et donc son livre qui vient de sortir, donc tu as cité le titre, ça parle. Ça se passe à Lanzarote pour une grande partie, et c'est une jeune femme aqueuse qui est renversée. On se demande pourquoi elle est renversée, et là on comprend petit à petit qu'on est rentré dans la mafia mondiale et qui va occasionner des meurtres par meurtre pour arriver à ne pas faire savoir qu'est-ce qui s'était passé. Elle est au courant en tant qu'aqueuse de deux choses très très importantes au niveau mondial. Voilà, donc c'est
0: elle n'a pas été choisie au hasard.
1: Elle n'a pas été choisie, c'est pas un hasard qu'elle soit enfin renversée. Elle n'est pas morte, c'est important aussi. Donc,
2: oui. Hein,
1: et voilà, donc on ne dit pas plus, mais franchement, vous allez avoir l'occasion de rencontrer un des très très grands de la littérature noire et policière. Donc je pense qu'il faut absolument ne pas louper ce rendez-vous-là.
0: Voilà. Oui, demander comment il a les idées.
2: Oui.
0: Il a écrit combien de livres ?
1: Il en a 10 traduits en français.
2: Oui,
1: et
2: mais il en a 14 ou 15 à son actif.
0: Donc c'est toujours passionnant.
2: Tous Actes Sud. Tous Actes Sud. Et ce qui est intéressant chez Victor Del Arbol, c'est qu'il y a une intrigue policière dans son bouquin, toujours. Mais derrière cette intrigue policière, il y a plein d'histoires et qui tiennent notamment lieu à l'histoire, puisqu'il est espagnol et le franquisme causé beaucoup, beaucoup de dégâts. Mmh. Alors, soit en 36, soit pendant toute la durée de Franco. Et il y a encore aujourd'hui des failles, et même parfois à l'intérieur d'une même famille. Mmh. Et donc, à chaque fois, il met en avant tous ces problèmes qui ont pu naître du franquisme.
0: C'est vraiment... Est-ce que ce n'est pas la caractéristique du polar ? Je me souviens du salon du polar,
2: ouais.
0: Où vous aviez reçu beaucoup de d'écrivains, et ils le disaient à chaque fois. Il y a toujours un arrière-plan social,
2: oui.
0: Qui n'est pas qu'un arrière-plan, en fait.
2: Tout à fait. Il y a soit un arrière-plan social, soit là un arrière-plan politique,
0: qui est
2: très politique. Mmh. Alors, dans ce bouquin-là, il ne fait plus référence au franquisme, mais il fait référence à d'autres événements qui sont du même ordre. Hein.
1: Mmh. C'est spatrié un peu, dans le monde, et en Europe.
2: Mais à chaque fois, c'est ça. Et puis, la particularité de ce livre aussi, c'est que c'est... il écrit depuis, je sais pas, 25 ou 30 ans, Victor Del Arbol. Mmh. C'est la première fois qu'il nous fait un bouquin avec des personnages récurrents.
0: Ah, d'accord.
2: Le précédent, on avait... Alors, il n'y en a pas beaucoup, hein, mais on a quelques personnages récurrents.
0: Mmh.
2: Alors, je sais qu'il y en a un troisième qui est sorti pour l'instant uniquement en Espagne, qui n'est pas encore traduit en France, donc on l'aura d'ici un an ou deux, avec encore des personnages.
0: Et quel est l'intérêt ? Parce que c'est très fréquent dans les polars, ces personnages récurrents, le même commissaire, etc.
2: Tout
0: pourquoi,
2: à
0: ce moment-là, il crée ce personnage ?
2: Ben justement, si vous voulez le savoir...
0: Il faudra que je vous pose la question.
2: Si vous voulez le savoir, venez au prolet.
1: Et on préviendra que tu allais poser la question. Comme ça, il sera sûr de pouvoir répondre, il sera préparé.
0: Oh, je pense qu'un écrivain de cette dimension n'est pas à court d'éléments.
2: Non. Puis alors, ce qui est intéressant aussi, c'est que Victor Del Arbol, il a travaillé pendant longtemps dans la police à Barcelone, enfin en Catalogne. Je ne sais plus quel était son grade, mais il a été policier lui-même. Donc il connaît tous les rouages, il connaît tout un tas de choses. Mmh. Il a dû vivre, je pense que ça a dû l'aider aussi. Ça a dû nourrir sa réflexion sur les bouquins qu'il a écrits. Mais c'est vraiment, à chaque fois, c'est superbe. C'est un magnifique auteur.
0: On parlait de documents pour Benjamin Patineau, là, c'est un roman, mais il y a, comment dire, un fond très véridique, très réaliste.
2: Son roman, il est très, très étayé. Mais très, comme tous les bouquins qu'il a fait, c'est très, très étayé.
0: Ben merci, ça nous donne très, très envie de le lire. Tous les deux, vous l'avez lu, et les deux, vous n'avez pas été déçus.
1: Pas du tout.
0: Parce que souvent, à force de lire un auteur, on se dit « Oh oui, bon, c'est toujours un peu pareil. » Non, là...
2: Oui, mais là, ça aurait pu être le cas. S'il était revenu une fois de plus sur les dissensions familiales nées du franquisme, etc., ça aurait pu être le cas. Ça aurait pu faire redite. Mais là, non, du tout. On part sur totalement autre chose.
0: Alors, nous avons fini avec les rendez-vous récurrents. Donc, des heures littéraires très riches ce mois d'octobre. Merci à vous.
2: Vas-y. T'interromps pour te dire, on va faire un petit teasing. En novembre, on recevra aussi un auteur, mais on en dira un peu plus tard, mais un auteur de haut niveau, grand calibre.
0: Quelle science du suspense.
2: Donc, écoutez la prochaine émission qui aura lieu fin octobre, pour présenter le mois de novembre.
1: Oui, c'est bien amené.
2: Hein, ce sera, là, c'est du très, très haut niveau.
0: Mais il faut tout de même signaler que depuis un an, nous avons une émission mensuelle avec le Prolet.
2: Tout à fait.
0: Un partenariat très sympathique.
1: Et nous en sommes très ravis.
0: Et puis, on voit, vous et les autres amis du Prolet, la présidente et tout le monde, vous en faites des recherches et des recherches. Parce qu'il y a tout un travail administratif. Hein. Vous parliez tout à l'heure des éditeurs, les contacter, etc. Il faut se tenir au courant de l'actualité. Donc, un petit coup de chapeau, ça ne fait pas de mal. Hein,
2: nous prenons, merci.
1: Un coup de casquette pour moi.
0: Alors, nous continuons avec le vide atelier du 17 octobre avec Je m'anime. Oui. Hein, je rappelle toujours ce lien avec les associations. Vide atelier, donc c'est des œuvres d'artistes.
1: Des œuvres d'artistes qui vont donc être mises à la disposition et vendues à des prix
0: concurrentiels.
1: Voilà, donc il n'y aura pas de problème. Nous sommes très heureux d'accueillir cette association. On va leur offrir la cour en espérant qu'il ne pleuve pas, parce que sinon, je ne sais pas, ça sera annulé. Mais 15 artistes vont présenter leurs œuvres. Donc il y aura sculpture, peinture, toutes les œuvres, photographies. Ouais. Des surprises que donc, je ne vous dirai pas. Donc, et nous espérons qu'il y ait beaucoup de monde un samedi après-midi, un samedi de la journée. Ça commencera vers 10h.
0: Parce que si on veut faire des affaires, il vaut mieux venir tôt.
1: Il faut y aller pas trop tard. Ouais. 10h, allez, on va dire 10h, 10h30, ça sera installé. Et puis après, jusqu'à 17h, 18h.
0: Ouais.
1: Donc, les visiteurs auront l'occasion de rencontrer 15 artistes différents qui leur expliqueront leur façon de faire et en même temps leur présenteront leurs œuvres.
0: Et donc, puis la possibilité d'acheter
1: une œuvre. À des prix raisonnables, on va dire. Voilà.
0: Et c'est des Nîmois tous, non ? Région, non, les Gardois au moins.
1: Oui, mais beaucoup de Nîmois, majorité de Nîmois.
0: Non, mais c'est bien, le Prolet, vous parliez des expositions, il y a, là aussi c'est un fil directeur, hein, expositions, concerts, artistes, donc c'est important. Écrivain, là aussi c'est important.
2: Bah, surtout, enfin, moi je reviens là-dessus sur l'écriture, il faut en ce moment soutenir la littérature parce qu'elle est quand même pas très très bien en point. On voit que des libraires ferment beaucoup, on voit que des éditeurs sont en difficulté, donc il est grand temps, il faut faire quelque chose pour la littérature.
0: Mais c'est vrai que le Prolet participe vraiment, et puis les libraires nîmois, hein, puisque vous êtes aussi en lien avec tous ces libraires nîmois, et là aussi les encourager, parce que c'est des métiers de passion. Hein, et le livre, c'est un objet, livre papier.
1: Nous, on félicite toutes les collectivités qui prennent l'initiative, comme a été prise à Nîmes, en donnant une carte de bibliothèque dès le CP, tout ça pour la lecture. Et je crois qu'il faut absolument que ces efforts soient faits, parce que ça serait une catastrophe si la lecture ne venait pas la chose, la littérature en particulier, une chose primordiale. Donc,
0: quand on voit un pays qui abandonne les tablettes numériques pour revenir au bon manuel scolaire papier, donc c'est un élément intéressant, et l'écriture à la main également. Donc merci de participer à cette rébellion. Alors nous allons finir en parlant cinéma. Avec, vous avez dit, le sémaphore n'est pas loin, vous associez souvent des activités avec le sémaphore. Et là, c'est l'association Carte Blanche qui vous donnez donc, vous prêtez vos locaux le 6 octobre. Alors, ils ont lancé depuis peu une sorte de conversation, de café-cinéma, enfin je ne sais pas comment il l'appelle, une carte blanche. Ouais. Il vous conseille d'aller voir plusieurs films, il vous le conseille à l'avance, et puis après on en discute. Alors les films de cette fois-ci, c'est pour le 6 octobre.
2: Alors, il y en a trois qui seront présentés. La vie d'une femme.
0: Oui, qui vient de sortir avec Léa Drucker. Drucker,
1: qui est médecin. Ouais.
2: Les éléphants dans la brume.
0: Je ne connais pas.
2: Qui doit sortir.
1: Népal, c'est du Népal, il sort cette semaine.
0: D'accord.
2: Et puis le dernier, c'est Notre Salut.
0: Ah ça, j'ai vu. J'ai vu dès en avant-première avec Swan Arlo sur l'itinéraire d'un vichiste plus ou moins convaincu sous l'occupation. Donc, on peut venir même si on n'a pas vu les trois
1: films.
2: Bien sûr, au contraire.
0: Et c'est animé par...
2: Je pense même que c'est un peu le but hein, de donner envie d'aller le voir. Mais même chose, hein, les rencontres littéraires, on peut venir si on n'a pas lu le livre.
0: Moi, je n'aurai pas le temps de les lire d'ici là.
1: Même si, si on ne l'a pas lu, de toute façon, on va vous donner envie de lire.
0: Mais voilà. Et on peut les acheter une fois sur place ?
2: Les livres, bien sûr. Ah oui, tout à fait.
0: Il y a toujours un libraire qui est là pour les acheter.
1: On aura le Tessier, la librairie Tessier, qui sera... sur Actes Sud, là. Et puis, le premier, ça sera
2: Diable Vauvert, qui, bon, comme c'est un éditeur local, il vient directement avec ses bouquins.
0: Aussi. Donc, cette discussion, elle est animée par qui, alors Jean-Noël Grandeau, je sais, qui est professeur de cinéma.
1: Et puis, ils sont trois.
0: On a oublié les noms, ben, ça sera une belle façon de venir les découvrir. Et c'est pareil, ça peut... Je veux dire, il ne faut pas être cinéphile averti, il ne faut pas avoir un diplôme de cinéma. C'est vraiment le ressenti. Moi, je crois que c'est ce qui est important, tout de même, que ce soit la littérature, la philo, le cinéma, c'est exprimer un peu ce qu'on a ressenti.
1: Trois responsables vont leur donner leur avis sur les films, et après, ceux qui ont vu le film prennent la parole, et il y a un débat sur chacun des films, voilà, et c'est bien. Et on s'enrichit énormément, parce qu'on n'a pas toujours tout vu de la même façon.
0: Il faudrait des semaines très longues et peu d'activités, et je sais que Carte Blanche aussi reçoit en général un acteur, une actrice, un réalisateur, et cette fois-ci c'est Hélène Noguera. Donc on pourra aussi discuter, qui choisit un film, et je ne sais pas si c'est un des trois films qu'elle a, de ces trois films, ou si c'est un autre. Donc on est vraiment, c'est Sémaphore, Prolé, toutes les associations que vous avez parlé, tout ça, ça fait un tout.
2: Hein. Voilà. Oui. Puis je pense que tout ça s'inscrit aussi dans une certaine forme de culture populaire, d'éducation populaire. Il n'y a pas besoin d'être agrégé de littérature pour lire, il n'y a pas besoin d'être un cinéphile convaincu et averti pour aller au cinéma, il n'y a pas besoin de...
0: Mais on le deviendra peut-être.
2: Peut-être, tant mieux. Mais on peut aimer sans être pour autant un érudit en la matière.
0: Et puis je crois que ce qui est important, c'est de diversifier un peu ses horizons, à être curieux. Mais merci à tous les deux.
2: Merci.
0: Rendez-vous
2: Sylviane.
0: Pour le mois de novembre avec vous ou deux autres,
1: selon la disponibilité de chacun,
0: parce qu'on sait, que dans les associations, on est très occupés. Voilà. Merci à vous deux.
2: Merci.

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2: 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Il est midi ici à Paris, 10h en temps universel.
3: Charlotte de Rouen.
2: Bonjour à toutes et à tous. 400 lycées fermés ce vendredi en France, conséquence du mouvement de colère qui agite les établissements scolaires depuis un peu plus d'une semaine. Les syndicats de lycéens sont reçus ce matin par le ministre de l'Éducation nationale. En Irak, le désarmement des groupes armés pro-iraniens prend plus de temps que prévu. Le Premier ministre a annoncé une nouvelle date butoir, mais elle semble déjà difficile à tenir. Explication à suivre avec Oriane Verdier. Alors que débute Octobre Rose, cette campagne annuelle de sensibilisation au cancer du sein, focus sur la Chine à la fin de cette édition, le pays est à la pointe de la recherche contre le cancer. Close dans un peu plus de 10% des lycées en France ce vendredi. 400 établissements sont fermés, selon le ministre de l'Éducation nationale, Édouard Geffray, qui rencontre ce matin les syndicats de lycéens. Les jeunes demandent plus de moyens pour l'éducation. Le mouvement s'est quelque peu enflammé hier, débordements et dégradations dans plusieurs villes. Le gouvernement a condamné des violences urbaines. Reportage à Marseille. De Zoé Cotin.
4: Au carrefour des réformés, les poubelles barrent la route. Les lycéens ont déplacé leur blocage sur un axe routier pour interrompre le trafic. Titouan rappelle les raisons de la mobilisation.
5: Il y a énormément de lycées où tout tombe en ruine, où le toit tombe tout simplement. Ils n'ont pas de chaises, ils n'ont pas de table. Et ça, c'est partout pareil. Ensuite, il y a eu la coupe budgétaire aussi. Enfin, par exemple, à cette rentrée, dans 50% des lycées publics en France, il manquait un professeur.
4: Face au regain de tension, Adèle s'étonne surtout du dispositif policier mis en œuvre face à des mineurs.
6: En France, mais c'est incroyable! Il y a un élève qui a perdu un œil, il y en a qui se font étrangler. Il y en a, il a perdu toutes ses dents parce qu'il s'est pris un tir de lacrymo à bout portant. Même nous, là, tout à l'heure, les keufs, ils étaient un peu violents, franchement, genre on s'est pris des coups, il y en a une, elle s'est pris un coup de matraque dans la gorge et tout, alors qu'en fait, on est juste là pour demander nos droits.
4: Véran, lui, a vu un bus être incendié le matin même.
7: En fait, j'adhère pas à la violence, mais si on n'aurait pas eu autant de violence, il n'y aurait pas autant eu de médiatisation. Et s'il n'y a pas de médiatisation, il n'y a pas le gouvernement, ils vont pas se bouger.
4: Il déplore surtout de ne pas voir plus d'adultes parmi les manifestants quand eux se sont mobilisés pour les retraites. Zoé Cotin, Marseille, RFI.
2: Les étudiants, eux, ont rejoint le mouvement avec une trentaine de campus bloqués. Les organisations appellent à une poursuite des blocages avant une grande manifestation prévue mardi. En Ukraine, une attaque russe fait un mort et deux blessés à Kiev. Un immeuble résidentiel a été touché ainsi qu'une école et le pont sud qui enjambe le Dniepr. Selon le ministère russe de la Défense, ce pont servait à acheminer des troupes ukrainiennes et du matériel militaire dans la région du Donbass. Au Yémen, plus de 80 morts ces dernières 24 heures dans des combats à Taiz entre rebelles houthis et forces pro-gouvernementales. Les rebelles pro-iraniens essaient de s'emparer de cette ville. L'émissaire de l'ONU pour le Yémen s'est dite alarmée par l'intensification des combats. En Irak, désarmer les groupes pro-iraniens, c'était la contrepartie promise par Bagdad à Washington pour le départ définitif des troupes américaines. Si les derniers contingents américains ont bien quitté le territoire, comme prévu mercredi, le Premier ministre irakien a annoncé une nouvelle date butoir pour neutraliser les groupes armés qui échappent encore au contrôle de l'État. Le 30 juin 2027. Mais même ce nouveau délai semble difficile à tenir, Oriane Verdier.
8: L'accord entre Washington et Bagdad avait été passé en 2024. L'objectif était de permettre à l'Irak de se libérer de cette guerre indirecte que se menaient les États-Unis et l'Iran sur son territoire. Un processus d'intégration à l'armée des groupes chiites, dont certains suivent la ligne de Téhéran, avait donc été lancé. Certains ont obtempéré, d'autres ont continué de refuser. L'agression israélo-américaine sur l'Iran en février dernier visait également leur position en Irak, ce qui a remobilisé les forces. Aujourd'hui, les autorités irakiennes affirment que le retrait américain du territoire prive ces groupes armés de prétexte pour conserver leur arsenal, mais à l'inverse, leur départ leur laisse également plus de marge de manœuvre. Mercredi encore, les factions pro-iraniennes ont dit n'être tenues de respecter aucun calendrier ou accord pour remettre leurs armes à l'État. Difficile d'imaginer l'Iran accepter le désarmement de composantes de son axe de la résistance dans la région. Les gardiens de la révolution iranien se sont d'ailleurs félicités du départ des États-Unis d'Irak, mais ils ont réitéré leur demande d'un retrait total des États-Unis de la région.
2: Oriane Verdier. Alors que les prix des carburants restent toujours très élevés à cause des conflits au Moyen-Orient, les États-Unis ont demandé hier aux Européens de puiser dans leurs réserves stratégiques pour faire baisser les prix. Demande qui intervient alors qu'une réunion d'urgence des pays de l'Union Européenne sur le sujet est prévue justement ce vendredi. Le président français Emmanuel Macron appelle ce matin les pays du G7 à agir de manière concertée, sans restriction aux exportations. Emmanuel Macron qui s'est aussi entretenu avec le Premier ministre canadien et qui dit vouloir réunir dans les meilleurs délais une visioconférence pour assurer la coordination des mesures à prendre. Fin de citation. Au Canada, des élections générales de la province du Québec auront lieu lundi, un scrutin qui pourrait bien rebattre les cartes. Le Parti québécois, le parti souverainiste qui n'a plus gouverné depuis 12 ans, arrive en tête des sondages, Nafi Alibert.
0: Officiellement, le Québec vote lundi, mais les urnes sont déjà bien remplies.
9: Ben moi, j'ai été voté dimanche, oui, par anticipation.
0: Près d'un électeur sur quatre a fait le même choix. Éric, lui, a donné sa voix aux favoris des sondages.
9: Ça devrait être pas mal, qu'est-ce qui se dit, non? PSPP.
0: PSPP, ce sont les initiales de Paul Saint-Pierre Plamondon, le chef du Parti québécois. Avec 30% des intentions de vote, la formation souverainiste recueille presque deux fois plus d'appui que la coalition Avenir Québec, qui est au pouvoir depuis 8 ans.
10: Nous, on prend rien pour acquis.
0: À 3 jours du scrutin, Paul Saint-Pierre Plamondon ne cherche plus seulement à consolider sa première place, il multiplie aussi les appels aux électeurs encore hésitants à lui donner un gouvernement majoritaire.
10: Donc on va travailler jusqu'à la dernière minute pour obtenir chaque appui, pour convaincre le plus grand nombre de Québécoises et de Québécois d'embarquer avec nous et de nous donner la chance d'avoir un 4 ans franc. Un mandat solide.
0: Une majorité pour appliquer son programme jusqu'à sa promesse la plus emblématique, un référendum sur l'indépendance du Québec, avec toutefois une échéance suspendue à Washington. Pas de référendum, a prévenu le chef souverainiste, tant que Donald Trump sera à la Maison-Blanche. Nafi Alibert, Montréal, RFI.
2: Taïwan reçoit ses deux premiers avions de combat américains. Des appareils F-16V reçus dans le cadre d'un accord entre les États-Unis et l'île qui cherche à renforcer sa défense face à la Chine. Taïwan qui reste très dépendante des livraisons américaines et subit une pression importante de la part de Washington pour consacrer davantage de moyens à sa propre sécurité. Un ruban rose sur la poitrine, c'est le signe d'Octobre Rose, cette campagne internationale qui sensibilise chaque année au cancer du sein, campagne qui permet aussi de récolter des fonds pour la recherche. Et s'il y a un pays qui s'illustre en la matière, tout cancer confondu, c'est la Chine. Le pays s'efforce de faire progresser la recherche, car il enregistre à lui seul plus d'un quart des nouveaux cas de cancer qui apparaissent chaque année dans le monde. Les explications de Florence de Changy.
11: Chaque année, environ 5 millions de nouveaux cas de cancer sont diagnostiqués en Chine seulement. Mais cette manne de cas, qui est un défi pour les pouvoirs publics, explique aussi en partie les succès retentissants de la recherche chinoise, selon le professeur Jun Zhang, oncologue gastro-intestinal à Shanghai.
12: Ces nombreux patients présentent un potentiel considérable pour la recherche sur l'apparition, le développement, la progression et les métastases du cancer. Et nous nous efforçons également d'explorer des stratégies thérapeutiques toujours plus innovantes afin de contribuer à la lutte contre le cancer à l'échelle mondiale.
11: Depuis 2 ans, la Chine a devancé les États-Unis et l'Europe dans la mise au point de nouvelles molécules ainsi que dans le nombre d'essais cliniques. pour les patients. Les progrès sont concrets. Au département de radiothérapie du sanatorium, grand hôpital privé de Hong Kong, le docteur George Chu vante les mérites de la protonthérapie.
12: Auparavant, un patient atteint d'un cancer de la prostate devait se présenter 35 fois. Actuellement, nous menons un essai clinique avec seulement 2 fractions. Cela signifie qu'ils ne viennent que 2 fois et obtiennent le même résultat.
11: Florence de Changy, Hong Kong, RFI.
2: Un mot de football avec ce 3e succès en 3 matchs du Portugal face au Danemark. Hier en Ligue des Nations, victoire 4-2 à Copenhague au lendemain du départ fracassant de Cristiano Ronaldo sur fond de tension avec le sélectionneur portugais. Restez avec nous sur RFI tout de suite. 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
14: Bonjour à toutes et à tous. Vous écoutez les idées de sortie de Radio Alliance Plus. Samedi et dimanche, la fête de l'agriculture paysanne du Gard rassemblera paysans et citoyens autour d'un moment de partage à Pouzillac. La thématique de cette année, l'agriculture paysanne, projet de société, entraînera une fête locale, humaine, solidaire et engagée. Au programme, animations réalisées par les partenaires et les adhérents, conférences, marchés paysans, dégustations de vin, sans oublier des balades en calèche, des courses à brouettes, une expo, des fanfares et des grands jeux pour toute la famille. Filez donc à la salle Oustaou, chemin des Arbousiers à Pouzillac, samedi dès 14h et dimanche de 9h à 17h. Dès aujourd'hui et jusqu'à dimanche, dans le cadre des Journées nationales des artistes, découvrez l'exposition collective des œuvres d'Agathe Mazzucotelli et Guy Seca au 18 bis rue de la Tourmagne. Agathe Mazzucotelli, artiste nîmoise, plasticienne et photographe, proposera des broderies, photographies et peintures inspirées de son tour du monde en voilier de 9 ans. C'est au milieu des éléments, mer, vagues, nuages, vent, soleil et lune, qu'Agathe s'est laissée guider par tous les trésors venus de la nature, principale source d'inspiration pour les photographies, peintures et broderies. Dans son style original, Guy Seca revisite l'art zen traditionnel et les peintures de montagnes et rivières de la Chine et du Japon ancien. Ses œuvres expriment la rencontre entre deux cultures, l'Occident avec son expressionnisme, sa spontanéité punk, son art de rue, et l'Asie avec la puissance évocatrice de son iconographie populaire et spirituelle, et ce désir de créer en quelques traits un microcosme plus vrai que la nature elle-même. Pour découvrir l'univers de ces deux artistes, rendez-vous au 18 bis rue de la Tourmagne, de 10h à midi, puis de 16h à 19h30. Comme chaque année en septembre, le festival pour enfants Le Félixou revient dimanche au parc des Cordeliers à Anduze. Gratuit et ouvert à tous, ce festival transforme le lieu en un grand terrain de jeu pour les plus jeunes. Au programme des ateliers créatifs, de la grimpe dans les arbres, du maquillage, un mur d'expression libre et de nombreux jeux. Une restauration est proposée sur place le midi, ainsi qu'un espace goûter tout au long de la journée. À ne pas louper, le spectacle Roulis par la compagnie de la Double Accroche à 16h30. À part ça, le Félixou accueille gratuitement toute la famille de 13h30 à 17h30 à Anduze ce dimanche. C'était les idées de sortie de Radio Alliance Plus. Merci beaucoup pour votre écoute et votre fidélité. Je vous souhaite une agréable journée sur le 103.2 en DAB+ et sur notre site internet. On se retrouve dès demain pour de nouveaux rendez-vous.
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1: Regard d'ailleurs, c'est cette envie d'élargir son regard sur le monde à travers des parcours de vie, à travers des expériences de gens que je peux rencontrer en France, à l'étranger, sur des festivals. Donc j'aime bien donner la parole à des écrivains, des réalisateurs, des voyageurs. Là, je me retrouve sur un festival en Allemagne, le Just Love Festival. Un festival assez unique en Europe où on retrouve pas mal de swami dont tu fais partie. Donc l'idée, c'est de prendre le temps de te rencontrer, de savoir un petit peu ce qui t'a amené sur cette voie spirituelle. Donc Swami Kulananda, j'imagine c'est ton nom spirituel, mais avant d'être Swami Kulananda, il y avait sans doute une vie avant. Donc on va s'intéresser à cette vie avant. Raconte-nous un petit peu ton histoire personnelle et ton parcours et qu'est-ce qui t'a amené à t'intéresser à la spiritualité.
17: Si je me souviens, quand j'étais enfant, déjà dans la profondeur de mon être, j'ai eu des questions sur la vie, qui je suis, pourquoi on est ici, des choses comme ça, des questions comme ça. Mais ce n'était pas trop évident, c'était subtil comme enfant. Et je suis né en Suisse, mon père était avocat, donc j'étais né dans un environnement assez riche, dans une zone assez riche de la Suisse. Dans une situation comme ça, tu suives un chemin normal. Tu cherches, tu peux poursuivre un but mondaine, comme ça, comme tout le monde. Et j'étais dans ce chemin. Et j'ai déjà commencé avec une entreprise à l'âge 19, 20 ans, comme ça. Et tout a pris, c'était très vite. À l'âge 24, j'avais deux entreprises avec 20 personnes. J'étais vraiment totalement dans le monde.
1: Ouais. Donc dans le monde matériel, économique, oui. Et dans le capitalisme, en fait, le monde qui nourrit aujourd'hui le système.
17: Exactement. Et c'était assez grand, avec des millions des francs suisses, que c'est comme des euros. Et je voulais conquérir le monde, on peut dire. On le dit même comme ça, conquérir le monde. C'est comme un jeu.
1: Beaucoup d'ambition, en fait, à ce moment-là. Tu corresponds complètement à un modèle qui était peut-être le modèle familial. Tu parles du modèle un peu mondain, où il y avait une économie, il y avait du pouvoir d'achat. Donc là, dans ton adolescence, ton but, c'est vraiment de développer ton pouvoir, conquérir le monde à travers l'argent.
17: Absolument. Et c'est comme un jeu. C'est quelque chose que tu penses que c'est ça, la vie, c'est de jouer ce jeu et d'avoir du succès. Et comme tu as dit, d'avoir une famille, c'est toutes les idées classiques qu'on pense que ça c'est la vie, c'est ça que d'avoir du succès, c'est de faire toutes ces choses.
1: Et donc ça c'était lié à ton éducation, j'imagine tes parents n'étaient peut-être pas dans la spiritualité, c'était le modèle qu'on t'a montré.
17: On peut dire comme ça, oui, mais ma grand-mère, ma mère était grecque, mon père était suisse, la grand-mère suisse était très religieux catholique, la grand-mère grecque était très religieux orthodoxe, mes parents étaient moins, parce que c'était comme une réaction un petit peu, ils étaient spirituels dans leur façon, mais pas trop, c'était assez libre, on allait à l'église de temps en temps, mais c'était pas très, très strict. Et nous, mes deux sœurs et moi, on se trouve dans une nouvelle situation où, au début, on cherche le but de la vie, mais pas force, rien forcé. Alors, j'ai suivi ce chemin. Et à l'âge de 24, tout était crasé. J'avais une grande faillite, on peut dire que. Et c'était comme un crash. J'ai perdu tout. Et ça te met dans une crise existentielle, on peut dire. Tes rêves, ils n'existent plus. Et en ce moment, maintenant, si je regarde, c'était une grande bénédiction. En anglais, on dit « blessing in disguise ». C'est une bénédiction qui arrive un petit peu cachée. En ce moment, c'est dur, tu attends pas ça. Et en Suisse, dans cette époque, même peut-être même aujourd'hui, mais plutôt là, c'était assez conservatif. Il faut pas faire des erreurs comme ça. La société pense que c'est il faut être propre tout et d'avoir une faillite, c'est ça. Ouais, ouais. Si tu as une faillite, c'est comme c'est une erreur grande dans la pensée de la société. Et tu penses, personnellement, j'ai pensé, ok, c'est presque mourir. Je suis fini. J'avais seulement 24 années. Tu penses que peut-être c'est toute la vie, tu as perdu toute la vie. Alors il faut, mais en ce moment aussi, tu réalises, non, c'est pas comme ça. C'était seulement dans ta tête. La vie continue. Tu peux respirer. Tu es vivant. C'est seulement une idée dans ta tête que, comme si un trou s'ouvre au-dessus de toi et tu vas disparaître, mais c'est pas comme ça en réalité. Et en ce moment, j'ai réalisé, ok, la vie continue. Mais je ne peux pas continuer comme en avant. Je cherche quelque chose de plus profond que seulement ce jeu matériel. Et je cherchais quelque chose qui me permettait de combiner, d'être un entrepreneur, d'être un businessman, et en même temps de faire quelque chose de significance, quelque chose de profond. Et aussi, dans cette époque, j'ai changé ma nourriture. Je suis devenu un végétarien. Pas vraiment pour des raisons spirituelles en ce moment. Maintenant, oui, mais là, c'était plutôt d'avoir plus d'énergie, d'être plus sain, comme ça. Mais c'est tout lié. Je comprends maintenant que, parce que le corps, le mental et l'âme, tout est lié. Et comme ta nourriture influence ton état mental. Alors, pour moi maintenant, je suis convaincu que si quelqu'un change sa nourriture, ça et devient végétarien, probablement tu vas ouvrir spirituellement aussi. Ou, en revers, si tu suives le chemin spirituel, tu vas changer ta nourriture. Tu ne peux pas vraiment être spirituel à la long terme et pas changer ta nourriture.

0: ça, on peut faire l'effet très facilement dans notre quotidien en arrêtant de manger du sucre, en arrêtant de manger du sel, en arrêtant de manger de la viande, et voir comment est-ce que la nourriture peut impacter le corps, l'âme et l'esprit. Donc j'entends que toi, tu as grandi dans une famille assez conventionnelle en Suisse, avec un pouvoir d'achat, une aisance financière, donc tu fais le choix assez jeune de t'orienter vers l'entrepreneuriat, où tu es chef d'entreprise, tu gagnes bien ta vie, jusqu'à ces 24 ans, tu parles d'une sorte de grâce divine ou quelque chose, un switch va opérer dans ta vie, un crash économique où tu vas perdre une grande partie de tes richesses. Et là revient cette question qu'on a tous plus ou moins dans nos vies, cette notion de sens. Quel est le sens à donner ? Donc ça peut être des fois une maladie, ça peut être toi dans ton cas, c'était plutôt professionnel, hein, mais souvent on se retrouve à des croisements de vie, des chemins de vie, des enseignements qui nous sont offerts par la vie. Et après, c'est à soi de faire le choix de continuer comme avant ou peut-être de faire un pas de côté et nourrir une nouvelle direction, peut-être plus en accord et plus aligné avec qui on est réellement. Donc toi, j'entends qu'à ce moment-là, à 24 ans, donc tu te poses la question du sens et tu commences à faire rentrer la spiritualité dans ta vie. Donc tu pars de l'alimentation, changer d'alimentation, mais quel a été vraiment peut-être le bouquin, la rencontre, ou comment est-ce que tu en es arrivé à développer cet être spirituel que tu nourris aujourd'hui?
1: Oui, il faut donner un petit peu de contexte, mais tu as raison, l'essence vient arriver. Alors en ce moment, je cherchais le but et pour moi, j'étais très rationnel, très dans ma tête pendant cette époque, parce que aussi l'entreprise avait été liée avec des ordinateurs, le monde technique, tout. Et j'ai vu déjà la intelligence artificielle qu'on a maintenant, c'était déjà évident que ça va arriver maintenant. Et j'ai eu une nécessité de quelque chose qui me aide d'aller au-dessus du mental. C'était comme une prière. S'il y a quelque chose plus grand, j'ai cherché comme un miracle qui me permet de croire qu'il y a quelque chose que je ne peux pas comprendre. Et en ce moment, quelqu'un m'a donné un livre d'un saint de l'Inde avec une description de ça. Des miracles, des matérialisations qui sont des miracles pour quelqu'un mental comme moi pendant cette époque, c'était pas possible, c'était impossible. Alors lire de ça, immédiatement j'ai pensé oui, je crois que ça c'est vrai et il y a quelque chose de plus grand. Et aussi un message de l'unité de tout. Parce que jusqu'à ce point, pour moi, la religion, j'ai pas eu un problème avec le message de Christ, qui était l'amour, le message d'amour, mais la religion comme une organisation, l'Église, j'étais sceptique parce que c'était un petit peu divisif, et pas que tout le monde forme partie de la famille de Dieu. C'était tout le monde, chaque religion dit ok, c'est seulement nous, et il n'y avait pas une unité totale, et ça me j'aimais pas ça. Et alors, ce livre m'a permis de percevoir une plus grande réalité. Peu à peu, j'avais un awakening, réveillé spirituel. Et du côté du sens, avec l'entreprise, je voulais servir l'humanité à travers mon entreprise. Et mon entreprise était pour aider l'humanité. C'était pas pour. Le but était pas. Le premier but n'était pas de faire de l'argent. Mais après 7 ans de ce chemin, en 1998, en Suisse, cette cherche spirituelle, c'était une cherche pour trouver l'amour. Mais pas l'amour limité, pas l'amour humain qui vient, qui passe, c'est pas éternel. J'ai cherché l'amour éternel. C'était très intense, intense. Premièrement, j'ai eu des soifs, enfin, de lire. C'était une spiritualité de l'Orient, de l'Inde. J'ai lu beaucoup pour moi, personnellement. C'est une cherche personnelle. Mais dans un certain moment, je voulais partager avec des autres êtres qui sont sur ce chemin. Et j'ai visité un groupe. Et après quelques assemblées, un homme suisse, il m'approchait et il m'a dit, j'étais presque, normalement je suis très social et communicant, mais en ce moment j'étais plus introvert, je voulais pas vraiment parler trop. Mais il était, sans me connaître, c'était comme il me connaît, il voulait transmettre un message. Il m'a dit, viens, dans une semaine, deux jeunes hommes vont arriver. Et il a dit, un jeune homme de miracle. C'était pas des hommes normaux. J'ai presque oublié ce qu'il m'a dit, mais j'ai retourné la semaine prochaine. Et c'était le moment qui changeait toute ma vie, parce que en ce moment, Guruji Paramahamsa Vishwananda, mon gourou, il est arrivé, il avait seulement 20 ans en ce moment. Il est arrivé avec un autre frère de moi, qui est suisse, qui est ici avec nous maintenant aussi. Et après ça, j'ai reconnu lui instamment, sans le connaître. C'était une reconnaissance intérieure très profonde. Et je savais que lui est divin. Il paraît comme un homme normal. Il avait 20 ans, il était en jeans. Je ne savais pas que j'ai un gourou. Je ne cherchais pas un gourou. Mais j'ai le vu et je savais profondément que lui est cet amour que je cherchais. Il était une incarnation de cet amour. Et j'avais une confiance absolue. J'étais prêt de donner ma vie tout en coup, comme ça. Et normalement, je ne suis pas comme ça. Je suis... normalement, les gens suivent moi, mais ma partie grecque, elle ne veut pas suivre une personne. Mais en ce cas, je savais, lui est cet amour, et je n'ai pas un problème de suivre l'amour vrai. Et après, tout a changé. C'était une période extraordinaire. Et maintenant, 27 années après, je suis ici, je suis moine, j'ai beaucoup des histoires, beaucoup de miracles. C'est comme dans le contexte de l'Europe, de la Bible chrétienne, c'est comme si tu rencontres Jésus dans cette période, sept ans, et tu es sûr que c'est lui, et tu laisses tout. Comme dans la Bible, quelques disciples, ils ont rencontré Jésus et ils ont laissé tout, immédiatement. C'est pas normal, ça. Et je ne suis pas seul. Il y a beaucoup de gens, des milliers de gens qui ont des expériences profondes. Il y a beaucoup de miracles. Je ne peux pas partager tout maintenant. Mais tu comprends que si ça t'arrive comme ça, c'est clair, tu ne peux pas dire non.

0: histoire personnelle. Hein. Tu disais, donc jeune, tu avais ce côté de conquérant, de vouloir gagner de l'argent. Tu fais cette rencontre qui va bouleverser ta vie. Et aujourd'hui, tu te rencontres dans un ashram et tu es devenu swami. Donc voilà, qu'est-ce que c'est qu'un swami? Quelle est ta vie aujourd'hui par rapport à ta vie d'avant?
1: C'est une bonne question aussi. Swami, ça, la traduction, et c'est comme... C'est, je suis un moine, c'est comme un moine seigneur, on peut dire, avec plus de responsabilités. Ça peut être traduit comme seigneur ou quelqu'un qui est un maître du soi. Mais je dirais pas que je suis totalement maître du soi. C'est Guruji, il est un vrai swami total. Nous sommes des baby swamis, on peut dire. Mais le plus important est de servir. C'est ma vie maintenant. Mais il n'y a pas une grande différence entre ma vie avant. Et maintenant, parce que, comme j'expliquais, je voulais déjà servir l'humanité. Ça, c'était le début de mon chemin. Et maintenant, je fais ça, exactement ça. On dit en sanskrit, manaseva madhavseva. C'est manas, c'est humanité, en ce cas. Seva, c'est ce service sans vouloir quelque chose. Service pur, on peut dire. Si tu serves l'humanité vraiment, c'est Madhavseva. Madhavseva, c'est un autre nom pour Krishna. Krishna est Dieu. Alors, si tu serves

0: Et alors, mon travail maintenant, nous on ne dit pas travail, on dit service. Mon service maintenant, c'est de partager l'amour de mon maître avec tout le monde. Je voyage, je vais en France parce que je suis responsable pour la France en ce moment. On est un petit peu comme des ambassadeurs. C'est pendant une période de 5 ans. Et maintenant, je serve aussi la France. Un lieu comme ça, comme ici, un ashram, c'est pour servir des gens qui cherchent la même chose que je cherchais, qui cherchent l'amour, qui cherchent leur même, le soi, et le but de la vie, leur relation avec Dieu, à la femme.
1: Je veux bien qu'on revienne sur cette notion d'être au service. C'est quelque chose qu'on a trop oublié aujourd'hui. On est quand même beaucoup auto-centré sur nos propres besoins. Et cette notion du service, c'est quelque chose dont on parle beaucoup dans l'hindouisme. Si tu pouvais me parler de la bhakti aussi. Voilà. C'est l'importance de la bhakti et d'être au service d'eux.
0: Oui, c'est très similaire. Parce que quand on parle du service, le terme service, beaucoup de gens n'aiment pas trop. Parce que je suis pas un serviteur, on peut-être regarde comme quelque chose de bas. Mais en vérité, qu'est-ce que c'est le service? Le service est amour en action. Quand tu aimes quelqu'un, tu veux servir. C'est quelque chose qui vient de ton cœur naturellement. Tous les gens qui sont amoureux, quand tu aimes quelqu'un, tu veux faire du beau, du quelque chose du bien à la personne que tu aimes.
1: C'est un peu comme l'amour maternel. J'observe ça chez une maman qui va être au service de son enfant et qui va être dans cet amour inconditionnel, quelle que soit la direction que va prendre son enfant, quels que soient les actes que vont faire cet enfant.
0: Exactement. Peut-être l'exemple plus pur dans les relations humaines, l'amour d'une maître à l'enfant. C'est pour ça que aussi ma relation avec ma mère était très très fort, et ma relation avec Dieu est aussi à travers la mère, parce que par exemple ici le centre est le nom est Shri Pitanilaya. Shri, c'est un nom pour Lakshmi. Lakshmi est la mère divine. À la fin la mère est la mère. Il faut aussi comprendre dans l'hindouisme, Dieu est un. C'est pas, même si on a beaucoup de déités, il faut pas penser que il y a plusieurs de dieux. À la fin, c'est Dieu est un. Mais dans l'hindouisme, on fait la distinction, et on comprend que comme nous sommes tous différents, chacun de nous, on est des personnes individuelles. Dieu est comme une personne absolue. Et lui, il est un, mais il est aussi la mère. Il peut s'adapter à chacun de nous. Et alors, on a une relation totalement personnelle entre lui, entre elle et entre nous. Tu as parlé du service. Et du bhakti. Bhakti est la dévotion, et c'est aussi, c'est comme le service, c'est une expression d'amour. À la fin, c'est seulement l'amour, comme ici le festival est Just Love, seulement l'amour. Si on arrive à comprendre que nous sommes l'amour, on est partie de cet amour total qui est Dieu, et tout est amour, toute la vie est amour, une expression d'amour. Et le service est ça, et le bhakti est ça. C'est rien que l'amour. Maintenant, peut-être les gens vont dire oh, mais alors arrête, il y a tellement beaucoup de souffrances dans le monde. Comment tu peux dire que tout est amour? Je comprends que ça peut sembler difficile d'accepter, mais à la fin, c'est un mystère. Tout forme partie de cette perfection de Dieu, et toutes, même les choses qui semblent pas parfaites, nous aident à arriver à cette perfection. La vie est tellement beau, et c'est comme si tu vas au cinéma et il y a un film très dramatique, action movie, et tu presque tu perds ta vie, tu es totalement immersé.

0: dans le film et tu oublies que c'est un film. Et c'est, notre vie est comme ça. Mais si c'était seulement une ligne flat, comme droite, ça serait pas. La vie est fascinante parce que il y a tout ce drama pour arriver à la fin à comprendre que je trouvais le mon soi et j'ai trouvé ma relation avec Dieu. Et si tu as perdu cette relation pour un moment, après, c'est comme si tu as soif et tu es dans le désert et quelqu'un te donne de l'eau, tu vas apprécier ce tellement beaucoup. Mais si c'est toujours là, ce l'eau, il n'y a pas de valeur. Alors, c'est tout un jeu d'amour entre Dieu et nous. Plus qu'on comprend ça, plus on rentre dans cet amour. Toute la souffrance de la vie dans le monde est à cause de... qu'on a oublié qu'on est cet amour et on s'est coupé de cet amour. Et le résultat temporaire est qu'on souffre. Si on se souvient qu'on est cet amour et le chemin pour retourner à cet amour est à travers le service, à travers le bhakti, alors là, tout est bien. Tout...
1: tout est bien. Avec moi, Swami Kulananda, on va reprendre une phrase de Gandhi. Être le changement qu'on veut voir dans le monde. Oui. Toi, quel est le changement que tu aimerais voir dans le monde, force de ton expérience passée, présent?
0: J'aimerais de voir que plus en plus les gens retrouvent leur âme, leur soi, et qu'ils réalisent qu'ils sont cet amour et qu'ils partagent cet amour. Mais je comprends aussi aujourd'hui que on peut pas forcer les choses. Tout est arrangé parfaitement par Dieu. Et ce monde c'est pas notre maison permanente. Alors il faut pas attendre que tout va être parfait. Tout le monde va être dans la réalisation totale pendant le temps qu'on est ici. Ça va pas arriver comme ça. C'était jamais comme ça. Ça va jamais être comme ça. Et c'est comme une stage, comme dans un théâtre, et on joue notre rôle ici. Et il faut pas attendre que tout le monde va réaliser ça en même temps. Mais à la fin de la vie, à la fin de l'éternité, tout le monde va arriver là, même si c'est pas pendant cette période ici maintenant. Mais pour nous, pour moi, je veux partager le maximum d'amour que je peux pendant ma vie, et que cet amour contamine dans une façon positive. Je peux faire seulement ça, et le reste est dans les mains de Dieu.
1: Et peut-être dernière chose, un des outils pour arriver à toucher une forme de divinité en nous qui est beaucoup utilisée, c'est les mantras. Est-ce que tu peux me parler du mantra et m'en réciter un?
0: Ah oui, merci pour donner l'opportunité. Le mantra, c'est une belle façon de finir cette conversation. Le mantra est très très très important. Pourquoi? Parce que il contient... le nom de Dieu, et le nom de Dieu est Dieu. C'est un mystère. Et si tu veux lier avec Dieu, relier, tu l'appelles. Et le mantra est une façon d'appeler Dieu. Et notre mantra principal pour ça, c'est un mantra assez frais, c'est donné directement par Krishna à mon gourou, ça fait 5 ans, et c'est Shri Vitala Giridhari Parabrahmane Namaha. Je vais répéter, et tout le monde qui écoute ça maintenant, vous pouvez prendre ce mantra et vous pouvez le répéter. C'est libre, c'est pas et c'est le plus précieux. Si vous comprenez vraiment ce que le mantra contient, je vous donne maintenant plus qu'un million de dollars, des euros. C'est plus précieux que ça. Shri Vittala Giridhari Parabrahmane Namaha. Shri Vittala Giridhari Parabrahmane Namaha. Vittala est un nom de Dieu, de Krishna. Giridhari aussi. Shri, c'est la mère divine. Et Parabrahmane, c'est une description de Dieu qui est partout. Dieu est partout. Il est dans toi, qui est le listener, et il est en moi, il est dans la nature. Tout est... Dieu est partout. Il est
1: omniprésent.
0: Et c'est ce Dieu qu'on appelle à travers ce mantra.
1: Merci beaucoup pour ce partage d'expérience. Merci à toi.
0: Merci à toi.
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0: 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Il est 13h et tout de suite, le bulletin d'information de la radio des Nations Unies.
1: Bonjour à toutes et à tous, Christina Silvero pour ce bulletin de Nu Info. À la une, le Conseil de sécurité proroge le mandat de la force de répression des gangs en Haïti. En République centrafricaine, les violences entravent l'aide humanitaire. Enfin, droits des femmes, l'ONU alerte sur le poids des stéréotypes et la montée de l'autocratie.
2: Le résultat du vote est le suivant. 12 voix pour, 0 voix contre, 3 abstentions. Le projet de résolution est adopté.
1: Le Conseil de sécurité de l'ONU a prolongé de 6 mois le mandat de la force de répression des gangs en Haïti. Une décision qui intervient alors que la force est encore loin de ses effectifs prévus et tandis que la violence des groupes armés continue d'alimenter une grave crise humanitaire dans le pays, Jérôme Bernard.
3: Le Conseil de sécurité de l'ONU a adopté mardi une résolution par laquelle il prolonge jusqu'au 31 mars 2027 le mandat de la force de répression des gangs en Haïti. Le texte a été adopté par 12 voix pour. La Chine, le Pakistan et la Russie se sont abstenus. Cette force non-onusienne peut compter jusqu'à 5500 policiers et militaires, mais son déploiement reste encore largement incomplet. Le secrétaire général de l'ONU, Antonio Guterres, a salué la décision et appelé les États membres à accélérer le déploiement du personnel restant. L'ONU continuera aussi d'apporter un soutien logistique et opérationnel à la force. Mais le Conseil de sécurité rappelle que la responsabilité de la sécurité et de la protection des civils revient d'abord aux autorités haïtiennes. Il les appelle notamment à lutter contre la corruption et les trafics d'armes. La résolution insiste aussi sur la nécessité de protéger les enfants recrutés par les groupes armés. Pour l'ONU, les opérations de sécurité ne sont que la première étape. Une fois les zones prises aux gangs, la police, la justice, les écoles et les services publics doivent suivre. Objectif, empêcher le retour des groupes armés et permettre à terme une solution durable dirigée par les Haïtiens.
1: En République centrafricaine, l'insécurité continue d'entraver l'aide humanitaire dans le sud-est. Selon le Bureau des affaires humanitaires de l'ONU, plus de 20 000 personnes subiraient les conséquences de la suspension de l'aide dans la région depuis plus de 2 mois. Inès Laure Ngopo de Kira FM revient sur les incidents.
4: Dans le Hombomou, des hommes armés ont empêché une mission humanitaire de rejoindre la localité de Djema depuis Zemio. Les assaillants ont exigé de l'argent et proféré des menaces contre les travailleurs humanitaires. Les organisations concernées ont été contraintes de faire demi-tour avant d'atteindre leur destination. Mais quelques jours plus tard, le 21 septembre, la même équipe a de nouveau été victime d'un braquage sur l'axe Mboki-Zemio. Ces incidents prolongent la suspension de l'assistance humanitaire dans plusieurs zones. Depuis plus de 2 mois, plus de 20 000 personnes vulnérables vivant à Djema et le long des principaux axes routiers de la région continuent ainsi de subir les conséquences de ces perturbations. Dans la préfecture voisine du Mbomo, la situation reste également tendue. Le 18 septembre, des groupes armés ont mené des incursions dans les villages de Baliavoulou et Madabazuma. Une personne a été tuée et plusieurs autres ont été enlevées. Au nord-est du pays, dans la préfecture de Lavakaga, l'insécurité continue d'affecter les moyens de subsistance. Malgré ce contexte difficile, les opérations humanitaires se poursuivent là où les conditions le permettent. À Zemio, plus de 1300 ménages vulnérables ont bénéficié d'une assistance monétaire du Programme alimentaire mondial à travers son partenaire Alerte humanitaire. Selon OCHA, l'accès humanitaire reste fortement conditionné par l'évolution de la situation sécuritaire, particulièrement dans le sud-est du pays où de nombreuses populations continuent de dépendre de l'assistance pour répondre à leurs besoins essentiels.
1: Au Conseil des droits de l'homme, Ouadabo s'est attaqué mardi aux stéréotypes de genre. La haute commissaire adjointe de l'ONU aux droits de l'homme a expliqué comment ces idées fausses alimentent la discrimination contre les femmes. Elle a également fait un constat. Le recul des droits des femmes va de pair avec la montée de l'autocratie et des conflits violents. On écoute Ouadabo.
5: La misogynie, ce n'est pas une norme. Le patriarcat, ce n'est pas une valeur. Le sexisme, ce n'est pas une blague. Il s'agit de déformations de la réalité toxique qui sont diffusées de façon délibérée pour avoir plus de pouvoir et de contrôle sur tout le monde. Les croyances concernant les rôles de genre modèlent nos familles, que ce soit autour des axes de l'égalité, de la liberté, du respect, autour de la domination et de l'oppression, et la logique devient la logique de nos sociétés. Ce n'est pas une coïncidence que le recul des droits des femmes femmes est en train de se produire parallèlement à une reprise de l'autocratie, la prolifération de conflits violents de par le monde. L'année dernière, une étude sur 174 pays nous ont montré que les pays où il y avait très peu d'égalité de genre, c'était bien souvent une autocratie.
1: Voilà, fin de ce bulletin de données info. Merci de votre fidélité. À bientôt.
6: Bonjour à toutes et à tous. Vous écoutez les idées de sortie de Radio Alliance Plus. Samedi et dimanche, la fête de l'agriculture paysanne du Gard rassemblera paysans et citoyens autour d'un moment de partage à Pouzillac. La thématique de cette année, l'agriculture paysanne, projet de société, entraînera une fête locale, humaine, solidaire et engagée. Au programme, animation réalisée par les partenaires et les adhérents, conférences, marchés paysans, dégustation de vin, sans oublier des balades en calèche, des courses à brouettes, une expo, des fanfares et des grands jeux pour toute la famille. Filez donc à la salle Oustaou, chemin des Arbousiers à Pouzillac, samedi dès 14h et dimanche de 9h à 17h. Dès aujourd'hui et jusqu'à dimanche, dans le cadre des Journées nationales des artistes, découvrez l'exposition collective des œuvres d'Agathe Mazzucotelli et Guy Seca au 18 bis rue de la Tourmagne. Agathe Mazzucotelli, artiste nîmoise, plasticienne et photographe, proposera des broderies, photographies et peintures inspirées de son tour du monde en voilier de 9 ans. C'est au milieu des éléments, mer, vagues, nuages, vent, soleil et lune, qu'Agathe s'est laissée guider par tous les trésors venus de la nature, principale source d'inspiration pour les photographies, peintures et broderies. Dans son style original, Guy Seca revisite l'art zen traditionnel et les peintures de montagnes et rivières de la Chine et du Japon ancien. Ses œuvres expriment la rencontre entre deux cultures, l'Occident avec son expressionnisme, sa spontanéité punk, son art de rue, et l'Asie avec la puissance évocatrice de son iconographie populaire et spirituelle, et ce désir de créer en quelques traits un microcosme plus vrai que la nature elle-même. Pour découvrir l'univers de ces deux artistes, rendez-vous au 18 bis rue de la Tourmagne, de 10h à midi, puis de 16h à 19h30. Comme chaque année en septembre, le festival pour enfants Le Félixou revient dimanche au parc des Cordeliers à Anduze. Gratuit et ouvert à tous, ce festival transforme le lieu en un grand terrain de jeu pour les plus jeunes. Au programme des ateliers créatifs, de la grimpe dans les arbres, du maquillage, un mur d'expression libre et de nombreux jeux. Une restauration est proposée sur place le midi, ainsi qu'un espace goûter tout au long de la journée. À ne pas louper, le spectacle Roulis par la compagnie de la Double Accroche à 16h30. À part ça, le Félixou accueille gratuitement toute la famille de 13h30 à 17h30 à Anduze ce dimanche. C'était les idées de sortie de Radio Alliance Plus. Merci beaucoup pour votre écoute et votre fidélité. Je vous souhaite une agréable journée sur le 103.2 en DAB+ et sur notre site internet. On se retrouve dès demain pour de nouveaux rendez-vous.
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9: Chers auditeurs, bonjour ou bonsoir. Voilà, je suis heureux de me retrouver parmi vous, par le miracle des ondes. Et je suis avec Suzanne Naquin, que j'ai rencontrée au groupe Nîmois Évangile et Liberté, et je l'ai trouvée très intéressante dans ses remarques, ses positions théologiques, etc. Alors, en fait, je lui ai parlé de cette émission Théologie en Liberté sur Radio Alliance Plus. Et je suis donc heureux d'être avec vous, Suzanne. Bonjour.
10: Bonjour, Michel.
9: Et en fait, de pouvoir faire connaissance et dialoguer un peu, voir sur cette théologie. On est tous des théologiens dans le protestantisme, laïcs ou pasteurs. Et parler un peu de vous, de votre sensibilité, et puis d'abord votre itinéraire. Où est-ce que vous êtes né? Vous avez grandi? Comment vous avez connu le protestantisme? Votre famille? Si vous avez des enfants?
10: Oui, je veux bien. Je suis né en 1952. Et des fois, pour l'amusement, je dis toujours je suis un pur sang prussien.
9: Ah oui.
10: Donc, né en Allemagne, grandi en Allemagne. Et j'ai quitté l'Allemagne à 26 ans, oui. Une fois mes études universitaires terminées.
9: Mais c'était l'Allemagne de l'Est ou alors?
10: Non, quand j'étais poussière, c'était donc l'Allemagne de l'Ouest.
9: Ah d'accord, vous avez, oui, votre famille était d'origine prussienne, et puis quand il y a eu le partage entre les deux Allemagnes...
10: Nous, c'était le côté Ouest.
9: Voilà, vous étiez partie dans le côté
10: donc,
9: Ouest.
10: Donc l'ex-RDA était juste présent dans mon enfance en faisant les colis qu'on envoyait, oui, aux familles qui se trouvaient dans le besoin de l'autre côté du mur.
9: Oui. Vos grands-parents étaient restés du côté...
10: Non, personne de ma famille directe, oui. Mais par alliance, par relation, on avait toujours des noms.
9: Oui.
10: Dans mon absence, c'était uniquement présent par ces envois de colis.
9: Oui.
10: Le contact avec l'ex-RDA.
9: Et vous n'y êtes pas allé voir...
10: Oui. Non, je ne suis jamais allée, sauf quand j'étais en seconde au lycée. C'était le voyage traditionnel.
9: Oui.
10: De chaque lycéen allemand partait en voyage vers le Berlin, oui, Ouest pour maintenir le lien.
9: Ah, oui.
10: Et on passait une journée à Berlin, oui, Est.
9: C'est ça, oui, journée. Oui.
10: C'était une seule journée.
9: Oui, c'est pas comme Barbara que vous connaissez bien.
10: Ah, pas du tout, non.
9: Barbara à Uzès, qui, oui, a des souvenirs d'enfance où elle allait voir sa grand-mère en Allemagne de l'Est.
10: Etc. Oui, nous, c'était pas des familles directes. C'était uniquement par connaissance aussi quand on logeait après la guerre. J'ai, oui, grandi dans une grande grande maison familiale,
9: oui,
10: avec trois générations.
9: Oui.
10: Et donc, dès qu'il y avait eu les réfugiés de l'Est après la guerre, les gens qui avaient de la place logeaient.
9: Oui.
10: Et ça faisait une famille par pièce.
9: Ah, c'est ça. Oui.
10: Dans l'urgence. Mais ça, c'était juste avant ma naissance.
9: Ah oui.
10: Donc,
9: oui,
10: oui. J'en connais quelques personnes qui sont restées après.
9: Oui. Et vous m'avez dit que vos enfants étaient en Suisse.
10: Oui, alors enfin, si je reviens sur mon enfance,
9: un peu
10: dans l'ordre.
9: Oui, oui, oui.
10: Alors, né en 52, et j'ai donc pas fréquenté un temple, mais nous, ce qu'on appelle une Kirche, une église.
9: Oui.
10: C'est une église du 12e siècle.
9: C'est ça. Oui.
10: Avec un hôtel baroque.
9: Mm-hmm.
10: Il y avait beaucoup de choses à voir. Et où la présence était obligatoire pour moi pendant toute mon enfance, pour le culte pour les enfants.
9: Ah, c'est ça. Ouais.
10: Il y avait le culte pour les enfants et ensuite le culte pour les adultes.
9: Oui.
10: Dans cet ordre.
9: Et dans le cadre de l'animation paroissiale.
10: Oui, enfin, c'était une loi tacite. Enfin, oui. C'était ni négocié, ni mis en question. C'était le déroulement du quotidien de la semaine.
9: C'est ça.
10: Kindergottesdienst, c'est-à-dire le culte pour enfants.
9: Oui.
10: Et donc ça, c'était mon habitude,
9: oui,
10: quand j'étais enfant. Et la confirmation se passait donc à 14 ans pour la classe d'âge,
9: oui,
10: de tous les enfants du village.
9: Oui.
10: Et comme j'étais la seule à être partie au lycée dans la ville, je me souviens que par mes cours de biologie, je me pensais fort instruite déjà.
9: Mmh.
10: Par rapport à la confession de foi.
9: Oui.
10: Et je me souviens que des fois, j'avais tendance à poser des questions. Pourquoi il fallait confesser ceci ou cela? Et là, malheureusement, je pense que je n'ai pas eu des réponses.
9: Ah, oui.
10: qui aurait été adapté.
9: Et oui.
10: Parce que je me suis rendu compte, maintenant que j'ai 73 ans, qu'à cet âge-là, déjà, ça correspondait à Évangile et Liberté.
9: Oui.
10: Ça correspondait à Libre Croyant. Oui. Et dans ma famille, comment dire, à la maison, c'était pas un obstacle. Ils étaient très libres croyants,
9: oui.
10: Je pense. Ma mère était peut-être plus emprise d'une piété, parce que c'était luthérien. Et mon père, qui venait de la région de l'Est, de Westphalie,
9: oui.
10: C'était réformé.
9: Ah, c'est ça, oui.
10: Et
9: votre église en Allemagne de l'Ouest, c'est une église unie entre luthériens et réformés.
10: Oui, alors il faut savoir qu'en Allemagne, cette union des églises
9: oui.
10: s'est passée beaucoup plus tôt qu'en France.
9: Oui, bien sûr.
10: Beaucoup
9: oui,
10: plus
9: oui.
10: tôt.
9: Oui, oui.
10: C'est-à-dire la division qu'il y a eu entre les deux branches de Luther et de Calvin,
9: oui.
10: c'était au XVIe siècle.
9: Mmh.
10: Et ensuite, des fois par des convenances économiques ou locales, des églises sont unies.
9: Oui.
10: Ça, ponctuellement, ça a eu lieu. Mais l'église telle qu'elle est unie maintenant, ça a été fait après la Deuxième Guerre mondiale,
9: mm-hmm.
10: après la réunion à Barmen,
9: oui.
10: avec Nîmes, l'église confessante.
9: L'église qui s'est oui, opposée à Hitler. Oui.
10: L'église qui s'appelait... Bekennende Kirche, église confessante, pour
9: oui.
10: se démarquer des chrétiens allemands, qui
9: oui.
10: soutenaient le régime nazi.
9: Oui.
10: nazi.
9: Oui.
10: Voilà. Donc, et quand j'ai vu, enfin ici c'est assez récent, l'union des évangéliques et enfin des luthériens,
9: oui.
10: pardon,
9: oui.
10: et c'est relativement récent.
9: Oui.
10: Bon, et donc juste pour revenir, si tu veux, sur mon
9: oui.
10: enfance.
9: L'opposition, finalement, qu'on pouvait trouver entre le discours officiel de l'Église et puis la recherche scientifique qui
10: ah bah,
9: il manquait une sorte de pont de,
10: mais ça,
9: de,
10: c'est venu
9: de dialogue.
10: Une fois, alors, je pourrais citer mon verset de baptême.
9: Oui.
10: Parce que les deux choses qui m'ont toujours accompagnée, c'était ça. J'ai eu un verset pour le baptême
9: oui.
10: et après un verset pour la confirmation. Alors, pour mon baptême, c'était... rappelle que c'est Luc 10, verset 20. Cependant, ne vous réjouissez pas de ce que les esprits vous sont soumis, mais réjouissez-vous de ce que vos noms sont écrits dans les cieux.
9: Oui.
10: Et ça, pour moi, c'était quelque chose, c'était pas dans les dogmes, c'était quelque chose qui me reste valable jusqu'à aujourd'hui et que je peux répéter à mes petits-enfants.
9: Oui.
10: Et moi, c'est ça ce qui m'importe, cette intemporalité.
9: Ah, oui.
10: Il y a des choses qu'on a juste avec nos connaissances qui changent par rapport au XVIe siècle, par rapport à 2000 ans.
9: Oui.
10: Mais pour moi, il y a des choses, des textes, des versets que j'appelle universels,
9: oui, bien sûr.
10: Qui restent
9: oui,
10: valables. Oui. Et donc ça, c'était pour mon baptême et je l'ai toujours eu avec moi.
9: Oui. Et la confirmation
10: Alors la confirmation, c'est particulier. J'ai donc confirmé...
9: Oui.
10: Mais je ne croyais pas ce que je confirmais.
9: Aïe,
10: voilà.
9: Aïe, aïe, aïe.
10: Ah, aïe, oui, mais je suis bien rêvée comme ça. Enfin, c'était la classe d'âge du village.
9: Oui.
10: Et c'était...
9: On suivait le groupe.
10: On suivait le groupe, mais pas comme aujourd'hui, souvent, ce n'était pas une fête autour de cadeaux et de l'argent.
9: Oui.
10: Mais en tout cas, j'ai toujours dit à mes enfants que j'avais dit oui, alors que je ne croyais pas.
9: Aïe,
10: la confession de foi, la Vierge Marie, en français, tout ça, ça ne correspondait pas.
9: Mmh.
10: Après la confirmation, cette obligation de fréquenter le culte des enfants, c'était terminé.
9: Ouais.
10: On passait dans l'âge adulte.
9: Ouais.
10: Au lycée, j'ai eu des cours de religion.
9: Ouais.
10: Ça, c'était tout un autre discours. On ne parlait pas de foi, mais on parlait quand même de la religion et de l'histoire.
9: Oui.
10: Et une fois que je suis partie dans ma ville universitaire, j'ai eu vraiment un contact intense par l'aumônier.
9: Oui.
10: Que c'était tout un autre discours, les prédications, c'était plus la même chose, c'était un autre monde.
9: C'était plus existentiel, plus tourné vers aussi l'action.
10: Ah ben c'était crédible.
9: Ouais, ah oui.
10: Ah, j'étais plus dans l'embarras. Ben oui.
9: D'accord.
10: De quel Dieu sommes-nous athées ? Enfin, si je pense au sujet.
9: Oui, d'Évangile et Liberté.
10: De à 7. Et donc, là, c'était, oui, c'était comme une révélation pour moi.
9: Oui, mais en fait, le problème que vous avez vécu dans votre enfance en Allemagne peut se retrouver aussi dans nos régions, Cévenoles, où quand on passe quelquefois dans le protestantisme, on peut passer avec un conseil presbytéral ou un pasteur d'un discours très ouvert sur la foi et puis le monde à un discours très dogmatique. Alors on change de pasteur ou on change de conseil presbytéral, on est dans la même église, dans le même village, et puis on entend un discours très très différent. Et c'est, ça ne l'a pas arrivé, parce qu'il y a une diversité théologique dans le protestantisme pour le meilleur et pour le pire.
10: Oui, mais ça c'est quand même la grande différence, je trouve, telle que je l'ai vécue, entre la France et l'Allemagne.
9: Oui.
10: En France, l'institution, c'est une institution. En France, j'ai l'impression que chaque paroisse faisait un peu ce qu'elle voulait.
9: Oui.
10: Oui, non, mais je le formule comme ça, parce que cette institution en Allemagne qui collaborait déjà
9: présente,
10: avec
9: quoi.
10: L'État,
9: oui.
10: Ne serait-ce que pour collecter les impôts, pour l'Église, rien que ça. Donc, les pasteurs, ils ne pouvaient pas quand même tellement dévier, parce que je pense qu'on les rappelait à l'ordre.
9: Oui.
10: Je pense,
9: oui, je comprends.
10: Parce que j'ai pas approfondi le sujet à l'époque, mais maintenant que je vois comment ça se passe en France, c'est tellement une diaspora.
9: Oui, oui. Et une fragilité aussi dans le protestantisme français.
10: Oui, mais si vous êtes 5 ou 2%...
9: Alors, je voudrais... Que vous puissiez nous raconter, nous dire un peu. Alors, après votre itinéraire, vous avez parlé, vous avez dit que vous avez des enfants qui sont en Suisse.
10: Oui.
9: Et puis, pourquoi vous êtes arrivée en France,
10: voilà,
9: etc.
10: Alors,
9: bon,
10: je suis tombée amoureuse de la France, déjà à l'âge de 14 ans, lorsque j'ai fait les chantiers avec le MCP.
9: Ah oui.
10: C'était Mouvement Chrétien pour la Paix.
9: Ah, c'est ça, oui.
10: Et avec une amie qui était fille de pasteur, nous avions... découvert la France ensemble dans ces chantiers où on devait 6 heures de travail par jour sur un projet qui était préparé en France. Et c'était pour, je pense, pour créer une solidarité entre les jeunes des différents pays.
9: Oui.
10: C'est un travail pour la paix.
9: Oui.
10: Et nous étions hébergés des fois par la famille Trocmé. Alors, je ne sais pas si c'est le même qu'André Trocmé, qui était à Chambon-sur-Lignon, pasteur qui était actif quand même dans la résistance.
9: Oui, mais certainement que c'était un peu... Parce qu'il y avait eu une famille Trocmé assez importante, donc peut-être que ça pouvait être le cousin germain ou le frère d'André Trocmé du Chambon-sur-Lignon.
10: Ça, pour moi, c'était quand même impressionnant, parce que j'avais 14 ans la première fois. On était au Finistère, à Ménesmeur, dans un parc régional.
9: Oui.
10: Et comme le trajet était trop long, la famille Trocmé proposait de nous héberger à Sèvres-Ville-d'Avray.
9: C'est ça.
10: Et c'est là que j'ai découvert ces lieux de réunion. Ils avaient un chalet dans le jardin, bibliothèque en bas, en haut, un genre dortoir avec lit de camp. Et c'était, je pense, c'était un centre d'échange quand même.
9: Et en même temps, en lien avec le mouvement pour la paix, peut-être.
10: Oui, le mouvement chrétien pour la paix, ils avaient leur bureau là, dans la rue de Vaugirard.
9: Mais c'était certainement André Trocmé. Est-ce que son épouse était américaine?
10: Je ne peux pas dire, parce
9: vous
10: que
9: vous
10: est...
9: pas. Oui, d'accord.
10: Je parlais donc, juste à peine le français.
9: Oui,
10: je
9: donc vous avez, vous avez eu un coup de foudre pour la France.
10: Pour la France, pour l'art de vivre, les repas. Enfin, chez nous, c'était très prussien. Donc, c'était vraiment l'art de vivre. Donc, depuis, j'ai passé toutes mes vacances en France.
9: Ah oui. Et alors, après, vous vous êtes mariée en France.
10: Alors,
9: je crois que vous êtes divorcée, là, maintenant.
10: Oui, j'ai connu mon mari en 75, lorsque j'étais dans les Alpes, encore pour un chantier MCP.
9: Mais votre mari
10: est français.
9: Est français, ah oui,
10: d'accord. Il était français, il n'était pas dans ce chantier, mais il habitait là sur les lieux, donc on a fait connaissance à travers la population qu'on connaissait.
9: Et vous, vous aviez déjà, avec votre formation scientifique, vous étiez devenu professeur à l'époque?
10: Non, en 75, j'étais étudiante.
9: Oui.
10: Donc j'ai terminé mes études en Allemagne, une maîtrise mathématique et une maîtrise langue romane.
9: Ah oui,
10: les deux, oui, parce que j'avoue qu'à un moment donné, rien que les mathématiques, c'était un peu aride. Et là, j'ai trouvé le pompon, j'ai dit, je vais faire langue romane.
9: Ah oui, c'est formidable.
10: Et ça m'a permis même de partir une année en France. J'avais obtenu une bourse.
9: Oui.
10: Parce qu'à l'époque...
9: Et vous avez exercé comme professeur en Allemagne ou en France?
10: Non, justement. J'ai terminé mes études et aussitôt les études terminées, parce que c'était l'éducation.
9: Oui.
10: On termine ce qu'on a commencé.
9: Oui.
10: Donc, les études terminées, on s'est mariés.
9: Oui.
10: Enfin, en Allemagne d'ailleurs. Et je suis partie donc en France,
9: ah, oui.
10: puisque je savais que pour exercer comme professeur en France, il fallait passer le concours.
9: Oui.
10: Donc pour moi, ça n'avait pas de sens
9: de passer en Allemagne, ce
10: côté pour être fonctionnaire d'État en Allemagne, parce que oui. ce n'était pas reconnu. Donc voilà, je suis arrivée donc en France en 78,
9: oui.
10: à l'âge de 26 ans.
9: Oui. Et vous avez combien d'enfants ?
10: Alors, j'en ai trois qui sont nés dans les années 80, 80, 84, oui. 87.
9: Oui, oui.
10: Pendant ces années-là, j'étais donc maman de choix et à plein temps. Mais j'ai enseigné à mi-temps pour ne pas perdre la main.
9: Ah, d'accord.
10: Parce que les deux, entre 78 et 80, donc j'ai préparé les concours. Mais
9: vous étiez professeur
10: de mathématiques.
9: Des mathématiques, oui.
10: Oui, oui, pas d'allemand, de mathématiques. Oui. C'était ma formation principale.
9: Ça, c'est
10: j'étais
9: bien
10: pas que... littéraire. C'est...
9: Oui.
10: C'était...
9: Et vos enfants vivent en Suisse. Alors, c'est un peu à mi-chemin, de l'Allemagne et la France, quoi. Non, alors,
10: mais nos enfants ont grandi dans les Bouches-du-Rhône.
9: Oui, ah oui.
10: À la bordure de Fos-sur-Mer, vers Istres.
9: Ah, d'accord.
10: Alors, c'est pas un lieu de rêve. Même si on avait un grand jardin. Et là, petit à petit, est quand même né ce rêve d'habiter un jour à Uzès.
9: Ah oui, vous connaissez Uzès
10: et... Oui, parce que je menais d'accord. les élèves qui venaient vers le pont du Gard.
9: Ah oui. oui
10: l'échange oui. scolaire, ça d'accord. tombait toujours sur moi, même si oui. j'étais prof de maths.
9: Oui. Et alors, ce qui est assez étonnant, c'est que j'ai été pasteur à Uzès, c'est mon dernier poste, et j'ai arrêté le pastorat pour ma retraite, mais je m'occupe oui. de... pas mal de choses, mais au moment où vous arriviez en Uzès, ou alors on s'est croisés, mais à peine connus, quoi, quand je suis... Et c'est maintenant, on se connaît dans le groupe Évangile et Liberté, ici, à Nîmes, à la Maison du Protestantisme.
10: Oui, exactement. Oui, c'est
9: et
10: ça.
9: Alors, donc, comment s'est passée votre évolution par rapport à la foi, par rapport à quand vous étiez jeune maman, puis après responsable, professeur de mathématiques. Comment les choses ont évolué? Parce que les paroisses françaises, c'est la paroisse de Martigues, peut-être, qui a été la vôtre, qui est très fragile, finalement. Mais sympathique.
10: La paroisse de Martigues, pour moi, évidemment, c'est une découverte.
9: Oui.
10: Pasteur sans robe. Au départ, j'ai dit, oh chouette, ouais. cette robe noire. Enfin, c'est...
9: Ouais.
10: Mais les perceptions changent avec le temps.
9: Oui.
10: Entre un t-shirt délavé avec un slogan pour lutter pour l'Arzac,
9: ouais.
10: dans un culte. Un culte, pour moi, c'était quand même un service
9: oui.
10: Qu'on rendait... Pour un au-delà, quoi,
9: oui.
10: plus grand que nous. Pour, ouais. On a une sorte d'admiration, d'adoration. Oui. Voilà, c'était juste ça. Enfin, ça, c'est un détail, dans le fond. Oui. C'est un détail. Mais c'était, pour moi, donc, très particulier. On était loin, à 20, 25 kilomètres.
9: Ah oui, c'est ça.
10: Du temple.
9: Oui, oui, oui.
10: Mais mon mari était catholique,
9: ah, oui.
10: mais pas pratiquant, comme oui. on disait, pas religieux du tout. Donc, oui. en fait, ça reposait sur moi.
9: Oui.
10: Et je pense que ça contribue aussi qu'on est peut-être moins bien ancré dans une paroisse,
9: ah.
10: si ce n'est pas les deux parents
9: bien sûr, ouais.
10: qui voient une importance.
9: Oui.
10: Mais bon, tout ça, j'ai divorcé en 2002-2003,
9: oui.
10: à ma demande.
9: Oui.
10: Mais c'était pas une guerre, c'était avec un seul avocat. Oui. C'était ma demande.
9: Oui, et vos enfants étaient grands déjà.
10: Oui, mais oui. j'avais attendu que... Enfin, oui. le dernier avait donc 15 ans.
9: Ah, c'est ça.
10: Bon, alors ça s'est fait pour moi. C'était presque comme une libération. Libération, je ne veux pas dire de ce que j'avais vécu, mais d'avoir pris cette décision.
9: Oui.
10: Comme à la confirmation, j'avais quand même dit oui, alors je ne croyais pas. Et j'étais un maillon de ma vie où je vivais quelque chose, où j'avais donné une promesse pour l'amour, mais ce n'était pas ça, ce que je vivais.
9: Oui.
10: C'était pas ça ce que, donc, en fait, ce que je voulais
9: votre,
10: vivre.
9: Votre divorce a été une sorte de libération, le courage de dire non, peut-être.
10: Oui, Michel, mais exactement, parce que là, des fois, on se remémore, mais j'avais osé, il n'y a personne qui m'attendait, je ne suis pas passée de bras vers deux autres bras qui m'attendaient, c'était vraiment... Oui, c'est la première fois qu'on me dit ça comme ça, comme tu le dis, mais c'est exactement ça. J'avais osé de dire non, j'avais osé de dire non, pas comme ça.
9: Ah oui, d'accord.
10: Pas comme ça.
9: Et alors, et après, comment après cette... Ça, parce que c'est une épreuve quand même, un divorce, même si le divorce...
10: Non, l'épreuve, c'était avant. L'épreuve, c'était avant. Là, j'étais claire avec moi-même.
9: Ah oui.
10: Et que j'avais pas... Je demandais rien. Oui, donc je ne nuisais à personne.
9: Oui.
10: Mes trois enfants, ils ont tous dit, il fallait que tu fasses ça, heureusement que tu l'as fait ça.
9: D'accord.
10: Sans que ce soit un état de guerre avec leur père, maintenant.
9: Oui, c'est ça, oui.
10: Qui vient à Uzès chaque été, d'ailleurs, au mois de juillet. Oui. Les enfants sont là.
9: Ah oui, c'est
10: mais
9: bien.
10: Mais qui est peut-être moins impliqué dans ce qu'on appelle mode famille.
9: Oui, oui,
10: bon, c'est
9: comprends.
10: Ainsi, c'est oui, ainsi, oui. C'est... Bon, c'est propre à chaque personne, oui. En fait, ce choix. Donc oui, une libération. Donc, c'est depuis ma vie, ça a été sensationnel.
9: Oui, et vous avez retrouvé un peu une réflexion théologique, religieuse, maintenant, alors à Uzès, professeur en mathématiques à la retraite.
10: Oui, là c'est génial, à tel point que ma deuxième fille me dit souvent, maman, arrête. Parce que presque j'en deviens jalouse.
9: Ah oui.
10: Donc, quand elle m'entend de la vie, de parler de la vie que je mène maintenant.
9: Oui.
10: Donc, mon souci, c'était peut-être tout ce qu'on appelle la foi. Ça n'a jamais été pour moi quelque chose qui m'a ébranlé. Je crois, je ne crois pas. Et je crois que c'était un socle que j'avais. Oui. J'avais un socle.
9: Oui. Ce que je voulais réagir, et je vous remercie de ce moment d'échange ici sur Radio Alliance Plus, Suzanne. Donc, avec votre vie ici dans le Midi, puis après votre divorce, ça a permis de changer un peu les paradigmes de votre vie. Et aujourd'hui, maintenant que vous réfléchissez, avec le protestantisme libéral, le groupe Évangile Liberté, à la foi, mais de façon beaucoup plus ouverte et non dogmatique, vous retrouvez finalement la spiritualité que vous avez connue un peu au travers de Dorothée Söll, qui a été très connue en Allemagne et puis en Europe comme une théologienne féministe, mais en même temps qui était très engagée politiquement à l'époque, etc. Mais qui n'a pas été pasteur, qui n'a pas été professeur de théologie en Allemagne, mais qui a été professeur de théologie à New York. Cette spiritualité qui est à la fois réelle, profonde, mais non dogmatique et ouverte vers l'autre, un peu en disant qu'il vaut mieux suivre le Christ que l'admirer, il vaut mieux donc être dans un mouvement, celui de la foi, plutôt que d'une acceptation de la soumission et de l'autorité. Ce texte que vous m'avez lu m'a vraiment intéressé, le texte de la théologienne Dorothée Söll. Yeah.
10: Je crois en Dieu qui veut l'amélioration de l'être vivant. Je crois en Dieu qui n'a pas créé le monde comme un objet terminé, destiné à demeurer tel qu'il est. Je crois en Dieu qui ne gouverne pas selon des lois immuables et imprescriptibles, instituant des forts et des faibles, des savants et des ignorants. Je crois en Dieu qui veut l'amélioration de l'être vivant. Je crois en Jésus-Christ. Il a travaillé à la transformation de l'état des choses et il y a laissé sa vie. À son échelle, je mesure la petitesse de notre intelligence parce que nous ne vivons pas comme il vivait. J'ai peur quotidiennement qu'il soit mort pour rien. Quand nous l'enfouissons sous nos rites et nos conventions. Je crois en Jésus-Christ qui est ressuscité dans notre vie. afin que nous soyons libres à l'égard des préjugés et de l'orgueil, de la peur et de la haine. Je crois en l'Esprit que Jésus nous a laissé. Je crois à la communauté de tous les peuples et à notre responsabilité face à l'avenir de notre terre, qui sera ce que nous en ferons. Soit une vallée de larmes, soit une cité de Dieu.

0: grande époque du XXe siècle, après la guerre. En fait, Dorothée Seul a disait que devait être le, c'est pas le dogme qui importe, c'est la libération que peut donner la foi. Dieu est en une relation dynamique avec nous, plutôt qu'une autorité statique et immuable. Dieu est un devenir plus qu'une autorité. Et c'est dans ce courant que nous nous rencontrons dans ce groupe Évangile Liberté ici à la Maison du Protestantisme à Nîmes. Merci Suzanne Naquet. Merci beaucoup.
1: Merci à toi, Michel.
0: Cet entretien. À bientôt.
1: Merci beaucoup.
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Chers amis discophiles, bonjour. Comme je le dis souvent, un album de transcription, c'est l'occasion de réécouter avec une oreille neuve des œuvres originales. Et c'est ce que nous propose l'ensemble Uranus, ensemble de quintettes avant, avec son dernier disque Constellation. Vous pourrez entendre successivement le Tombeau de Couperin de Ravel, la Pavane pour une infante défunte, la Summer Music de Samuel Barber, le 8e quatuor de Dmitri Shostakovich et l'élégie tirée de Lady Macbeth d'Omsensk du même Shostakovich. Alors on va de transcriptions qui ont été faites par des grands instrumentistes, je pense à Mason Jones qui était le corps solo de l'orchestre de Philadelphie, des originaux, la Summer Music de Barber, et puis des transcriptions très habiles. Autant pour le Ravel, ça sonnait bien a priori, autant pour le Shostakovich, ça aurait pu être une mauvaise idée, et ça sonne très bien, ça donne même un côté un peu grotesque supplémentaire qui va très bien avec l'esprit de Shostakovich. L'ensemble Uranus, un disque alpha.

Nous venons d'écouter jouer et ô combien bien joué par l'ensemble Uranus sous le titre de Constellation. Successivement, le tombeau de Couperin de Maurice Ravel, la pavane pour un enfant défunt de ce même Ravel, la Summer Music de Samuel Barber, le quatuor numéro 8 de Dmitri Shostakovich et l'élégie de Lady Macbeth d'Unsense, qui est le même Shostakovich. Un disque alpha qui m'a vraiment réjoui, surpris, j'allais pas dire surpris en bien, parce que ce sont de grands musiciens, mais outre une excellente prise de son, toujours de l'imagination, des idées et un résultat magnifique. À très vite.

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1: Ouais. 2019, dans le 18, dans le périmètre. DSR Crew. 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
2: Bonjour, bonjour à tous. Émission Itinérance et j'ai en face de moi un grand voyageur, mais qui est aussi un photographe, ou surtout un photographe, je ne sais pas, Sébastien Arrigui, bonjour.
3: Bonjour.
2: Alors nous avions fait connaissance au mois de juin lors de l'accrochage au mur Foster, et vous revenez pour faire une visite guidée de l'exposition qui dure jusqu'à...
3: Jusqu'au 4 octobre.
2: Ah, donc il faut se dépêcher.
3: Oui.
2: Il faut se dépêcher. Merci à vous de nous consacrer du temps. Et d'abord, on va commencer par le titre, Fall Off. C'est un peu dans le thème de l'eau qui est dans la ville de Nîmes, dans les musées peut-être.
3: C'est un titre qui est arrivé assez vite au moment de la construction de l'accrochage de l'exposition. Dès les débuts sur maquette, en fait, hein, quand on a commencé à reproduire le mur Foster sur une maquette et à faire des simulations d'accrochage. Et en fait, le thème de l'eau se reflétait dans le premier mot du titre, Fall, pour la chute. Et le off venait faire un clin d'œil donc, au cow-boy, au cow-boy qui pratique du rodéo, donc, qui est présent dans l'exposition. C'était donc aussi pour parler de cette chute à cheval, puisqu'on le voit en fait de manière assez étrange. On ne sait pas très bien s'il okay. tient l'équilibre, s'il chute ou s'il se tient. En fait, il est entre deux montes sur un cheval et il s'échauffe. Et il fait du ghost, en fait, comme un peu un boxeur qui s'échauffe ou un pilote d'avion de chasse.
2: Une simulation, quelque part.
3: Voilà, c'est ça. Et donc, le titre, à la fois renvoyé sur la thématique de l'eau, mais aussi sur cette tentative de l'homme qui cherche toujours à contrôler plus puissant que soi. Donc, ici, la nature.
2: Et qui n'y arrive pas.
3: Parfois,
2: pas toujours.
3: Ouais, voilà, pas toujours.
2: Alors... je vous ai présenté en tant que grand voyageur. C'est vrai qu'il y a beaucoup de photos d'Arabie Saoudite, de pays arabes, mais il y en a d'autres ailleurs, puisque expliquez-nous un peu votre carrière, si on peut dire. Vous avez fait vos études à Aix-en-Provence.
3: C'est ça.
2: Et j'ai vu que vous avez été primé, que vous prenez l'avion souvent.
3: À l'origine, j'étais pas vraiment prédisposé à beaucoup voyager. C'est vraiment la photographie qui m'a amené à faire tous ces déplacements. Donc, j'ai quitté ma Corse natale dès mes 17 ans, après mon baccalauréat, pour commencer mes études d'art. Et puis, dès la fin, j'ai été amené, en fait, à voyager assez loin par le biais d'invitations, de bourses de recherche. Donc, par exemple, l'Arabie Saoudite, ça a été... par le biais d'une invitation du ministère de la Culture d'Arabie Saoudite et du FRAC Corse.
2: Qui avait déjà vu ce que vous faisiez.
3: Oui, effectivement. Il s'était projeté en fait sur des travaux que j'avais effectués et ils avaient pressenti une familiarité entre ce territoire et ce que pourrait donner mon travail là-bas. Mmh. Donc, ce qui m'a amené à passer un mois sur place. Et ensuite, il y a d'autres projets où c'est directement un désir, une volonté de me rendre dans des lieux précis, comme la Nouvelle-Calédonie. C'était un lieu qui, pour moi...
2: Vous êtes Corse, vous êtes d'une île, hein,
3: oui,
2: vous
3: c'est
2: allez
3: ça.
2: Dans une autre île.
3: C'était vraiment le but de tester une autre insularité que ma Corse natale, et donc une insularité qui, de plus, se trouvait à l'autre bout du monde. Et c'est ce qui m'a amené là-bas, et j'y suis déjà allé deux fois, et j'y retourne une troisième fois dans quelques semaines.
2: Alors, quand vous avez fait cette maquette de l'exposition, vous saviez combien de photographies il fallait accrocher? Vous connaissiez leurs dimensions ou vous aviez un peu carte blanche? Parce qu'il y a des grands formats, il y a des moyens formats, enfin, il n'y a pas de petits. Non,
3: il y a très peu de petits formats. En fait, dès le début, quand j'ai reçu l'invitation d'Hélène Audifren, donc la directrice du musée,
2: et commissaire
3: de l'exposition, On a en fait ensemble effectué un editing de l'ensemble de mon travail. On s'est pas limité à une seule série.
2: Oui, il n'y avait pas un prédéfini, voilà. En fait.
3: Et donc on s'est mis en fait à redistribuer toutes ces cartes sur une table et à créer un nouvel ensemble qui serait destiné à être accueilli sur le mur Foster. Ensuite, j'ai été donc amené à créer une petite maquette pour pouvoir jouer avec la disposition des cimaises dont dispose le mur et créer donc une circulation, des échanges, des dialogues entre ces images pour finalement qu'elles puissent se mêler entre elles et laisser imaginer qu'il ne s'agit que d'un seul et unique territoire.
2: Ah oui.
3: Voilà.
2: Alors c'est vrai que quand on rentre par la maison carrée, on voit votre nom et moi, je suis rentrée par l'autre côté et on entrait par une porte. Mais c'est peut-être mieux de mettre la porte à la fin ou ça peut être aussi une porte d'entrée. Et ce qui m'a frappée, c'est tout de même beaucoup de coloris dans les ocres, les orangers, les jaunes. Je pense à cette porte, moi, qui m'a fascinée. Et vous aviez hésité entre la couleur et le noir et blanc. Enfin, vous avez fait un quota. Vous avez fait comment ?
3: Non, pas du tout. En fait, dans l'accrochage, donc il y a un rythme qui se crée déjà, comme vous l'avez dit, par le jeu des formats, par le jeu des supports aussi. Certaines images sont encadrées, d'autres ne le sont pas et sont simplement clouées au mur. Ça peut paraître donc une économie de moyens, mais pas du tout. Hein. C'est complètement un autre rapport à l'œuvre qui se crée, hein, entre une image encadrée et une image simplement épinglée au mur. Et donc, ça faisait partie aussi du cahier des charges qui, pour cette exposition, ce qui avait intéressé donc Hélène Audifrin pour ce travail-là. Et puis finalement, depuis toujours dans mon travail, la couleur et le noir et blanc se mêlent. Et le noir et blanc est là pour brouiller les pistes, en fait. C'est quand la couleur est trop descriptive, elle va dévoiler trop rapidement un lieu. Et comme souvent le but de mon travail, c'est de mêler des situations géographiques différentes, le noir et blanc prend tout son sens.
2: Et puis, il y a toujours un sens caché. On a notre imaginaire, on a... j'ai pas fait attention, non, les cartels sont très, très elliptiques. Hein. On sait pas où c'est, etc. Et dans l'affiche, c'est toujours ce chien qui se promène dans l'eau. Alors, ça a un côté joyeux, alors qu'en fait, c'est catastrophique.
3: Oui, c'est marrant parce que depuis que je suis petit, je suis sensible, en fait, à la beauté inquiétante du monde. Mmh. Et il y a plein de choses que je trouve assez incroyables, qui peuvent être de l'ordre naturel ou complètement construites par l'homme. Et cette lecture ambivalente, en fait, des paysages m'intéresse beaucoup. Par exemple, les chiens dont vous parlez, donc on les voit jouer, courir dans une eau extrêmement ocre, orange, très profonde, et on voit donc cette eau se déverser dans un océan beaucoup plus beau en arrière-plan. C'est tout simplement une image qui, pour moi, est aussi belle qu'inquiétante, puisque donc elle est attrayante par sa couleur chaleureuse. Et en fait, il s'agit d'une eau chargée de fer qui se trouve en contrebas d'une exploitation de nickel et donc qui va venir polluer l'océan.
2: Oui, donc ambivalence, toujours un peu la beauté, l'histoire, le passé, mais aussi la pollution. Et je vous avais

0: maximale où j'essaie d'être attiré par des choses. Des fois, il ne se passe pas grand-chose d'ailleurs, mais j'essaie d'être attentif à tout ce qui pourrait se passer ou surgir autour de moi. Et il s'agit en fait d'une assez grande épave de navire vraqué, donc qui sert à transporter du minerai en Nouvelle-Calédonie, que je suis allé visiter vraiment par curiosité. Et à un moment donné, dans sa coque extrêmement rouillée, parce qu'il doit avoir plus de 40 ans, ça fait plus de 40 ans qu'il est échoué sur cette plage.
1: Ah oui, il n'est pas sous l'eau.
0: Non, il est
1: interprété.
0: En fait, il est entre deux. Hein, ouais. il est entre deux, il est vraiment encore sur la plage, hein, il est planté dans le sable.
1: Et ça pourrait être une tapisserie, ça pourrait être,
0: c'est ça.
1: Ça pourrait être un tissu, ça pourrait être plein d'autres choses.
0: Mais le fait de cadrer serré, d'avoir cherché un détail dans cette coque qui ressemble donc à cette tête de mort, fait que la photographie permet d'avoir une retranscription du réel qui est complètement différente.
1: Ouais. Donc je ne vais pas vous parler technique parce que je ne suis pas photographe. Et puis on voit que dans votre approche, il y a toute une dimension, je dirais presque philosophique, hein, de ce que l'on voit, l'imaginaire, puis vous adressez aux personnes. Et puis vous avez eu donc cette chance d'aller en Arabie Saoudite, c'est pas si fréquent que ça. Donc vous avez choisi une musique et je vous laisse la prononcer.
0: Oui, alors je vais la prononcer avec difficulté, hein, c'est Etreb Ya Mautena.
1: Et vous l'avez entendu dans tous les taxis?
0: Pas dans tous les taxis, mais dans quelques taxis avec lesquels j'ai réussi à échanger et qui m'ont partagé cette musique vraiment
1: joyeuse.
0: Joyeuse, assez entraînante et qui vraiment me faisait me sentir bien, en tout cas dans l'instant présent.

0: Alors sur Radio Alliance Plus, nous étions donc en Arabie Saoudite avec Sébastien Arrighi. De tous ces voyages que vous n'attendiez pas, en fait, vous vous en doutiez pas de tous ces voyages. Est-ce que ça vous a donné une autre vision du monde? Est-ce que vous pensiez rester en Corse et en France? Est-ce que tout photographe pense aller à l'étranger?
1: Non, pas du tout. Enfin, moi, ça m'a vraiment... effectivement, ça m'a donné une vision plus élargie que celle dont je disposais avant, en tout cas quand j'étais plus jeune, étudiant. J'ai quand même un petit peu souffert du double isolat dont on est victime en Corse. Donc, que ce soit l'isolat à la fois de la montagne, mais aussi de la mer. Donc, il est difficile d'accéder à certaines choses, culturelles notamment. Mmh. Et donc, j'ai beaucoup usé des livres pour mes premiers... pour ma première relation, en tout cas, avec la photographie, l'art contemporain, l'histoire de l'art, etc. Et puis, effectivement, voyager, c'est quelque chose qui m'a vraiment attiré parce que j'étais dans une sorte de vulnérabilité qui m'a beaucoup intéressé. Donc je voyage la plupart du temps seul,

0: souvent dans des pays où je parle pas la langue, je parle très peu anglais. Et j'adore ça, en fait. J'adore me retrouver dans des situations difficiles où on peut m'ouvrir une porte, comme on peut, au contraire, être très difficile avec moi.
1: Vous avez le sac à dos, vous avez le...
0: Oui, c'est ça. Hein. Ouais. Donc, j'ai une posture vraiment où... Donc j'essaie au maximum de respecter le pays dans lequel je me trouve, que ce soit la façon dont les gens vivent, leurs coutumes, etc. Il n'y a aucune intention pour moi de voler des images, je n'y arrive pas. Je suis amené à tout le temps discuter avec les gens que je souhaite photographier, même si c'est pour un lieu, un paysage, un espace.
1: Vous imprégnez en fait du passé, de l'histoire, de la réalité. Vous n'êtes pas un voyeur. Un photographe, ça ne veut surtout pas dire voyeur.
0: Oui, c'est ça. J'essaie un maximum de me documenter avant mon arrivée. Et puis de rencontrer des gens, et des fois ça se passe très naturellement une fois sur place, il y a des superbes surprises, des fois il y a des accidents, ça se passe un peu moins bien, etc. Et c'est vraiment ce qui fait l'essence d'un projet.
1: Mais est-ce qu'en partant, vous avez idée de ce que vous allez faire? Est-ce que vous y allez pour un projet? Vous nous avez parlé au début des invitations, ou est-ce que vous accumulez, je pourrais dire, sans arrière-pensée, et puis après vous faites votre choix, comme dans Fall Off, hein, vous nous l'avez expliqué.
0: Oui, il y a plusieurs solutions. Des fois j'ai vraiment une idée précise de ce que je cherche, j'ai même une liste, hein, une liste d'images rêvées un peu, que j'aimerais beaucoup faire, des lieux précis sur lesquels je me rends, et il m'arrive d'être très déçu par ces endroits, de ne pas arriver au bon moment, avec la bonne lumière, la bonne météo. Si j'ai la possibilité d'y retourner, c'est bien, et des fois les voyages ne sont pas assez longs, donc je les ai vus qu'une seule fois, donc tant pis. Et c'est ce moment-là justement que j'adore, c'est à ce croisement-là des chemins où il y a des décisions qui sont prises, où finalement je décide d'aller à gauche plutôt qu'à droite, etc.
1: Et vous faites la part du hasard, vous donnez la possibilité au hasard.
0: Oui, c'est ça. Pour moi, le hasard a vraiment une très très grande importance.
1: Et puis l'œil tout de même, il faut savoir saisir le hasard.
0: Oui, c'est ça. Après, je ne suis pas du tout à la course, à une image qui pourrait se passer vraiment très rapidement devant moi. Je ne cherche pas d'instant décisif. Je suis plutôt à prendre mon temps, à travailler très lentement. Et donc voilà, et plutôt à attendre ou à revenir plutôt que d'être sur les qui-vive.
1: Oui, mais c'est bien parce qu'on est tellement actuellement dans la photo qui fait le buzz, comme on dit, que ce n'est pas du tout votre objectif. Oui. D'ailleurs, on le ressent très bien dans l'exposition. C'est des photos qui ont, enfin, j'ai employé un mot, qui ont une âme. Et puis qui sont à la fois datées, hein, je pense par exemple aux porteuses d'eau de l'Antiquité, mais qui sont aussi intemporels. Hein. Donc l'eau, là, c'est intemporel. C'est où, c'est quand, on ne sait pas. Et en fait, ça n'a pas d'importance. Et moi, il y a une photo qui m'a aussi interpellée, c'est ces piles. Il y en a quatre, je crois. Oui. Je me suis dit, c'est des tablettes cunéiformes, mais elles sont carrées, c'est pas possible. Donc je vous ai posé la question. Et en fait, c'est des piles de ponts et c'est pas du tout humain, en fait. Enfin, si, les piles sont humaines, mais je veux dire, moi je pensais à des hiéroglyphes, je pensais à une écriture cunéiforme, et pas du tout.
0: Non, c'est une architecture, c'est une ruine, en fait. Hein. C'est une ruine, c'est une architecture assez imposante, qui est tout de même très grande lorsqu'on la voit en vrai.
1: C'est dans quel pays?
0: Elle est difficile d'accès, c'est en Espagne. Et en fait, elle m'intéresse beaucoup, comme la plupart des autres photographies, c'est que justement, elle a cette vocation à être intemporelle. C'est une ruine, effectivement, mais on ne sait pas si c'est une ruine du passé ou si c'est une ruine du futur.
1: Oui,
0: voilà, y a un peu ce doute-là qui est permis.
1: Mais ça attire l'œil. Enfin, bon, chacun a une sensibilité différente.
0: Oui, oui. C'est aussi une manière que j'ai de photographier certaines formes d'architecture, en fait, au-delà de l'intellect, en fait. C'est vraiment des choses qui vont me permettre de transfigurer le réel et de permettre ce doute sur la... Vraiment...
1: Oui, j'aime bien ce mot de doute, en fait. Hein, le doute, l'ambivalence, c'est vraiment intéressant. Et puis, vous parlez de pays différents. Vous avez parlé en introduction de ce cow-boy, hein, qui donne le nom Off. Je n'y aurais pas pensé. Vous voyez, je pensais chute d'eau, Hein. Et vous avez choisi donc la musique qui illustre cette photo, donc assez surprenante. Alors je vous laisse dire la musique.
0: Oui, donc c'est Mouloud, ébloui par la nuit.
1: Ouh.
0: C'est une reprise.
1: Alors nous écoutons et nous nous retrouvons après.

0: bien voilà, nous étions, enfin vous étiez, dans aux États-Unis, dans quelle région ?
1: Les États-Unis, donc...
0: Plutôt l'Ouest ?
1: J'ai voyagé au Texas, mais par contre, il n'y a aucune image du Texas à l'intérieur de l'exposition. Mais c'est ce travail sur le Texas qui a amené la rencontre avec d'autres cow-boys en Nouvelle-Calédonie, en fait.
0: Ah, d'accord, ok. Et alors, on se demande ce qu'il fait, donc vous l'avez expliqué. Et cet homme qui improvise ou qui reproduit, et c'est assez étonnant. Et surtout, ça pose question. Et c'est ce que vous aimez faire avec vos photos. En fait, vous ne faites pas de la photo pour de la photo. Vous faites la photo pour que les personnes, que les spectateurs s'interrogent.
1: Oui, il faut avant tout que je m'interroge moi-même, en fait.
0: Je me doute.
1: Parce que si c'est trop descriptif et trop fidèle à une forme documentaire, en fait, ça ne va pas m'intéresser. J'aime finalement où se place la photographie contemporaine à la lisière entre le documentaire et la fiction. C'est un endroit qui m'intéresse beaucoup, cette zone grise. Et donc, oui, j'ai traversé l'État du Texas pour photographier donc des compétitions de rodéo. Et quelques mois plus tard, je me suis retrouvé donc en Nouvelle-Calédonie pour un projet personnel. Et un jour, au bord d'une route, j'ai vu un hippodrome et je me suis arrêté. Il y avait une compétition de rodéo, une compétition un peu, je dirais, sauvage. Et donc, je me suis arrêté. J'ai commencé à discuter avec ces jeunes gens. Et puis, je leur ai parlé de mon périple texan. Et du coup, ils m'ont tout de suite ouvert leurs portes. J'ai finalement été invité dans tout un tas de ranchs et à assister donc à différents entraînements. Et là, en l'occurrence, cette image a été prise de nuit pendant un entraînement de rodéo. Mmh. Et donc, on voit Axel, qui est maintenant dresseur de chevaux en Normandie, qui a quitté la Nouvelle-Calédonie et qui, en fait, s'entraîne à la manière d'un boxeur ou d'un pilote d'avion de chasse qui avant de monter monter sur son cheval mémorise ses mouvements et les décortique pour être prêt à tenir plus de 8 secondes sur sa monte.
0: Vous avez essayé ?
1: Non, c'est un sport extrêmement dangereux qui demande une technique très particulière et on estime que le rodéo sur taureau notamment est plus dangereux que la Formule 1.
0: Alors Sébastien, merci de nous permettre d'entrer un peu, dans votre tête ou dans votre œil ou dans votre doigt qui déclenche. Vous travaillez qu'au numérique, je suppose.
1: J'ai longtemps travaillé à la chambre photographique de grand format, donc avec des plans films. Et depuis peu, oui, je suis passé au numérique.
0: Ouais, qui donne une liberté dans vos voyages, dans vos...
1: Oui, c'est ça, oui.
0: Mais vous prenez beaucoup de photos ou le numérique ne vous donne pas ce réflexe en rafale comme font beaucoup de personnes? Non, vous avez dit tout à l'heure.
1: Non, pas du tout. J'ai un moyen format numérique et un appareil assez lent, je dirais. Donc, il ne me permet pas toute cette vitesse que pourraient donner les appareils dédiés, par exemple, à la photographie sportive. Donc, ça correspond aussi à ma pratique. Et puis, même tout au long d'une année, je vais photographier peut-être un mois. Et le reste du temps, ça sera dédié à une autre partie du travail. Mais le temps où je suis sur le terrain, où je photographie, est finalement assez limité.
0: Alors, vous devez être très content d'être accroché, enfin, vos photos, d'être accroché au mur Foster. Parce que vous avez parlé des livres, hein, les livres, c'est une bibliothèque ici, c'est un musée. Le mur Foster, c'est pas n'importe quoi.
1: Oui, j'ai vraiment été étonné quand j'ai reçu l'appel donc, de la directrice et commissaire Hélène Audifrin, quand elle m'a proposé donc, ce projet d'exposer à la fois donc, dans le musée, au Carré d'Art de Nîmes, pour la ville de Nîmes, pour son thématique de l'eau, mais aussi à l'intérieur de la programmation des rencontres d'Arles.
0: Oui, et c'est puis, on ne l'a pas dit, c'est important.
1: Oui, et à la fois aussi pour le bicentenaire de la photographie qui vient de débuter. Donc c'était vraiment pour moi une proposition vraiment géniale. Je ne m'y attendais pas. Et puis aussi, sans oublier qu'il y a un livre qui accompagne l'exposition. Donc cela peut permettre aux spectateurs de repartir avec un morceau de l'exposition.
0: Ouais.
1: Donc voilà, on a publié Fall Off donc, aux éditions Poursuite. Et donc, c'est mon éditeur, c'est notre second livre ensemble. Et je vous invite vraiment à découvrir le livre qui est disponible dans à peu près toutes les librairies spécialisées.
0: Il n'y a que les photos de l'exposition ou il y en a plus ?
1: Il y en a plus. Une version augmentée de l'exposition. Mmh. Vous pouvez d'ailleurs découvrir le livre au sein de la librairie du musée. Mmh. Et puis, il y a aussi justement la porte dont vous parliez au tout début qui a été sélectionnée pour être en vente à la librairie du musée à un prix extrêmement extrêmement doux et qui peut permettre donc à des gens de s'offrir une œuvre d'art.
0: C'est super. J'ai pas réussi à la prendre en photo, mais elle est magnifique. Donc plein de projets, je suppose. On vous reviendra peut-être au Carré d'Art une autre fois pour un autre projet ou aux rencontres d'Arles, hein, elle continue, elles sont aussi très riches. Bien. Merci à vous Sébastien et continuez de photographier.
2: Merci à vous.
0: Merci.
1: Au revoir. Avec les gens.
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1: Bonjour à toutes et à tous à l'écoute d'RFI. En direct de Paris, il est 18h.
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1: 16h, temps universel. Nous sommes le vendredi 2 octobre. Voici les titres. La crise du logement en Espagne est loin d'être terminée. Sous pression de la colère des Espagnols, le gouvernement de Pedro Sanchez espérait faire passer deux nouvelles lois cet après-midi, mais les élus du Parlement ont majoritairement dit non. Sous les bombardements russes, les habitants de la ville de Kiev sont dans une situation dramatique. C'est le cri de Vitali Klitschko, le maire de la capitale ukrainienne. Dans l'actualité française, les organisations lycéennes et étudiantes appellent à poursuivre la mobilisation, faute de mesures concrètes, reportage à suivre. Et puis enfin, pour tenter de faire baisser le prix des carburants, les dirigeants du G7 ont décidé aujourd'hui de libérer des stocks jusqu'à 100 millions de barils de gazole et pétrole brut dans les 4 mois à venir. Voilà pour les titres, soyez les bienvenus. C'est un échec pour Pedro Sanchez, le chef du gouvernement espagnol. Les deux textes présentés devant le Parlement cet après-midi pour essayer de résoudre la crise du logement ont été rejetés par les députés, et ce, malgré la mobilisation de plus en plus importante dans la rue pour réclamer justement des mesures en faveur des locataires. Daniel Valo, bonsoir.
4: Bonsoir.
1: Pedro Sanchez espérait obtenir le soutien des députés dans cette crise majeure que connaît le pays. Il en a été tout autrement.
4: Oui, il a manqué quelques voix seulement à Pedro Sanchez pour obtenir le vote de ces deux décrets-lois, deux textes qui prévoyaient notamment le gel des expulsions jusqu'en 2023. Le gel, c'est-à-dire la suspension de l'augmentation des loyers également pour 2 ans et un durcissement des règles pour les locations de courte durée. L'enjeu était tel que Pedro Sanchez, avant le vote, a mis tout son poids dans la balance. Écoutez-le s'exprimer cet après-midi devant les députés espagnols.
5: Il vous revient de montrer que votre volonté de nuire au gouvernement ne l'emporte pas sur votre souci du bien-être des citoyens. Faites ce qu'il convient de faire, parce que dans le cas contraire, l'histoire vous jugera plus tôt que vous ne le pensez et plus durement que vous l'imaginez.
1: Daniel, le discours de Pedro Sanchez aura donc été inutile puisque les deux textes ont été rejetés.
4: Oui, les partis d'opposition, sans surprise, ont voté contre, mais à leur voix se sont ajoutées celles du parti Junts. La formation catalane soutient en temps normal la coalition formée par le socialiste Pedro Sanchez, mais elle a considéré qu'avec ces textes, le gouvernement allait aggraver la crise du logement au lieu de la résoudre. La mobilisation dans la rue va donc se poursuivre et avec elle, les rumeurs sur des élections anticipées réclamées à la fois par l'opposition de droite et par l'opposition d'extrême droite.
1: Explication signée Daniel Valo. En France, la colère des lycéens et des étudiants ne s'éteint pas. Nouveau blocage aujourd'hui un peu partout dans le pays. Les manifestations sont interdites aux abords des établissements, ce qui n'empêche pas les rassemblements. Comme aujourd'hui, devant l'entrée du lycée Blaise Sandrard de Sevran, près de Paris, où élèves, parents et professeurs se disent prêts à une longue mobilisation. Baptiste Coulon.
6: Ilias, 17 ans, est déterminé.
7: En fait, on se mobilisera tant qu'on ne sera pas écouté, tant qu'il n'y aura pas de vrai changement.
6: S'il se dit prêt à tenir, c'est parce qu'il y a chaque jour une raison supplémentaire d'être en colère.
7: Ils baissent le budget de l'éducation, ils voulaient rendre payant les classes prépa et les BTS. Bah, ils les ont enlevés, hein. C'est un autre colère. Donc tous les jours, il y a une colère.
6: Solidaire, certains parents d'élèves manifestent aux côtés de leurs enfants. C'est le cas de Suzanne qui multiplie les sacrifices depuis une semaine.
8: On prend des jours de congé, avec le travail on s'arrange. Il y en a qui sont là le matin, d'autres qui sont là plus après. On commence à travailler un peu plus tard.
6: Une réorganisation qui risque de durer si le mouvement s'éternise. Suzanne a anticipé cette possibilité et se dit prête à l'affronter.
8: On a toujours été présents et on sera toujours là. On fait ça, mais c'est pour eux. On veut qu'ils aient un avenir.
6: Mais comment faire durer la colère sans pénaliser scolairement les lycéens. Laurent, professeur de philosophie, connaît la méthode.
3: On peut se faire confiance collectivement pour diffuser des cours, pour mutualiser les enseignements avec d'autres collègues, faire en sorte que tout cela n'impacte pas trop la scolarité des élèves.
6: L'enseignant, comme d'autres, partage les revendications de ses élèves avec lesquels il fait front commun.
5: Faute de mesures concrètes, en sortant d'une réunion aujourd'hui avec le ministre de l'Éducation nationale en France, Édouard Geffray, les organisations lycéennes et étudiantes appellent à poursuivre la mobilisation dans les établissements scolaires avec notamment une journée de mobilisation prévue mardi prochain, le 6 octobre.
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5: Ce conflit en Éthiopie, l'Union africaine s'inquiète d'une régionalisation du conflit. Dans un communiqué, la Commission de l'Union africaine a appelé l'Éthiopie, l'Érythrée et l'Égypte à faire preuve de retenue. Elle leur demande de s'abstenir de tout acte ou toute autre déclaration qui serait susceptible d'aggraver les tensions et compromettre la paix. Depuis maintenant plusieurs jours, dans cette région du nord de l'Éthiopie, la région du Tigré, rebelles et armées s'affrontent. La capitale d'Ukraine subit de nombreuses attaques russes. Son maire, Vitali Klitschko, déclare que la situation à Kiev est désormais dramatique. Il affirme que la Russie veut détruire sa ville. Il explique aussi qu'il n'est plus possible de vivre à Kiev comme si la guerre n'existait pas. Selon lui, les attaques russes causent de gros dégâts qui empêchent de vivre normalement. D'ailleurs, la dernière attaque russe a visé un immeuble résidentiel à Kiev, faisant un mort et deux blessés. On a aussi appris que pour se défendre, l'armée ukrainienne avait utilisé pour la première fois en conditions réelles un missile balistique appelé FP-7, une arme, Julien Chavanne, qui pourrait bien aider Kiev pour intercepter les missiles russes.
9: Un missile décolle de nuit quelque part en Ukraine avant de disparaître dans le ciel. L'Ukraine a testé pour la première fois un missile balistique FP-7 au combat, vidéo à l'appui. Volodymyr Zelensky l'a lui-même annoncé sur Telegram. On ignore où et quand le projectile a été lancé et s'il a visé une cible russe. Mais c'est un cap technologique franchi en très peu de temps pour l'Ukraine, décrypte Ulrich Bouna. Pour le chercheur associé à Eurocreative, avec le FP-7, l'armée ukrainienne pourra toucher plus durement l'ennemi russe.
10: Ça va permettre en quelque sorte de frapper plus fort pour les Ukrainiens avec des armes de missiles balistiques en termes de charge d'à peu près 200 kg d'explosifs, comparativement à un drone qui a généré 50, 100 kg maximum. Effectivement, vous pouvez frapper beaucoup plus durement les cibles que vous visez et vous pouvez les frapper aussi plus facilement et beaucoup plus difficile d'intercepter un missile balistique. Un drone, par exemple, coupe un missile de croisière. Donc, ça va permettre aux Ukrainiens de sans doute taper plus fort.
9: La question, c'est combien de missiles l'Ukraine a-t-elle en stock aujourd'hui? Il en faudra beaucoup pour affaiblir l'armée russe, sans compter que la portée du FP-7 reste limitée, entre 200 et 300 kilomètres. La prochaine génération de missiles balistiques ukrainiens sera la plus dangereuse. Le FP-9, qui n'est pas encore prêt, pourra frapper à plus de 800 kilomètres. Autrement dit, Moscou sera à portée de tir.
5: Nous sommes à présent à Tokyo, où pour entrer et rester vivre au Japon, les conditions pour les étrangers vont être de plus en plus difficiles. Le gouvernement japonais a décidé de durcir les conditions pour les étrangers qui souhaitent obtenir la résidence permanente. Face à l'augmentation du nombre d'étrangers vivant au Japon, le gouvernement de la première ministre Sanae Takashi a décidé de changer sa politique d'immigration. Les autorités annoncent plusieurs mesures. Frédéric Charles nous appelle de Tokyo.
11: Pour obtenir le statut de résident permanent, les candidats doivent prouver que leur revenu annuel est supérieur à la moyenne nationale. Ils doivent être capables de tenir une conversation courante en japonais. Un respect rigoureux des obligations fiscales et sociales, 30 ans de cotisation de retraite sont exigés. Plus de 4 millions d'étrangers vivent au Japon et le pays aura toujours plus besoin d'eux. La population vieillit, il y a pénurie de main-d'œuvre. Mais plus le nombre d'étrangers augmente, plus certains Japonais ressentent de l'anxiété, un sentiment d'insécurité, selon la première ministre. Sanae Takaichi répond à cette inquiétude face à la progression d'un parti nationaliste qui décrit l'immigration comme une invasion silencieuse. Le patronat rappelle que le Japon aura besoin de millions de travailleurs étrangers supplémentaires d'ici à 2030 pour maintenir sa croissance économique. Frédéric Charles, Tokyo, RFI.
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14: Bonjour à toutes et à tous. Vous écoutez les idées de sortie de Radio Alliance Plus. Samedi et dimanche, la fête de l'agriculture paysanne du Gard rassemblera paysans et citoyens autour d'un moment de partage à Pouzillac. La thématique de cette année, l'agriculture paysanne, projet de société, entraînera une fête locale, humaine, solidaire et engagée. Au programme, animation réalisée par les partenaires et les adhérents, conférences, marchés paysans, dégustation de vin, sans oublier des balades en calèche, des courses à brouettes, une expo, des fanfares et des grands jeux pour toute la famille. Filez donc à la salle Oustaou, chemin des Arbousiers à Pouzillac, samedi dès 14h et dimanche de 9h à 17h. Dès aujourd'hui et jusqu'à dimanche, dans le cadre des Journées nationales des artistes, découvrez l'exposition collective des œuvres d'Agathe Mazzucotelli et Guy Seca au 18 bis rue de la Tourmagne. Agathe Mazzucotelli, artiste nîmoise, plasticienne et photographe, proposera des broderies, photographies et peintures inspirées de son tour du monde en voilier de 9 ans. C'est au milieu des éléments, mer, vagues, nuages, vent, soleil et lune, qu'Agathe s'est laissée guider par tous les trésors venus de la nature, principale source d'inspiration pour les photographies, peintures et broderies. Dans son style original, Guy Seca revisite l'art zen traditionnel et les peintures de montagnes et rivières de la Chine et du Japon ancien. Ses œuvres expriment la rencontre entre deux cultures, l'Occident avec son expressionnisme, sa spontanéité punk, son art de rue, et l'Asie avec la puissance évocatrice de son iconographie populaire et spirituelle, et ce désir de créer en quelques traits un microcosme plus vrai que la nature elle-même. Pour découvrir l'univers de ces deux artistes, rendez-vous au 18 bis rue de la Tourmagne, de 10h à midi, puis de 16h à 19h30. Comme chaque année en septembre, le festival pour enfants Le Félixou revient dimanche au parc des Cordeliers à Anduze. Gratuit et ouvert à tous, ce festival transforme le lieu en un grand terrain de jeu pour les plus jeunes. Au programme, des ateliers créatifs, de la grimpe dans les arbres, du maquillage, un mur d'expression libre et de nombreux jeux. Une restauration est proposée sur place le midi, ainsi qu'un espace goûter tout au long de la journée. À ne pas louper, le spectacle Roulis par la compagnie de la Double Accroche à 16h30. À part ça, le Félixou accueille gratuitement toute la famille de 13h30 à 17h30 à Anduze ce dimanche. C'était les idées de sortie de Radio Alliance Plus. Merci beaucoup pour votre écoute et votre fidélité. Je vous souhaite une agréable journée sur le 103.2 en DAB+ et sur notre site internet. On se retrouve dès demain pour de nouveaux rendez-vous.
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16: Bonjour, chers amis auditeurs, chers amis auditrices qui nous écoutez sur Radio Alliance Plus 103.2. Nous voilà aujourd'hui pour dans nos communautés musicales. Voilà, avec le bonheur que j'ai de recevoir Muriel Burst, chef de chœur du Madrigal de Nîmes depuis...
18: Oh, bientôt 40 ans.
16: Voilà. J'allais dire depuis toujours, mais c'est ça.
18: Ah, c'est
16: en
18: ça.
16: En fait, depuis toujours. Oui. Depuis sa création. Voilà. Bonjour, Muriel.
18: Bonjour.
16: Merci d'être avec nous pour nous parler de ces concerts du Madrigal qui vont se faire entendre les 3 et 4 octobre et puis ensuite les 10 et 11 octobre dans différents lieux. À Nîmes, à Bagnols-sur-Cèze, à Anduze. Voilà, nous dirons les dates et les lieux très précisément dans quelques minutes. Et alors, pour nous parler de du Madrigal, eh bien, tout d'abord, peut-être quelques mots pour nous rappeler. Donc, ça fait donc 40 ans.
18: Et oui, ça va faire 40 ans, effectivement, que j'ai créé ce chœur. Nous étions 18 à l'époque, au tout début, au premier concert. Voilà. Et là, nous sommes 65. Bon, évidemment, 65. Ce ne sont pas les mêmes choristes quand même. Hein bon.
16: Voilà. Il y en a quelques-uns qui sont partis.
18: Oui, oh oui, bien sûr.
16: Il y a des nouveaux.
18: Ben, la vie fait qu'on bouge. C'est très bien. C'est comme ça.
16: Oui.
18: Mais là, à l'heure actuelle, il y a quand même depuis une vingtaine d'années un bon noyau fidèle. Oui. Voilà, et solide. Ce qui est très intéressant pour moi parce qu'on peut faire des progrès. Oui. Quand il y a un renouvellement qui est trop fréquent, c'est plus compliqué pour s'harmoniser.
16: Et ça, faut que les personnes rentrent de nouveau dans le groupe, fassent connaissance, s'intègrent bien.
18: Oui, oui, oui.
16: Donc la cohésion.
18: Et ça prend du temps.
16: Oui.
18: Ça prend du temps. Donc venir une année, puis repartir, revenir après, c'est compliqué.
16: Oui.
18: Donc là, quand on est plusieurs années de suite, un bon groupe, c'est très intéressant. Vraiment.
16: Oui, quand on voit ces concerts, quand on y va, on dit, tiens, on reconnaît
18: oui,
16: les personnes.
18: Oui, bien sûr. Oui, oui.
16: Et c'est très bien d'ailleurs, ça fait un peu familial du coup. On est tous ensemble pour se faire du bien en musique, hein. Faire du bien en chantant et se faire du bien en écoutant pour nous.
18: On essaye.
16: Voilà, donc voilà, l'approche est toujours d'être ensemble pour créer du bonheur.
18: Ben, on est là pour ça, en fait. Hein. On est là pour ça, pour essayer de communiquer avec le public, qui est nombreux et qui est régulier, fidèle. Je reconnais, je remercie vraiment. On est là pour communiquer, non seulement notre travail, mais j'espère quand même que pendant le temps des concerts, les gens sont heureux. On peut oublier un peu ses soucis personnels et puis se laisser porter par de la musique, parce que c'est quand même de la belle musique, ce qu'on fait.
16: Voilà, nous aurons l'occasion d'entendre Antonio Vivaldi, bien connu.
18: Ah oui, c'est vrai.
16: Et John Rutter. Un peu moins connu, mais...
18: Quand même.
16: De moi, en tout cas.
18: Zut. Quand même. Il y a une vingtaine d'années, j'avais fait le Requiem de John Rutter. Et là, c'est la deuxième fois que je travaille une œuvre de lui. Et c'est pas facile, hein.
16: Oui.
18: Non. C'est... Bon. Voilà.
16: Du boulot, donc.
18: Ah oui, toujours. Du boulot. De toute façon, même Vivaldi, hein, franchement.
16: Ah oui, ça m'étonne
18: pas. Pour le faire correctement, il faut travailler. Il n'y a pas de miracle, il n'y a pas de secret, c'est le boulot.
16: Oui, tout à fait. Alors, ces concerts, ils vont avoir lieu où et quand? Est-ce que vous pouvez nous le dire vous-même?
18: Absolument.
16: Voilà, ça, c'est le plus sympathique.
18: Alors, le premier concert a lieu le samedi 3 octobre à 17h à l'église Sainte-Perpétue à Nîmes. Le lendemain, donc le dimanche 4 octobre, nous serons à Bagnols-sur-Cèze, à l'église Saint-Jean-Baptiste, toujours à la même heure, 17h. Ensuite, le samedi 10 octobre, nous serons au Temple d'Anduze, toujours à 17h. Et le dimanche 11, ce sera le dernier concert, à nouveau à Nîmes, Sainte-Perpétue, à 17h.
16: Voilà.
18: Donc,
16: c'est bien 17h, c'est une bonne heure,
18: je trouve. Oui, ça va être la deuxième année que nous le faisons à cette heure-là. D'habitude, je faisais un peu plus tard. Et là, 17h, au final, je trouve que c'est pas mal du tout, parce qu'on sort du concert, c'est 18h30 ou à peine un peu plus. On a le temps de rentrer chez soi, il fait jour, il fait encore beau et chaud, voilà, cette année en tout cas. Ouais. Et non, c'est pas désagréable.
16: Oui. Oui, c'est une bonne chose. Oui. On a le temps de se parler après.
18: Absolument.
16: De se reconnaître, de féliciter les choristes que l'on voit et revoit. Voilà, donc c'est vrai que c'est bien. Alors, Vivaldi et Rutter. Mm. Et pourquoi Vivaldi et Rutter cette année? Quel ton est-ce que vous avez voulu donner à cet automne 2026?
18: Alors... comme je l'ai écrit déjà dans le site internet, ce sont déjà deux œuvres qui sont joyeuses. Mmh. Beatus vir, ça veut dire heureux l'homme au sens humain.
16: Humain.
18: Voilà. D'accord. L'homme qui craint le Seigneur. Voilà, c'est le psaume 111 ou 112 selon les traductions qu'on a sous la main. Mais c'est ce texte-là. Donc c'est quelque chose qui porte vers quelque chose d'heureux, de joyeux. Et le Magnificat de John Rutter, on sait bien qu'il s'agit du texte de la prière de Marie qui remercie, qui loue le Seigneur suite à l'annonciation de la naissance de Jésus à venir. Oui. Voilà. Donc ce sont deux textes qui sont très beaux, un de l'Ancien Testament, l'autre du Nouveau Testament. Et alors mon choix, ce sont deux époques évidemment complètement différentes. Vivaldi, l'époque baroque. Cette œuvre de ce Beatus vir, il l'a composée autour des années 1719-1720, à peu près. On n'est pas sûr à quelques mois près, évidemment. Et John Rutter, c'est un contemporain. Cette œuvre, ce Magnificat, date de 1990, à peu près. Disons que le premier concert a été donné en 90, donc il a dû achever l'œuvre quelques mois avant. Voilà. Et moi, j'aime bien, dans mes concerts, proposer des musiques qui sont vraiment différentes. Mm-mm. Qu'on n'ait pas l'impression, pendant une heure et quart, une heure et demie, d'entendre un petit peu la même chose, parce qu'on va être dans le même compositeur et dans le même style, dans la même époque. Oui. Voilà. Oui. Et comme, au départ, je voulais faire le Magnificat de Rutter, mais le Magnificat, il ne fait que 40 minutes, ce qui ne fait pas un concert. Donc il me fallait bien compléter avec quelque chose et je suis tombée sur, dans mon stock de partitions que j'ai à la maison, je suis tombée sur ce Beatus vir et ce qui m'a accrochée, c'est le fait que c'est un double chœur. Mmh. Alors, je me suis dit, parce que j'ai un chœur qui est quand même assez bien équilibré, aussi bien en homme qu'en femme, donc je peux scinder les pupitres en deux, et créer deux chœurs. Et c'est très intéressant. C'est pas évident, hein. Franchement, même si c'est du Vivaldi, c'est pas toujours évident, la mise en place, notamment la mise en place au niveau musical, et même sur le visuel, parce qu'une partition double chœur, elle va tenir toute la page, alors que quand il n'y a que les quatre voix, soprano, alto, ténor, basse, ça fait qu'une demi-page, l'habitude fait qu'on sait où aller. Et là, on est un peu déstabilisé.
16: C'est sur deux pages, il faut aller de l'un à l'autre.
18: Sur une même page, vous avez en haut le chœur 1, en bas le chœur 2. Donc il faut avoir une lecture verticale, ce qui n'est pas si simple que ça à avoir.
16: Donc il y a un chœur qui va chanter la partie qui est en haut et l'autre la partie qui est en bas.
18: Et voilà, c'est
16: en
18: ça.
16: En même temps ou en alternance ou en même temps
18: quelquefois, le chœur se retrouve. Oui, ils sont à l'unisson. Donc, toutes les sopranos chantent ensemble, et toutes les altis, etc. Et d'autres moments, ils se répondent. Ce qui fait, ça donne un effet d'écho, quelque part. Ouais. Et un chœur répond à l'autre chœur. Et c'est très intéressant au niveau de l'audio à écouter. C'est très intéressant. Pas facile, ça c'est sûr.
16: Parce qu'il ne faut pas se mélanger les pinceaux, comme on dit.
18: Non. Comme vous dites, il faut pas se mélanger.
16: Enfin, les notes, pour le coup. Donc j'admire toujours parce que c'est vrai, c'est jongler avec son oreille aussi. Absolument. Et celle du voisin et la voix du voisin. Oui. Et c'est pas évident. Hein.
18: Ça coule pas de source.
16: Il faut bien se tenir à ce qu'on doit chanter.
18: Ouais, ouais. On a beaucoup travaillé pour ça quand même.
16: Hein. Oui. Et puis un chef de chœur.
18: J'espère
16: là,
18: qu'on va y
16: quand
18: arriver.
16: Même. Pour aider un petit peu. Donc, Muriel Burst, on est toujours épaté de ce qui est produit. Et nos oreilles en sont très, très contentes en général.
18: Ah, je voudrais dire un mot, si je peux, sur l'orchestre qui va nous accompagner.
16: Ah, d'accord. Et oui, merci.
18: Parce qu'il y a deux chœurs, mais il y a deux petits orchestres aussi. C'est-à-dire qu'il y a un groupe instrumental qui soutient le chœur 1, un deuxième groupe instrumental qui soutient le chœur 2. Voilà. Et donc, on est censé, en tout cas, j'espère qu'on pourra y arriver vraiment, à être positionné. On ne pourra pas, sur le plan pratique, mettre les deux chœurs l'un en face de l'autre, ça pourrait être l'idéal. Mais vu les emplacements dans l'église, ce n'est pas facile.
16: À mon souvenir, voilà, Sainte-Perpétue. Ouais, ouais. C'est plus large dans l'autre très belle église avec des vitraux
18: de toutes les
16: couleurs. Oui,
18: voilà,
16: qui est magnifique.
18: On ne peut pas aller là-bas, c'est vrai. Oui, c'est vrai.
16: Ouais, c'est vrai. Mais bon. Je suis sûre que vous allez vous en sortir, comme on dit.
18: On espère.
16: Et alors, qui il va y avoir dans cet orchestre ?
18: Alors, dans l'orchestre, je vais avoir un instrument, évidemment, que Vivaldi n'a pas utilisé en soi, c'est l'accordéon, avec Sébastien Mazoyer, qui est un musicien extraordinaire et que j'apprécie beaucoup. Et cordes, donc violon alto ou violoncelle, et puis un hautbois pour le chœur 1. Pour le chœur 2, orgue et cordes. Voilà. Et c'est M. Vivaldi qui l'a demandé, qu'il y ait un hautbois dans le chœur 1, mais il n'y a pas de hautbois dans le chœur 2. Ne me demandez pas pourquoi, j'en sais rien. Mais toujours est-il que son écriture est comme ça.
16: D'accord.
18: Voilà. Et vous savez que l'accordéon a un petit peu, c'est un instrument soufflé finalement, qui a le son un peu d'orgue, si on... Voilà.
16: Oui, oui.
18: Avec un peu d'imagination, on peut entendre un orgue.
16: Oui, selon donc, la façon de jouer, oui.
18: Voilà. Et donc, Sébastien va remplacer le deuxième orgue qu'il faudrait avoir.
16: D'accord.
18: Voilà.
16: Très bien.
18: Et pour le rotteur, par contre, là, le chœur est tout le temps ensemble. Soprano, alto, ténor, basse sont groupés. Et là, l'orchestre, ils sont tous réunis. Donc, il y aura quatre violons, deux alti, deux violoncelles, le hautbois que je garde, l'accordéon et des percussions.
16: D'accord.
18: Voilà.
16: Très, très bien. Eh bien, on attend ça avec impatience.
18: Nous aussi.
16: Et en attendant, on va écouter un peu de John Rutter. Ici, à Radio Alliance Plus, nous allons vous faire entendre quoi ? Quel morceau exactement vous avez choisi,
18: Muriel Burst ? J'ai choisi dans le Magnificat de John Rutter le numéro 4 qui s'appelle Et misericordia, c'est-à-dire, la traduction dit ceci, son amour s'étend d'âge en âge sur ceux qui le craignent. Et là, il y a un solo pour soprano qui est magnifique. La soliste pour mes concerts va être Lise Éléonore Raveau, qui est connue aussi à Nîmes parce qu'elle a donné des concerts, notamment avec Lucien Basse, où je l'ai entendu plusieurs fois, et c'est une soprano magnifique. Voilà.
16: Très bien.
18: Et misericordia.
16: Eh bien, nous ouvrons nos oreilles, auditeurs et auditrices, et nous allons l'écouter. Nous nous retrouverons juste après avec Muriel Burst.

0: 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Et pour cette émission, donc, nous sommes avec Muriel Burst, chef de chœur du Madrigal de Nîmes, qui nous parle de ses prochains concerts 3 et 4 octobre, 3 ou 4 octobre, 10 et 11 octobre prochains. Église Saint-Perpétue à Nîmes, Église Saint-Jean-Baptiste à Bagnols, Temple d'Anduze, Église Saint-Perpétue à Nîmes.
1: Ouais.
0: J'ai tout bon.
1: Oui.
0: Voilà.
1: Donc. Et à 17h.
0: Et à 17h. Voilà. Mais nous pourrons le redire à la fin de l'émission. Et donc, deux concerts. Un concert autour de Beatus Vir de Antonio Vivaldi et Magnificat de John Rutter. Et donc, nous allons un peu parler un petit peu plus précisément de ces deux œuvres. On commence par Antonio Vivaldi, peut-être.
1: Alors,
0: resituer un peu.
1: Resituer un petit peu ce monsieur. Donc, c'est l'époque baroque, début 18e, fin 17, début 18e, première moitié 18e siècle. Tout le monde le connaît avec les quatre saisons, évidemment, le Gloria, un credo, un Kyrie, etc. Et ce qui est intéressant, enfin, on sait que Vivaldi a été pendant longtemps maître de musique, professeur de musique, on dirait maintenant, dans un orphelinat, l'Ospedale della Pietà à Venise. Voilà. Mais cette œuvre-là, ce Beatus Vir, du fait de la présence très importante des ténors et des basses, puisqu'il a écrit quand même, il y a un numéro complet où on n'entend pas les voix de femmes, où il n'y a que des basses. Les deux chœurs de basses vont se répondre. Donc, on sait qu'il n'était plus à ce moment-là à l'orphelinat, à cet orphelinat de Venise. Et on pense que ce Beatus Vir est une œuvre de commande qui lui a été demandée. Voilà. Et au vu de l'écriture, il est clair que ce n'est pas simplement le partage d'un tout petit groupe en deux, mais que vraiment ce sont deux chœurs constitués, puisqu'on a justement ce dont je parlais tout à l'heure, à savoir que les deux chœurs peuvent se répondre, ping-pong un peu, hein, si vous voyez, ou bien se rejoindre. Et musicalement, c'est très intéressant, parce qu'on peut avoir des contrastes en termes de nuances très intéressants. On peut passer d'un pianissimo à waouh, soudain ça explose parce que les deux chœurs vont se rejoindre et ça fait une sorte de bloc musical ou bien se séparer. Et c'est très sympa, vraiment. C'est
0: très
1: beau.
0: Bien. Alors, époque baroque et autre époque complètement différente avec
1: oui.
0: John Rutter.
1: John Rutter.
0: C'est notre contemporain.
1: Eh bien oui.
0: Voilà. Oui. Il n'est pas français.
1: Non,
0: mais bon.
1: Il est anglais.
0: Voilà.
1: Il est anglais.
0: Il a quand même fait une œuvre intéressante.
1: Ah oui, et
0: hein?
1: pas que. Et pas
0: un Magnificat, c'est quand même pas rien.
1: C'est pas rien. John Rutter a beaucoup écrit pour l'Église. Chez les Anglais, il y a une culture du chant choral depuis tout petit. Hein, jusqu'à assez tard dans l'éducation, du chant, et notamment du chant dans l'Église. Et Rutter a écrit beaucoup pour des communautés, pour l'Église. Alors, quand je dis communauté, c'est peut-être pas tout à fait juste. Ça veut pas dire qu'il a composé pour des gens qui chantaient au culte, comme nous, on ouvre un psautier, ou, vous voyez. Mais comme on chante beaucoup dans les églises, il y a des chœurs d'église, il a écrit beaucoup de choses. Et évidemment, bon, là-bas, ils ont les moyens, donc il y a des chœurs, mais il y a l'orchestre aussi avec, et ça fait c'est vraiment, c'est magnifique, quoi. C'est magnifique. Alors, ce Magnificat, il est en 7 parties, mais il est quand même un peu spécial. Et j'ai retrouvé quelque chose de cet ordre-là chez Jenkins. Quand j'ai fait le Stabat Mater de Jenkins, le Stabat Mater, c'est donc quand Marie est au pied de la croix, il y a soudain, au milieu de cette œuvre-là, une pièce en anglais. Voilà. Et Rutter fait la même chose. Après l'annonce, Mon âme exalte le Seigneur, c'est le numéro 1 de ce Magnificat, il y a un texte en anglais qui est un poème du XVe siècle. Voilà.
0: Et le poème est chanté.
1: qui est chanté. Ah oui, oui, oui, c'est
0: à
1: pas.
0: L'intérieur du...
1: Absolument, on le chante.
0: Ça fait complètement partie de l'œuvre.
1: Ça fait complètement partie de l'œuvre. Voilà. Alors bon, c'est une œuvre qui célèbre la Vierge Marie. Voilà. Hein, ça, on le sait. Et puis, il a rajouté alors quelque chose qui... Bon, je ne sais pas pourquoi, mais enfin, c'est comme ça. Dans le Gloria Patri, donc avant l'envoi, gloire à Dieu, le Père, le Saint-Esprit, etc., il a mis une espèce de... il y a une page soliste dédiée à Marie. Là, encore, franchement, je ne sais pas pourquoi.
0: D'accord.
1: Mais c'est là-dedans, voilà. Donc on le chante.
0: Donc, à l'intérieur du Magnificat.
1: À l'intérieur du Magnificat.
0: Il a glissé des choses personnelles. Soit personnelles, soit qu'il a trouvé. Correspondait.
1: Mais je pense que dans la liturgie de nos amis catholiques, il y a ce genre de choses.
0: Ah oui.
1: Hein, Sancta Maria, Mater Dei, etc.
0: Mais c'est pas spécifiquement anglais du coup.
1: Ah ben non. Voilà. Mais par contre, je vous dis, vous voyez, Carl Jenkins a fait la même chose, d'inclure une poésie d'un écrivain anglais ancien qu'il a inclus dans son œuvre. C'est particulier.
0: D'accord.
1: C'est particulier, mais pourquoi pas.
0: Nous aurons les textes
1: Alors, vous aurez les textes en partie. C'est-à-dire que je ne peux pas tout traduire, mais je donne sur le programme la première phrase, la ligne générale de ce qui est, chanté. Oui. Moi, j'aime bien quand même lorsque les gens, en rentrant chez eux, s'ils ont envie de savoir, mais au fait,
0: qu'est-ce qu'ils ont chanté. Oui, on a envie de regarder de nouveau.
1: Voilà.
0: Si on a oublié quelque chose, d'aller retrouver, puis d'élargir aussi ses connaissances musicales en allant sur Internet en disant ben, Rutter, il a fait aussi ça et ça et ça. Je suppose qu'il n'a pas fait que son Magnificat.
1: Ah non, bien sûr.
0: Donc, voilà. Et Vivaldi, alors, n'en parlons pas.
1: Oui,
0: c'est bien aussi d'aller retrouver, rechercher, comparer, c'est un peu avec d'autres aussi, et d'écouter encore, encore
1: donc,
0: les.
1: Il n'y a pas l'intégralité de la traduction. D'accord, mais quand même pas mal, quoi. Vous voyez, pour le premier, mon âme exalte le Seigneur, mon esprit exulte en Dieu, mon Sauveur. Ensuite, le poème anglais, je ne l'ai pas traduit, pardon. Quia fecit, car il a fait pour moi des grandes choses, saint et son nom. Il n'y a qu'à lire l'évangile de Luc, hein.
0: C'est ça.
1: Ah oui.
0: Donc, allez-y, allez dans
1: mais
0: vos
1: oui,
0: Bibles.
1: Absolument, absolument. Donc, on peut retrouver tout ça. Voilà, ça, c'est écrit.
0: Très bien, bien. Déjà, on sait déjà beaucoup de choses. Donc, sur ces deux compositeurs magnifiques qui vont nous donner d'entendre quelque chose de très

0: une rue piétonne qui donne direct sur la grande place de l'Esplanade à Nîmes.
1: Ah d'accord.
0: Une petite rue,
1: bon,
0: voilà.
1: D'accord, bah, que je regarde de nouveau.
0: Oui. Alors là, il y a des billets. Vous savez que tous nos choristes en ont. Donc sinon, voilà. Ouais. Vous allez sur le site internet et vous pouvez rentrer sur Hello Asso et vous connecter et acheter les billets en ligne. À Bagnoles, il y a la librairie Occitane qui a aussi des billets. Voilà.
1: Très bien.
0: Et puis...
1: Allez à Anduze.
0: Pour Anduze, puis de toute façon, il y a des billets aussi à l'entrée.
1: Oui.
0: Mais honnêtement, par Internet, en pré-vente, c'est un peu moins cher quand même que le soir même.
1: Oui.
0: Donc autant en profiter.
1: Donc au niveau des tarifs.
0: Alors les tarifs en pré-vente, c'est 20 euros. Le soir du concert, en arrivant à la caisse, c'est 25.
1: D'accord.
0: Voilà. Il y a un tarif étudiant. Alors, j'ai oublié le tarif étudiant, vous m'excuserez. Je crois que c'est 12 euros.
1: Oui.
0: 10 euros. 12 euros. C'est gratuit en dessous de 15 ans. Voilà.
1: Bon.
0: Je pense que je vous ai tout dit. Et que s'il y avait des questions, ben, n'hésitez pas à aller sur le site internet.
1: Oui, vous apprendrez beaucoup de choses.
0: D'une part.
1: Sur vous. Sur le Madrigal.
0: Peut-être, oui.
1: Sur les autres concerts qu'il y a
0: Oui, et puis il y a moyen de contacter soit le président, la trésorière ou moi,
1: oui.
0: S'il y avait une question particulière, un souci.
1: C'est assez facile par le site, par Hello Asso.
0: Oui,
1: c'est
0: oui,
1: pratique,
0: oui.
1: Je trouve.
0: C'est pratique, ouais. C'est pratique. Et il y a un QR code maintenant sur les affiches. Et quand on scanne ce QR code, ça vous renvoie automatiquement sur notre site internet à Hello Asso.
1: D'accord.
0: Voilà, pour ceux qui sont équipés sur leur téléphone.
1: Oui, très bien.
0: C'est possible.
1: Voilà, alors il ne reste plus qu'à dire où on peut se retrouver. Le 3 octobre.
0: À Nîmes, à Sainte-Perpétue à 17h.
1: Le 4 octobre.
0: À Bagnoles-sur-Cèze, toujours à 17h à l'église Saint-Jean-Baptiste.
1: Et le 10.
0: Le samedi 10 octobre au temple d'Anduze à 17h.
1: Il est vraiment visible, le temple d'Anduze.
0: On ne peut pas le rater.
1: Il est magnifique, il a été refait. Voilà.
0: Oui, absolument.
1: On ne peut pas se tromper, on le trouve tout de suite.
0: Oui.
1: Et le 11.
0: Et le 11, toujours à Nîmes, Sainte-Perpétue, 17h.
1: Voilà.
0: Et voilà.
1: Eh bien, il n'y a plus qu'à prendre des billets, si vous ne l'avez pas encore fait, et à venir vous faire du bien avec le Beatus Vir d'Antonio Vivaldi et le magnifique tag de John Ritter.
0: Ouais, merci beaucoup.
1: Et de rencontrer Muriel Burst.
0: Merci.
1: En vrai. Merci Muriel.
0: Merci à vous. Merci Christiane.
1: Au revoir.
0: Au revoir.
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1: Haïtien, la Rodez, enfin, à Sebazac, en Corrèze, mais il est vers l'estivade 2026, Amélia.
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1: On m'a encanté les riffs des guitares. Alors, tu Chloé, si c'est une autre guitariste qui a agrémenté le spectacle, mais des riffs formidables. Il y a des rock, il y a des rap, il y a des tout.
3: Exactement, et c'est principalement punk rock. C'est Auréliane, une amie à Gauthier, qui a créé toute la musique, les a composées, les a écrites sur les paroles et nous les a apprises. Donc, il y a tout le début avec une générique, avec une solo qui est entraînant. Après, il y a la musique des Cap al Pais des Sus la Terre qui chantent Lia et Lilou avec Nathan. Elle aussi est entraînante. Il y a le slam des Loudrak avec Ethan et Courantie où Aurélien a catchat mai d'une référence au conte des John Boudou par rapport au drac, à l'infâme poulite. Donc, c'est un grand travail. Il y a des musiques et ce bourrin d'ut et ce plat.
1: C'est formidable. Et le public a sur le public d'Afoun, puis qu'à vos images, des bramas, vous avez Béla ou Souska aussi actualisé le personnage d'Eldrak. 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
3: Loudrak, dit nous compte des Joan Boudou, c'est une personnage qui vole ses malatérous sur la planète. Et Dieu, la personne qui se met la terre sur sa planète, c'est la personne la plus maïrique du monde.
4: Alban, c'est l'interview.
1: Il est une star, hein,
4: parle à la radio. Hein.
3: Et nous sommes venus à l'idée de parler d'aquelle facette, parce que. À la base, le spectacle a bien une consigne, qui a des fois un spectacle, une comédie musicale, punk rock, pour les fans des 5 à 7 ans, qui traite de la biodiversité souterraine. Parce que si nous, on ne vient pas se bouger faire à quoi, et c'est une condition de notre directeur principal. Et à ben pensat à les femmes poulites et à parler d'El Gisoufouzat qui est sur le sol et qui est une menace pour la biodiversité.
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3: 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Et c'est une phrase importante parce que c'est quelqu'un qui peut faire au quotidien sans s'en rendre compte.
1: Justement, les femmes poulies virent au Sega aux
3: étiers. D'accord.
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0: 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Et también Venez Dauzi, l'outil de Bric-à-Drac, qui se dit le dragon. Et c'est un rapport, évidemment, à ma queste conte sur l'enfant polite et sur mes aventures à le drac. Bric-à-Drac, le drac est un personnage typique des contes et légendes occitanes, dangereux, curieux, qui est métamorphe et capable de vous jouer des tours à frousse. Bric-à-Drac est un groupe de médiéval occitan celtique rock festif à Copette, vous que Maggie passe, quand montez à bord du dracard des Bric-à-Drac, et bien, si elle se propulsat par sa musique folk rock médiévale, qui vous fait virer d'une des vins qui viront et reviront, pas comme la tournade d'Aude de cette estiou, mais des vielles des rodes, des nickel arpa, des cornemuses, et ça dirait d'autres dizaines de cabrettes, mais film, et d'autres instruments qui sont d'une âge ancien. Mai est une, también une escapade sauvage à la croisade du camion occitan, celtique et festif que Bric-à-Drac vous concocte dans une marmite musicale emplenade de bestioles étranges au goût médiéval et fantastique. Ces clips sont des veilles en ligne sur le site de Bric-à-Drac, Bric avec CK comme le Bric qui se mange, et Drac, imaginez, c'est un plégave le Drac dans une brique, oui, aïe, aïe. Enfin, notre continuant d'en avoir justement ce qui propose la Drac Corporation à cette corpus, à cette compagnie, cette trust économique qui empoisonne la terre et fait manger des merdes à le monde, et que les enfants, les lycéens, plus les ou des Gauthier Couffin, en imagina qu'eront du man, qu'eront à la teste au service d'Audrac, justement. Escoutez la seconde partie de, donc, de l'entreviste de cette formidable colle des comédies musicales punk rock en occitan à l'estivade de Sébazac.
1: Les filles tiennent une place importante. Il y a 13 hommes et qui, donc une qui joue les femmes polies. Et quels sont les autres?
2: Les autres personnages? Il y a une quoi?
1: Masculine.
2: Masculine. Il y a Beloudrak qui est joué par Ethan. Après il y a Luz Dracus qui est joué toutes ses pères Kouranchi. Oh, est-ce que Luz Misme? Et après, il y a Nathan qui joue les femmes poulites. Et après, place fille, il y a Lia qui joue la fille poulide. Chloé et Natalia qui sont à la guitare. Jugi Titoul. Après, il y a la serveuse, la serbeira. Et l'assistante qui est jugée par Arwen. Il y a Tabé, Lucie qui joue la dracounette, la successeure des dracs. Et la Skunta Aires qui sont Léa, Camille, Inès, Clémence, Juliette, Lola.
1: Six narratrice qui c'est qui le fial del raconte et qui nous prépare les évolutions. Alors les dracs sont une seule personnage, mais les draconettes, il y a des 13 couleurs. Une qui est le premier.
3: 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Donc il y a le dracou blau, le dracou vert et le dracou rouge. 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
2: 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Et à la fille est celle qui récupère le profit, l'entreprise et tout ce qui va baisser pour encore exploiter toute la nature et la biodiversité.
1: Souvent, le monde pense que c'est l'effet non héros à l'boudère, la planète virerait mieux, mais ce n'est pas une évidence. Alors.
2: Tout à coup, c'est une question d'argent, la personne à l'boudère d'argent et toutes les personnes qui existent pensent que si quelqu'un à l'boudère viendrait pareil.
1: Alors, Lou Drac, qui est PDG des Drac Corporation, cargo investit un costume, une cravate et tout à coup. Et tu, si as des guisades, un peu comme l'univers des Mario Bros, d'accord?
2: 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Est-ce sous une personnage qui fait pas, qui est des blagues des culs et fait rire la joue fans. Est-ce une idée de notre professeur Gauthier Goofy qui m'a trouvé perfecte pour le père incarnal ou personnage et je ne sais pas si je dois le prendre bien ou pas.
1: Si, formidable. 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
3: 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J'espère qu'il y a bien passé 13 ans dans ce merveilleux avec notre professeur et toutes les ensembles. Donc, un renfort plat.
1: L'Olivier Rasquignol, qui me disait qu'il y a une classe avec elle, tu avais à base au lycée.
3: Par exemple.
1: Et à quoi il faut que tu aies encore de vous veiller à l'école. Qu'aussi vous espérez un public dans le mousse. Alors, de qu'est-ce que tu as à quoi.
2: 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Et à qu'est-ce que c'est et c'est ça de notre plus grande représentation. Il n'y a pas jamais autant de monde. Et quand tu rien derrière la coulisse, le stress commence à monter. Et avec une pas ou paniquette, quelques copes, avec une.
1: C'est
2: pas. Oh, espérant qu'il y ait sa appréciation.
1: 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Il y a le monde qui vous félicite.
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4: À quoi montrer que l'Occitan, c'est pas ça, les différentes formes, des façons, mais les acteurs, mais le scuntaire, mais la musique. Notre professeur Gauthier Couffin nous a montré tout le panel la 13 années d'AMBL, de la musique. On en a étudié des groupes de musique, on a fait des podcasts, on a étudié avec des scuntaires, pour prendre des exemples. Est-ce vraiment une manière de montrer comment l'Occitan peut être utilisable actuellement et continue de vivre et d'être par là et aimer tout le monde.
1: Alors espérant que vous tournerez à l'estival de l'an qui vient et espérant qu'il tournera à Rodez. On la garderait.
3: On la garderait.
1: Et bien grand merci et bonne continuation.
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pitch d'Esther Lucade, une chronique de la vostra animatrice autour Claudine. Une odyssée sous l'exomil, partie de 1. 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

Dit le Trent Bouleg, Vénès d'Ausil et Ditch d'Esther Lucade, premier épisode de l'Odyssée sous l'Exomil. 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Et donc, la dimanche de del 13 et del 4, c'est bienvenue par la Fédération des Calandrettes des Gards à la Calandrette des Gardons pour cette semaine, c'est venol et vous les pouvez soutenir. 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Le dimanche 7 d'octobre, le café occitan sera à Soumeire, à Questeco, mais la colle des Martrours, des Saint-Hippolyte des Forts, sera à la Bistour, le restaurant La Bistour, à partir des Siaisour et Miedjo, qui a osé se parler d'Aqueste Martrour, c'est-à-dire le Halloween version occitane, la Festa des Morts, qui vous expliquera qu'aussi s'organise. 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

Pour m'aider, Kevinou ou Denimé, pouvez vous entraîner sur les réseaux sociaux lio30.org. Il y aura también les horaires et les jours des dates de la chorale en occitan qui se fera cada 15 jours à Nîmes. 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À ce tour, fins à 8 jours et miège à l'Cairédoc, 4 carrières Fernand Pelloutier. Et qui est organisée par la Marpoc. Les cotisations sont de 30 euros par le trimestre. Ça vous invite d'apprendre la langue d'oc en canta. Et vous pouvez venir à la chorale en occitan de Nîmes, 4 rue Fernand Pelloutier, derrière le Caire d'Arc, en face de l'Instanté, pour ne pas leur faire de pub. Et à qui il y aura la seconde saisie, donc le 29, le 29 de septembre. Bravement de Venescanta en Occitan, est animée par Idelette Rocha. À cette chorale, grand merci à elle. C'est fait bien des courses des chorales en Alès. Est le 10 mars dessert à 7 tours, que veillerait l'idate, también sur le site de lio30.org. Lio qui vous prépare también des cours d'Occitan pour apprendre la langue. Que per l'année de 2026 et 2027, les horaires des courses de l'IEO sont en ligne. Il y a à Anduze, à Alès, il y a también à Saint-Hippolyte de Roquefourcade, à Soumeire, il y a les courses de la Marpoc à Nîmes, cada dimecre au Cairédoc à 6 heures, les cours des langues et cacalas à Saint-Privat-d'Ivielle, les cours à Saint-Géniès-des-Malgoires le dimecre à l'association Temps Libre. 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Tout à coup est en ligne sur le site ieo30.org ou .com et il y a des contacts à boudre. 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
4: H1000 vous propose de regarder la nature et la montagne avec vos oreilles. Durant 30 minutes, votre radio va déambuler par les chemins. Les chemins. Auditeur, auditrice, montagne d'avril. Je vous propose de découvrir les paysages sonores du Piémont pyrénéen. Ici, en ce début de printemps. Florilège des oiseaux qui gazouillent. Première pelouse rase.

Premières fleurs. Premières odeurs. Où se mélange la rosée du matin. Et peut-être le parfum des arbres. Je me situe à 400 mètres d'altitude. Une légère brise, très légère brise, en fond, passe entre la cime.

Alors, auditeur, auditrice, laissez-vous glisser dans les ondes musicales.

ici, les premières fleurs viennent d'éclore des hépatiques, des myosotis, des pâquerettes, des pissenlits. Et à travers ce champ constitué de pelouse et de touffes d'herbe, plutôt de rues, serpentes.

C'est un espace plutôt ombragé. Souvent, notamment dans les Pyrénées, dès que vous apercevez un cours d'eau, celui-ci longe les arbres qui, eux, poussent au bord de l'eau. Tremble le peuplier. Être. Écoute-t-il le clapotis de l'eau ?

clair. Au-dessus, c'est le champ, ou plutôt la prairie.

un petit talus. Quelques feuilles desséchées. Et à nouveau, le soleil généreux.

printanière et riche, détaillée, je dirais presque mélodique.

massif de Ronces. Des arbustes. Et la clameur de l'eau et du vent se mélange, se marie.

Je parviens à un sous-bois. Constitué de conifères. À la place des feuilles. Une multitude de brindilles. De branches desséchées. Croustillent sous mes pieds.

et une zone un peu plus habitée. Ici, des petites exploitations agricoles maintiennent le paysage pyrénéen.

Je rejoins donc une piste qui mène dans ce beau et petit hameau. Et déjà, les premières activités humaines se font entendre. Les Pyrénées sont un territoire vivant. Mais je vous propose de remonter sur le plateau. Là-haut. D'où on apercevra la vaste et longue chaîne des Pyrénées.

produit un bruit de mer. C'est la forêt qui ondule sous les assauts de la brise.

il y a toujours les oiseaux qui accompagnent votre marche.

qui immerge la forêt. Mystérieuse.

l'assaut des cimes des arbres. Et ici, les arbres sont protecteurs.

de bétail ont colonisé ces belles et vastes prairies au fond, la cime des hauts sommets enneigés se profile. D'avril, première sensation printanière, c'est ici que je vous laisse.

0: ressentir la musique de la nature. 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

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Bonjour à toutes et à tous. Aujourd'hui, nous vous présentons une émission sur les nouveautés pour la rentrée. Alors oui, nous allons avoir des musiciennes et des musiciens, vous allez le voir. Et la rentrée de septembre, c'est d'abord la rentrée scolaire. Tout le monde s'en souvient, hein, nous sommes tous passés par là. Mais c'est aussi, vous le savez, la rentrée littéraire. 500 romans environ sont publiés et ils vont concourir pour les grands prix. Goncourt, Renaudot, Médicis, Femina, Interallié, Académie française, pour en citer d'autres, Le Monde, Elle, Les Libraires, Lire. Eh bien, vous le savez, vous ne le savez pas, mais dans le domaine du jazz, il y a aussi une rentrée musicale en septembre avec la publication de nombreux albums, des CD ou des vinyles. Et eux aussi, ils vont concourir pour les grands prix de l'Académie du jazz, etc., le prix de Jean Gourella. Nous allons présenter une partie de ces publications. Ce sont essentiellement des découvertes. Je vous les cite, mais après nous allons les écouter. Il y a Angelo Debar et Adrien Moignard, des guitaristes de jazz manouche. Manu Le Prince, une chanteuse. Monson, une violoniste qui nous vient de Corée et qui est en train de devenir une musicienne très connue. Rimden, le trio, vous savez, celui qui a succédé à EST, le pianiste d'EST, Sven Chesborn, pour ne pas le nommer, est décédé dans une plongée sous-marine il y a quelques années. Et là, c'est Buckle Wesseltoff, un autre pianiste du nord de l'Europe, qui a pris, non pas sa place, mais qui a demandé au bassiste et au batteur s'il pouvait faire un trio. Et donc, c'est Rimden, c'est leur quatrième disque, vous allez le voir, qui est très réussi. Et puis, un pianiste encore, Laurent Courtaliac, qui rend hommage à Frank Sinatra. Donc, ce n'est pas lui qui chante, il fait chanter d'autres personnes, mais il joue les morceaux au piano. Alors, nous allons commencer par Angelo Debar et Adrien Moignard, avec William Brunard à la contrebasse. C'est lui qui dirige un peu la formation Django Celebration. Et nous allons écouter deux morceaux. Il ne revisite pas seulement le jazz de Django Reinhardt. Il joue un jazz plus moderne, plus dans notre temps. Il y a deux exemples, Will Blues, donc qui est plus fondé sur le blues que le jazz manouche, et Oyana, qui est une valse, mais certainement adressée à quelqu'un, ça doit être une femme, ou à quelque chose, quelqu'un d'autre, et qui est aussi un très beau thème. Alors nous allons écouter, donc, Will Blues et Oyana.

Après Django Celebration, nous allons écouter Manu Leprince. C'est une chanteuse. Elle vient de sortir un très beau disque qui s'appelle Terra Conta. Sur ce disque, elle est accompagnée par Leonardo Montana, pianiste, qui a joué avec beaucoup de musiciens en France, Arnaud Dolmen, le batteur, et elle a invité, sur certains morceaux, Stéphane Belmondo, le trompettiste, Baptiste Herbin, le saxophoniste, Florent Nicolescu, le violoniste, que nous écouterons sur un des deux morceaux, Giovanni Mirabassi, le pianiste, et beaucoup d'autres. Alors, cette chanteuse, eh bien, vous allez le constater, elle a une voix extrêmement lumineuse, à mon avis. En fait, elle est très inspirée par le Brésil et par le jazz, et pourtant, elle est plutôt anglo-argentine, mais en fait, c'est la musique du Brésil qui l'a intéressée, et à mon avis, beaucoup le jazz, vous le verrez. Alors, j'ai choisi deux morceaux. Le premier, c'est Teca Chanté, composé par Arnaud Dolmen, et on voit bien, là, c'est plutôt les Antilles. Et le deuxième, c'est Sunbeam, donc, qui est en anglais, et qui sera chanté en anglais, le premier en français, et qui est accompagné par Florent Nicolescu au violon. Et vous allez le voir là, qui ressemble beaucoup plus au standard de jazz. Écoutons Manu Leprince.

Autre sortie importante à cette rentrée musicale, c'est une nouvelle violoniste. Très franchement, je vais vous l'avouer, je ne la connaissais pas. Mais j'écoute les disques qu'on m'envoie. Et elle s'appelle Moen Son. Elle est née en 1992 en Corée du Sud. Donc elle a 34 ans à peu près. Elle se forme au piano et au violon. Elle joue d'abord de la musique symphonique et puis petit à petit, elle découvre le jazz. En Corée, il y a tout un courant autour du jazz. Et elle vient s'installer en France en 2012. Vous voyez, elle n'est pas bien vieille, 92-2012. Et elle étudie avec un des meilleurs violonistes français, Dominique Pifarelli. Elle a à peu près tous les prix de conservatoire en France. Elle est devenue aussi, elle a fait ses études, elle est devenue professeure d'état de musique, donc elle peut enseigner dans les conservatoires. Et puis, elle a participé à plusieurs tremplins, concours, et elle a gagné en soliste le concours de la Défense en 2024. Et à mon avis, c'est extrêmement mérité. Je crois que vous allez le voir et vous allez l'entendre. Alors, j'ai choisi deux morceaux joué par Moen Son. Et le premier, c'est Oiseau migrateur. Et vous allez l'entendre, l'oiseau migrateur. Alors, je ne sais pas qui c'est l'oiseau migrateur. Est-ce que c'est elle? Est-ce que c'est quelqu'un d'autre? Mais là, on a l'impression qu'elle est venue jusqu'en Europe, elle est venue jusqu'en France, et que là, elle retourne un peu vers l'Asie. On dirait presque le Moyen-Orient, mais peut-être l'Asie aussi. Et donc, elle retourne vers la Corée. Et puis, le deuxième, c'est Place des Abbesses. Alors là, ça rappelle Paris. Vous voyez le nom. C'est très, très connu. Et elle va interpréter ces deux morceaux. Alors, je voulais vous dire aussi, elle joue du violon, et vous allez voir ô combien elle en joue bien. Et elle est accompagnée par deux musiciens remarquables que nous entendrons au cours des morceaux. David Goldberg au piano, que je vous ai fait écouter il y a quelques années, mais il était venu dans un festival à Nîmes, et je vous avais fait écouter, et d'autres fois aussi, d'autres sorties. Et puis, un guitariste que je découvre, c'est Romain Haber, et qui mérite vraiment d'être connu aussi. Donc, écoutons Moen Son dans ce disque Murmure d'après, très conseillé, Oiseau migrateur et Place des Abbesses.

Après le violon, nous revenons à un trio, le trio Rimden. Il en est à son quatrième disque, je crois. Et là, ils viennent de sortir Today, Maybe Tomorrow. Donc aujourd'hui peut-être devenir demain. Et sur ce disque, ils jouent des morceaux très différents. Des morceaux typiques des trios piano, basse, batterie et d'autres beaucoup plus modernes qui intègrent tous les accompagnements au synthétiseur et des instruments électriques que l'on trouve actuellement. Alors, je voulais vous dire, ce trio Rimden, en fait, c'est le successeur de EST, Johann Sebastian Trio. Et vous le savez, le pianiste de ce trio est décédé, il s'est noyé dans une plongée sous-marine il y a quelques années. Et donc, le bassiste et le batteur étaient restés tous les deux. Ils ont joué avec d'autres musiciens dans des quartettes. Ils ont été très sollicités. Et un jour, Buckethal Wesseltoft, un des très bons pianistes de l'Europe du Nord, leur a demandé si on pouvait faire un trio, un nouveau trio. Ils ont dit oui. Et ce trio s'appelle Rimden. Alors, vous allez le voir, leurs albums, on propose toujours une opposition entre deux réalités différentes. Le plus ancien s'appelait Reflection and Odysseys. Donc vous voyez, c'est plutôt les voyages ou les épreuves, parce que l'Odyssée, c'est aussi un voyage, mais aussi des épreuves dans le voyage. Et Reflection, eh bien, c'est comment on y réfléchit, comment on pense. Donc vous voyez les deux aspects. Ça pourrait s'appliquer à la musique, hein, d'ailleurs, je vous le signale en passant. Le deuxième s'appelait Valleys and Mountain, donc les vallées et la montagne. On pourrait le traduire des hauts et des bas, hein. Et là aussi, vous voyez, c'est une opposition. Ce qui existe en musique, ce qui existe dans l'art, c'est les hauts et les bas. Et puis le dernier, c'est, vous voyez, il s'appelle Today, Maybe Tomorrow. Eh bien, c'est les relations entre ce qui se passe aujourd'hui et ce qui peut se passer demain, aujourd'hui et demain, l'avenir, le futur. Donc, on le voit, tout ça s'applique aussi à la musique actuelle. Nous allons essayer de le voir dans la musique faite par le trio. Nous allons écouter d'abord Air No. Et ensuite, Undercover Lover. Alors, Erno, c'est assez traditionnel, comme trio piano basse batterie. Undercover Lover, c'est beaucoup plus moderne. Et vous voyez, le nom de ce morceau, c'est l'amant caché ou l'amour caché. Donc, peut-être c'est pour ça aussi que c'est moderne.

après le trio Rimden, nous allons écouter un pianiste. Alors, il n'est plus en trio, mais il est accompagné, donc ça revient un petit peu au même. C'est Laurent Courtaliac. Alors, Laurent Courtaliac, eh bien, c'est un arrangeur et un pianiste qui est très sollicité. Il travaille dans les studios, il travaille pour d'autres, etc. Mais, de temps en temps, il aime bien sortir un disque où il joue la musique qui lui plaît. Et il faut le dire, la musique qui lui plaît, eh bien, c'est le jazz.

C'est se considère plutôt comme jazzman. Et vous allez le voir, ce disque s'appelle In the Key of Sinatra. Donc, on le voyait, hein, dans le genre de Sinatra, ou pour en hommage à Sinatra. Et sur ce disque, eh bien, il est accompagné, puisque lui, il est pianiste, mais il ne chante pas. De temps en temps, il fait chanter des musiciens qu'il a fait venir, notamment Christy Dashiell, et puis Hugh Coleman, qui est connu. Nous nous écouterons une chanson où c'est Christy Dashiell qui chante. Alors, les deux chansons que j'ai choisies, en fin de compte, elles ne sont pas tout à fait un hommage à Frank Sinatra, même si le disque s'appelle comme ça. Ça peut se discuter pour la deuxième chanson. La première, c'est The Good Life. Et vous allez le voir, The Good Life, eh bien, c'est une chanson de Sacha Distel, qui a eu un très très grand succès dans le monde entier d'ailleurs, et qui est devenue un standard de jazz. Mais c'est quand même une chanson de Sacha Distel. Donc nous écouterons ça. Et la deuxième, c'est My Way. Et vous le savez, en fin de compte, enfin, pas en fin de compte, au début, c'était une chanson de Claude François, et surtout une chanson de Claude François. Frank Sinatra l'a reprise, et elle est devenue un succès mondial grâce à lui. Mais initialement, c'est quand même une chanson de Claude François. Donc nous allons écouter The Good Life et My Way.

Jazz de cœur se termine. Merci de nous avoir écoutés. J'espère que ces nouveautés vous auront séduit. Il faut continuer de les découvrir et aller les écouter. Nous ferons une autre émission pour d'autres nouveautés que je n'ai pas pu présenter tout le monde, mais vraiment de trois très très beaux disques de Baptiste Trottignon, le pianiste, Art Simple, de Monty Alexander, aussi le pianiste, Jamaican in Paris, c'est Jamaïcain et Américain à Paris, et puis du saxophoniste français Baptiste Herbin, qui s'affirme de plus en plus. 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